0: Et il est 20h03, on est le 7 mai 2026. Vous entrez maintenant dans l'univers éclectique, toujours délicieux. Fils légitime du Cosmodôme, vous entrez dans l'Eclectrome avec votre pilote de la soirée jusqu'à 21h, Papadoum au micro, avec un beau duo d'invités qui s'est tricoté sur le fly aujourd'hui. Au départ, je devais avoir Fistule avec nous de Carousel Événement, puis finalement, ben, il est dans Jumé. Fait que là, on a dit repose-toi. Puis là, ben, entre-temps, j'ai échangé avec Mick et Sarah Lee qui font un événement demain soir. Puis on s'est dit, mais quelle bonne idée, les planètes sont alignées.
1: Fait que,
0: hey, merci Mick, merci Sarah d'être
2: merci.
0: Là. Trop cool. Fait que, dans le fond, ils vont un peu à la volée. Là. Je vais baisser le son un peu. Dans le fond, Sarah Lee et Mick. Rencontre en prévision de l'événement demain soir Art Lab à ta galerie, Sarah?
2: Oui.
0: Donc, ça commence à...
2: Ben, dans le fond, c'est ça, à Open Art Lab, ça va
0: Open
2: être...
0: Art Lab.
2: Oui, exactement. Oui. C'est au 770 Côte d'Abraham et ça commence environ vers les alentours de 21h, 21h30. Au début, c'est une exposition, en vrai, puis après, ça va être l'after party jusqu'à 4h30 du matin avec Ouh. Mick.
1: Yes! Et les Loki.
0: Loki! Ouais.
1: Non, Loki. Puis, ben, c'est ça. Fait que c'est moi qui vais animer la musique là, toute la soirée. Je vais probablement avoir des amis invités aussi, un peu plus proches.
0: Ouais, un peu plus proches.
1: Good. Donc, je vais avoir probablement des amis là, que je vais okay. que je vais laisser jouer aussi au travers de la soirée. Mais ça va principalement là, être moi. Donc, c'est ça. Jusqu'à 4h30, qui est une belle heure. J'ai l'habitude, comme tu sais, de faire des très longs sets.
0: Wow.
1: Ça me fait pas peur de faire des sets de 10h, 12h. Mon record à date, c'est 17h.
0: Donc, quand même.
1: Donc, de jouer de 9h, 10h à aller jusqu'à 4h30, là, ça me fait pas peur du tout. Puis,
0: le maestro du marathon.
1: Ça va être le fun.
0: Ben, pour vrai, il y a comme un trend là, qui revient un peu aussi là, de faire des longs sets.
1: Yes.
0: Je pense qu'il y a comme quelque chose où les gens sont un peu tannés d'avoir toujours des petits sets de 1 heure. Puis là, ouais. Commences à avoir du plaisir.
1: Je trouve ça ridicule, un set de 1 heure. J'ai l'impression, OK, tu rentres plein de 30, 10 bangers, puis c'est fini. Je trouve ça plate, personnellement. J'aime bien mieux aller voir des gars comme Danny Tenaglia, Hernan Cataneo, Stéréo, puis qui se clenchent des 16h, 24h. Ça, des gros marathons, puis je trouve ça vraiment plus intéressant. T'as le temps vraiment de construire une soirée, puis de laisser la musique respirer aussi. Il y a beaucoup de DJ qui laissent, on dirait, 30 secondes de la tune, une minute, puis après ça, OK, il y a gros hard swap, puis on passe à d'autres choses. Je trouve ça, personnellement, moins attirant, moins intéressant. J'aime ça laisser mes chansons jouer, même si ça dure 7 minutes, ben, elle a été conçue comme ça, elle est bonne comme ça, c'est un voyage en soi, la chanson en soi est un voyage. Fait que j'aime ça, respecter les artistes puis laisser la chanson.
0: La chanson jouer. Raconter son histoire. Ben, moi, en fait, c'est ce que j'aime aussi d'un bon DJ set, c'est que ça raconte une histoire aussi, ça t'amène quelque part. J'ai le temps d'installer une ambiance
1: c'est ça,
0: aussi.
1: Puis genre, passer par plusieurs styles aussi, de pas être seulement en train de faire juste la tech house ou faire juste la techno. Tu sais, j'aime ça, comme tu sais, commencer juste avec une vibe qui est beaucoup plus house et progresser tranquillement vers soit du indie dance, monter un peu plus en énergie pour finir dans la techno. Puis après ça, ben quand que ça fait assez longtemps que j'ai monté en BPM puis que je joue de la techno, ben là... je me gâte, baisse en énergie, puis je m'en vais dans les trucs plus planants, comme le progressive house, puis alors même des fois retourner dans l'organique pour comme ramener une vibe plus légère. Là.
0: Bon, quand il nous reste les derniers guerriers de la soirée, ramener quelque chose de plus intime. Sarah?
2: Bon, je veux dire, à la fin, ça pourrait être un petit peu plus hard, là, mais après ça, on laisse pas...
1: Ben, tu sais, c'est sûr qu'en finissant 4h30, puis avec le genre de soirée qu'on a demain, je vais probablement finir plus hard. Là,
2: tu
1: vas
2: avoir le temps d'explorer pas toutes les styles, j'imagine.
1: Puis justement, j'ai mon ami Hugo qui commence. Ça fait pas longtemps, il est pas connu. Puis il est vraiment excité. Je vais le laisser. Puis lui, il fait du hard groove. Donc, c'est justement plus intense là, en énergie. Fait que je vais probablement le laisser closer même. Puis il va être bien heureux. Ça va le faire connaître aussi. Là, il mérite d'être connu. Ça fait pas longtemps qu'il joue. Puis il est comme moi, ça fait à peu près 2 ans qu'il mixe, mais c'est un passionné. Puis Mm-hmm. Ben, je l'ai vu mixer, il a mixé à mon studio l'autre jour, puis c'était impressionnant. Là. On ne m'attendait pas à ça. Il me dit, ah, j'ai jamais joué sur des CDJ, j'aimerais ça essayer. Fait que j'ai montré vite les boutons, puis il a catché tout de suite. Il a pogné à
0: puis
1: il a joué, tout le monde se tenait à la tête, tout le monde était comme, what the fuck, il sort
0: qu'est-ce
1: de où?
0: Qu'est-ce qui s'est passé?
1: Je suis désolé, mais... qu'est-ce qui se passe? Il sort de où? Fait que j'étais comme, ben regarde, let's go, man, t'es passionné, puis je vais te mettre de l'avant aussi. Là.
0: Ah, c'est parfait. Ben, on a mis ça, des passionnés, puis intense
2: ouais,
0: aussi.
2: Passionnant. Ouais, c'est ça le but aussi ben, à Open Air Club, c'est de pouvoir, justement, à Québec, on n'a pas beaucoup de place où qu'on peut faire ça, puis nous laisser aller, puis avoir une place où se réunir, puis œuvrer, je dirais, comme on veut.
0: Ouais, ouais.
2: Fait que moi, c'est un petit peu le concept que j'ai, puis... Mick à Koloki partage un petit peu la même vision que moi, fait que je pense que le plaisir va être là.
0: Yes. Ben justement, parlant de passion, ben Sarah Lee qui est une artiste visuelle ou multidisciplinaire même,
2: on pourrait dire. Multidisciplinaire, mais je vais plus dans le visuel, on pourrait dire, mais oui, multidisciplinaire, là, je pense que je rentre dans ces cases-là.
0: Tu travailles avec plein de matériaux.
2: Plein de médias, plein de matériaux, plein de machines, imprimantes 3D, du DTF, la sérigraphie, surtout l'époxy aussi, c'est vraiment mon dada, je dirais. Ouais. Là, donc,
0: si vous êtes déjà passé par la galerie, on voit un bel échantillon de tes œuvres. Puis dans justement le Open Art Lab ouais. demain, c'est quoi le thème là, qui s'est construit dans l'organisation?
2: Je dirais que c'est vraiment mes toiles des derniers mois surtout, mais c'est ça, c'est vraiment un petit peu plus que ce que j'ai qui est... Comment je pourrais dire ça? C'est pas nécessairement parce que je fais de la merch, je fais du linge, je fais plein de choses, mais là, c'est vraiment comme le côté toile qui s'expose dans un mur, parce que j'ai un nouveau mur de toile vraiment comme dans une galerie. Fait que c'est vraiment ça là, qui est comme plus facile à exposer. Il y a moins de tables, parce que j'ai aussi beaucoup de tables que j'ai faites pour le Vox, exemple, ou des tables avec des pièces électroniques. Il va en avoir, mais un petit peu moins. C'est plus
0: de l'exposition sur les murs.
2: C'est ça, là.
0: Okay. Ah ben c'est cool. Puis la rencontre justement de vos deux mondes, là, comment ça s'est tricoté?
1: Écoute, justement, moi la première fois que j'ai pris connaissance de sa galerie, c'est l'été passé. On avait fait un événement au Hub, qui est comme l'autre côté de la
0: ouais, en face là.
1: En face.
0: Presque, littéralement.
1: Puis on avait fait un événement avec Bitter Caress, qui est une DJ que j'avais connue à Montréal dans un événement, puis que j'avais vraiment adoré. Puis
0: on
1: a fait,
0: puis
1: ça a tombé, ben tu sais, c'était pendant le FEC, la première fin de semaine du FEC. Puis elle faisait un événement ben justement avec un DJ elle aussi. Puis
0: c'était
1: le même soir. Puis là, ben, à un moment donné, je suis sorti dehors pendant la soirée. Puis j'ai vu qu'il y avait beaucoup de gens. J'étais comme, qu'est-ce qui se passe là? Puis j'étais allé jeter un coup d'œil. Puis là, ben j'ai vu, c'était comme la première fois, je sais pas quand que je passe sur Côte d'Abraham. On dirait que je suis tout le temps en voiture. Puis je passe vite. Là, fait que j'avais jamais réalisé qu'elle avait une belle galerie d'art là.
0: C'est pas une rue piétonne.
1: Non, c'est ça. Fait que, puis là, ben j'ai vu ses œuvres au mur. Puis j'ai vraiment trouvé ça beau. Puis tu sais, ça a resté comme ça, puis on s'est connus finalement il y a quelques mois par hasard, puis là,
0: Au travers des événements.
1: C'est ça, exactement, puis à un moment donné, j'avais invité à aller visiter, aller voir sa galerie, puis j'ai vraiment trippé, là, sur ce malade mental, ce qu'elle fait, là, j'en parle tout le temps, je trouve ça extraordinaire, puis j'étais comme, ben garde, je le sais que t'as déjà fait des événements de DJ, ben j'étais comme, pourquoi qu'on n'en fait pas un, chercher quelque chose, je suis tout le temps en train de rechercher des idées de qu'est-ce que je peux faire comme événement, t'sais, on en fait beaucoup avec mon collectif The Vault, avec mes amis Bagel, Kawa Benga, Michael Bravo. On fait beaucoup d'événements de Vault, mais qui sont vraiment axés techno. Puis comme tu sais, ben moi, comme je dis justement, souvent, j'aime
0: ton
1: ça.
0: Range
1: mon
0: est
1: range
0: très...
1: est plus large. Ouais. Fait que j'aime ça, tu sais, faire des choses plus à mon nom.
0: À mon image.
1: Puis, fait que c'est ça. Fait que je me suis dit, je cherchais quelque chose. Je disais, pourquoi pas? Pourquoi pas faire un événement? J'avais rien en main de céduler. Fait que j'étais comme, pourquoi pas faire quelque chose ensemble? Puis elle m'a dit oui tout de suite. Fait qu'on on s'est mis. Ça n'a pas été long, là. Ça fait trois semaines qu'on a eu l'idée, puis go, let's go. On a fait les flyers.
0: J'ai vu le post il y a deux semaines, j'ai fait quand même.
1: C'est ça, exactement. C'est cool. Fait que c'est pour ça, ben, on est content d'être là pour pouvoir m'en parler plus, parce qu'on n'a pas eu tant de temps que ça pour faire de la promo. Puis il y a beaucoup de gens qui l'ont vu, l'événement, sur Facebook passer, mais qui étaient comme... pas sûr, ils comprenaient pas nécessairement l'idée. Ouais. Fait que je trouvais ça intéressant de venir d'en parler à la radio, puis que ça soit plus clair que, regarde, c'est vraiment une exposition, puis que je joue en même temps. Puis on avait l'idée à la base aussi de que Sarah fasse une œuvre en live.
0: Ben, c'est ça, j'avais pensé à première vue quand j'ai vu le post. J'ai fait comment ça va être genre une création live là, ou quelque chose
1: ben,
0: comme
1: c'est ça.
0: Ça.
1: Mais là, vu que c'est beaucoup justement d'organisation, ah, Sarah.
2: C'est encore drôle, on pourra avoir des surprises.
1: Ouais, fait que c'est ça.
2: Ouais, je suis assez bonne là-dedans.
0: T'es-tu une personne créative par hasard?
2: Ouais, je pourrais
0: ça
2: dire
0: pourrait.
2: Que oui. Surprenante aussi. Fait.
0: Ouais. C'est sûr qu'il n'y aura peut-être pas de l'époxy.
2: Ah, c'est encore drôle.
0: Ah oui?
2: Ouais.
0: Okay,
2: ouais, j'ai fait Lumière Noire, justement, qui a eu lieu le 28 février.
0: À Montréal. Ouais.
2: Puis j'ai fait de l'époxy en live.
0: Fait que c'est faisable.
2: Bah, oh, oui, absolument. Oh, ouais. Surtout dans mon environnement, encore plus. Fait que, c'est juste que c'est beaucoup de préparation. Fait que j'aime mieux dire, ça va peut-être être juste exposition, mais me connaissant.
0: Au pire, ça sera une belle surprise.
2: Ouais, c'est ça. Un coup que je suis détendue, là, ça y va.
0: Ah, ben c'est très cool. Puis là, ça fait combien de temps que tu as ta galerie sur Côte d'Abraham?
2: Ça fait environ 3 ans et demi, 4 ans que je suis là. Mais avant, j'avais comme mon atelier seulement. Mm-hmm. Puis là, de fil en aiguille, j'ai réussi à acquérir la place. Donc, ma galerie à moi, je dirais, c'est sur environ 3 ans.
0: OK. Ouais. Puis que tu es artiste multidisciplinaire comme de
2: 2022.
0: Que
2: tu as
0: envie 2022.
2: Ouais.
0: Que tu as
2: envie
0: à temps plein. Oui,
2: exactement.
0: Okay. OK, très cool.
2: Ouais.
0: Bon, puis Mick, tu disais, ça fait peut-être 2 ans que tu mixes plus intensif.
1: Ouais, ben j'ai commencé en fait exactement en février 2024.
0: OK.
1: Donc, ça fait un petit peu plus que... Ça fait 2 ans et quelques mois, là.
0: Okay.
1: Donc, j'ai tombé là-dedans. En fait, j'ai commencé à écouter de l'électro, ça fait 3 ans. On m'a invité dans mon...
0: Ça.
1: Non,
0: okay.
1: Pas plus que ça. Moi, j'étais plus dans le métal à la base. Okay. Puis, rock alternatif. En fait, j'ai toujours eu un éventail très large et musical. Ouais, c'est ça. Puis, mais tu sais, je connaissais pas l'univers de la musique électronique. Puis, on m'a invité dans un party électro privé, en fait. C'était 100 personnes invitées. Puis, ça m'a... Ça a changé ma vie, honnêtement. J'ai rencontré un univers que... T'sais, moi, l'image que j'avais, c'est l'image très EDM, là, mainstream, à la Tomorrowland. Là,
0: okay. Pis, rave commercial.
1: C'est ça, exactement. Puis ça m'a jamais attiré. Je trouvais ça...
0: En tout cas, cheesy, ça, là.
1: Cheesy,
0: ouais.
1: Exactement. Ouais.
0: On parle à mon français.
1: Puis Mais là, on m'a emmené dans une scène underground, puis j'ai découvert la vraie techno, le vrai progressif. Puis ça m'a... Ça appuie surtout les gens, honnêtement. T'sais, je suis une personne qui aime les gens puis qui aime les belles personnes.
0: On avait cru remarquer.
1: C'est ça. Fait que ça m'a vraiment... Ça m'a rentré dedans puis j'ai juste fait comme wow, OK, c'est un univers qui est vraiment, vraiment cool.
0: C'est fait organiquement. Là.
1: C'est ça. Fait que je me suis mis à écouter de l'électro à partir de là. Je me suis mis à creuser moi-même puis étant la personne intense que je suis, c'est devenu carrément une obsession.
0: Okay.
1: Fait que je faisais juste ça, chercher de la musique, découvrir, apprendre c'est quoi les styles. Puis là, j'ai rencontré... justement, Bagel, Maxime Tremblay, mon bon ami, qui est devenu un bon ami. Puis lui, avec son collectif qui s'appelle Club Fight, je me suis mis à aller dans les événements. Puis là, je trouvais ça vraiment cool ce qu'il faisait. Fait que je me suis mis à faire des photos pour eux. Puis ça m'a amené...
0: Tu faisais déjà de la photo.
1: Ouais, moi, ça fait 15 ans que je fais de la photo sportive, d'événementiel aussi. Fait que là, je me suis dit, hey, j'ai envie de faire de la photo pour vous. Tu sais, qu'est-ce que je peux apporter au collectif? Ça va être de me charger du côté de l'image.
0: Mm-hmm.
1: Fait que je me suis mis à faire photo, vidéo pour eux. Puis là, à force d'être à côté d'eux, des decks, puis de regarder mixer, j'étais comme, hey, c'est le fun, ça, c'est intéressant. Puis là, fil en aiguille, ça m'a amené à rencontrer André Héran aussi, là, de l'agence Deux Chats. André, qui donne des cours aussi. Fait que je me suis mis à mixer, grâce à André et Bagel et les gars de Club Fight, je me suis mis à apprendre. Puis là, du moment que j'ai touché à des decks, ça a pris 2 semaines, je me commandais une table, puis je me suis mis à faire juste ça. Je faisais des sets de 5 heures à tous les jours chez nous. Je me suis même rendu à faire un set de 12 heures. Puis là, puis je me suis mis à... comme je dis, c'est vraiment devenu une obsession. Je manquais du travail pour faire ça. Puis c'est ça. Fait que j'ai appris très, très vite. Puis justement, André, il le reconnaît.
0: C'est le travail nuit à ta vie. Lâche le travail.
1: Exactement. Fait que là, André, il m'a pris sous son aile. Il m'a rentré dans l'agence aussi. T'sais, j'ai été super reconnaissant de ça. Puis j'ai continué à apprendre. Puis Michael Bravo m'a donné ma première chance à la cuisine, que pour moi, c'était justement rendu comme mon endroit préféré à Québec. Puis j'en rêvais, puis je m'attendais à ce que ça me prenne quasiment 5 ans avant de pouvoir jouer.

0: premier gros festival. Donc, je serais très, très fier d'être ça. J'ai hâte de pouvoir en parler plus.
1: Nice. Bon, ben, à suivre. Yes. C'est sûr qu'on y reviendra. Puis, ben, cool, merci. Puis là, on va faire un petit bout musical, ouais, si vous permettez. Puis, absolument, on pourra revenir un petit peu après. Juste pour savoir, demain, il y a. C'est, tu disais, bon, contribution volontaire suggérée.
2: Oui, c'est ça. Dans le fond, c'est qu'il y a une place quand même, c'est limité là, par personne. Ouais. Là, je dirais environ 50-60 places. C'est sûr que s'ils viennent, qu'il y a plus de gens, ben, les contributeurs vont être privilégiés. Donc, c'est $10 suggéré, mais tu sais, entre 0 et 10 $. Rendu là, question de principe.
1: Gros bon. Mais oui, puis question de contribuer.
2: C'est
1: aussi,
2: ça, c'est ça.
1: Effectivement. Bon, ben génial. Hey, merci à vous deux d'être là. C'est très cool.
0: Je suis très content.
1: Puis moi, tu sais, c'est un peu ça le but aussi de l'émission. Tu sais, j'avais arrêté en 2017. Les studios étaient sur Saint-Joseph. Puis là, quand j'ai repris, je voulais vraiment comme... Puis là, je voyais qu'on avait une scène aussi qui reprenait un peu plus vie post-pandémie. Fait que là, j'étais comme vraiment dans... Je veux continuer à faire mousser, faire vivre la scène d'être cours de transmission, tu sais, puis pas être juste rattaché à mes petites saveurs musicales à moi, là, mais essayer de diffuser, puis moi aussi au contact, là, ça fait rencontrer les gens vraiment fun.
2: C'est ça le concept.
1: Ouais. Ben, un peu comme tu le nommais, tu sais, le côté organique là, des rencontres, là, de faire grandir, de faire vivre, puis là, ben, on s'entend que ça va quand même pas pire. Là.
2: Oui.
1: Puis tu parlais d'Andrei, ben, ça fait presque 20 ans que je connais Andrei, puis que c'était un peu ça aussi, son rêve de pouvoir en vivre, là, de faire ça aujourd'hui.
0: Ah, il a créé une très belle scène, un beau mouvement. Puis justement, je sais que là, lui, il commence à être un peu fatigué, puis qu'il veut éventuellement prendre sa retraite. Puis avec une conversation que j'avais eue avec lui quand je commençais à mixer, il m'avait dit, lui, son objectif, c'est vraiment de créer la nouvelle génération, puis que ça continue, son legs.
1: De supporter la relève.
0: C'est ça, exactement. Puis dans le fond, il veut que son legacy, ce soit ça à Québec. Puis ben, je pense qu'il a réussi. Puis moi, ben justement, je pense que je fais partie des nouveaux artistes qui vont dans cette direction-là. Puis c'est justement mon objectif, c'est d'aider les autres. C'est comme Hugo, justement, qui mérite d'être connu. Ben je vais le mettre de l'avant. Puis tu sais, pour moi, c'est pas une compétition. C'est vraiment, on s'entraide entre artistes. Puis c'est ça l'idée. C'est pour ça, tu sais, je veux merger toutes les formes d'art possibles. Tu sais, comme là, je commence à avoir beaucoup de contacts aussi avec des gens qui font du cirque. Puis tu sais, je veux mixer ça au travers de ça, avoir des prestations de cirque au travers de mes mix, tu sais. Fait que c'est... Puis avoir, ben, tu sais, justement, quelqu'un qui fait de l'œuvre comme Sarah Lee, ben, c'est parfait. On a la même vision pour ça. Fait que...
1: Fait qu'avoir des expériences vraiment multisensorielles.
2: Oui, absolument. Ouais, exactement. Que tout le monde soit content.
0: Ouais.
1: On a pour tous les goûts. Génial. Eh ben, parfait. Fait que on va poursuivre en musique un petit moment. On avait commencé avec une pièce de Tiga, c'était Hot Wife.
0: Ouais, ben, je pense qu'il a même joué quelques tunes de son nouvel album. Je recommande fortement. Là, j'ai oublié. Je pense que c'est justement c'est Hot Life, le nom de l'album de Tiga. Donc, je recommande fortement aux gens d'aller l'écouter. 12 chansons qui sont excellentes.
1: Pour les plus jeunes, si vous ne connaissez pas Tiga, il serait le temps de.
0: Ouais,
1: de
0: effectivement.
1: Faire,
0: il est déjà venu jouer à Québec, là, justement, André Le Bouquet à quelques reprises. Puis ça, donc, j'étais pas là à ce moment-là, mais apparemment que c'était des très, très belles soirées. Puis on a aussi des chansons là, de Hover, qui est un nouvel artiste là, émergent que j'ai découvert, que j'aime beaucoup jouer ce qu'il fait. Donc, c'est ça.
1: Parfait. Bon, ben, on va y aller justement avec Hover, justement.
0: Ouais.
1: Là, j'ai la pièce que je connais pas de temps, mais
0: il y a Afterlife que je t'avais suggéré tantôt. Je sais pas si elle a joué, je me souviens pas. Sinon, il y a.
1: Là, j'avais la pièce Cloud.
0: Cloud est excellente aussi, effectivement. Ouais.
1: Puis il y a le remix de Beckers. Oui, bon, l'original?
0: L'original.
1: Allons-y avec l'original. Cloud, vous êtes sur le CKIA-FM.org, CKIA-FM 88,3, en compagnie de Lucky et Sarah Lee pour la promotion du Open Art Lab demain soir à la galerie de Sarah Lee. L'adresse, tu me rappelles?
2: 770 Côte d'Abraham.
1: Yeah, et contribution volontaire pour venir bouger et voir et rencontrer. Voilà.
0: Yes.
1: Cool. Eh bien, merci. Suivez la page Insta de l'émission. On va faire des petits posts. On vous revient un peu plus tard aussi avec les événements là, des prochains jours, de la soirée. Pour m'écrire Papadoum à commercialsequoiafm.org pour m'envoyer, si vous êtes producteur aussi de musique, n'hésitez pas à m'envoyer vos trucs. Ça me fait toujours plaisir. Puis on devrait vous passer ça ici. 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

0: Re-bienvenue sur les ondes du 88,3 FM à Québec, toujours en compagnie de Lucky et Sarah Lee.
1: Yes!
0: On jase aussi, là. Puis, dans le fond, pour le Open Art Lab demain soir à la galerie de Sarah Lee dans la Côte d'Abraham. Donc, vous soyez nombreux, en même temps, les places sont limitées. Puis on voudrait être capable de rentrer.
2: Ben c'est pour ça qu'en le faisant sur de longues, tu sais, on a quand même une bonne plage là.
0: Ouais.
2: Fait que tu sais, je veux dire,
0: il y a du in and out.
2: C'est ça, exactement. Il va y avoir du in and out. Il y a des gens qui vont venir faire un tour probablement juste une heure ou deux. Fait que ça va faire place à d'autres. Il va y avoir un roulement là, par expérience. Pour en avoir une salle aussi à 50 places à peu près, ben c'est pas rare que j'ai quand même 100 personnes qui vont passer dans la soirée. Là.
3: Pour l'avoir fait à l'Halloween, je dirais que le roulement de gens fait en sorte que bon, on est capable de dépasser un peu plus, là, mais ça s'est bien passé pour ne pas être obligé de.
0: Il n'y a pas eu de trouble.
3: Puis c'est vraiment juste pour faire sûr que plus tôt arrivé, mieux c'est.
0: Ouais, puis plus pour en profiter.
3: Oui.
2: Ouais. Si vous voulez entendre, c'est vraiment, il faut avoir le temps de faire le tour de ses œuvres, puis entendre aussi. Comme je dis, je vais passer par un large éventail de genres musicaux. Fait que pour ceux qui m'ont pas encore entendu, qui veulent voir ce que je fais, ben ça va. T'sais, ils vont pouvoir voir le voyage que je suis capable d'apporter là, musicalement.
0: Excellent, on a bien hâte de vivre ça. Ben justement, puis de voyage musical, puis de se faire transporter, puis de faire confiance aux DJ aussi. Là. On parlait tantôt de la culture un peu, en fait, de consommation de la musique, finalement, avec des sets d'une heure, puis là, de vite, faut que ça rentre, puis qu'il faut que ça envoie des bangers, puis ça perd un peu de son essence.
2: Ouais.
0: Puis là, on écoutait Hover avec la pièce Clouds juste avant. Là, c'est le remix de Bakers qui joue en fond.
2: Yes.
0: Puis là, ben là, tu me parlais de un de tes amis qui s'appelle Flitz.
2: Ouais, un ami de Trois-Rivières qui est un ami, une bonne connaissance. Puis pourquoi pas le faire. Comme je dis, j'aime ça. Ben, c'est pas une compétition. On veut faire enchaîner nos amis. Donc, je me disais que ce serait intéressant là, de le promouvoir aussi là, avec la chanson Trippin. Malheureusement, là, sa dernière n'est pas encore release. J'aurais aimé ça. Il me l'a envoyé personnellement l'autre jour. Puis je vais probablement la jouer justement demain. Ceux qui l'ont pas entendu encore vont l'entendre en primeur.
0: Faudra être là.
2: Yeah, exactement. Puis mais là, on va mettre Trippin. Puis c'est cool aussi, en fait, la chanson en fait que je parlais qui n'est pas release, qui est Come On. Dans le fond, elle a été release aussi sur un label que c'est un autre ami, là, Nick Lutz de Cla de Québec. Mm-hmm. Donc, fait que c'est le fun de voir des amis qui font qui créent des belles, des belles pièces.
0: Ben, comme je disais tantôt, c'est l'esprit aussi de l'émission. Puis moi, plus il y a de gens qui font de la production aussi, parce que il n'y a pas si longtemps, fallait jouer de la musique qui vient d'un peu partout dans le monde, mais rarement d'ici. Là, il y en a de plus en plus. Puis on aime ça. Les moyens de production sont plus accessibles aussi. Là, ça va être vraiment intéressant. Fait qu'on va vous envoyer ça dans le prochain bloc musical. Sinon, ça rallie dans les prochaines semaines, l'été. Y a-tu d'autres projets qui s'en viennent? T'as-tu des choses que tu peux nommer?
3: Oui, dans le fond, ça va faire la troisième année consécutive que je le fais. Pendant le festival d'été, le jeudi, vendredi, samedi, je fais des after-fakes, encore le même principe, jusqu'à environ 4h30 du matin. Concept exposition est un peu plus présent, puis c'est porte ouverte. Là. Je veux dire, c'est pas... les constructions volontaires, c'est toujours accepté, mais je veux dire, le concept, c'est vraiment que tous les gens qui passent peuvent rentrer, puis on met l'accent sur l'exposition, mais tout de même avec les DJ aussi. Puis cette année, si je me trompe pas, c'est le 9, 10, 11... Puis le 16, 17, 18 que ça va être. Bref, le jeudi, vendredi, samedi, durant les deux semaines du festival d'été. Donc,
0: 19 au 19, donc. Fait que là, tu pognes les deux fins de semaine.
3: Absolument.
0: OK. Ah, ben ça va être fait. Merde de vivre ça. Puis là, Mick, toi, tu disais festival, là, tu peux pas en parler tout de suite.
2: Non, c'est ça. C'est pas annoncé donc officiellement. Donc, je vais me garder une chaîne. Mais sinon... À voir, j'ai pas rien de plus seté que ça, mais on va en créer, ça c'est sûr, on va faire des choses, puis je vais probablement continuer à faire des choses à mon propre studio, là, donc yes.
0: On va continuer d'y aller, puis ben là, parlant de studio, ben je sais pas, j'en disais tantôt, parle par jaseur, mais c'est peut-être si... si tu cherches un sideline gratuit, bénévole,
2: faire de la radio, honnêtement,
0: pas mal, mais pour vrai, moi, j'aime toujours ça avoir des collaborateurs. Il y a quelques années, Dez faire son tour.
2: J'ai longtemps pensé. Il y a beaucoup de gens, comme je disais, qui m'ont souvent dit, quand je gamais surtout, que j'avais une voix radiophonique intéressante. puis on sait, ceux qui me connaissent savent que j'ai une grande gueule, donc j'aime les parler. Les ingrédients sont là. Je suis un amateur de musique, un curateur à la base, donc ça me ferait plaisir, honnêtement, de revenir sur une base régulière.
0: OK. c'est pas tombé dans l'oreille d'un sourd. puis on envoie ça dans l'univers. Puis justement, puis j'ai envie de dire, même si vous avez des idées de projets, là, moi aussi, je suis en train de mijoter des petites affaires pour les prochains mois, là, en lien avec la radio, ceux qui avaient été là le 1er janvier, puis le jeudi, le 5 mars, la veille des droits de la femme. Pas la veille, mais la Journée internationale des droits de la femme. On a fait des radio jams, fait qu'on avait la station de 8 à minuit avec, dans le fond, des DJ, des jets qui se relayaient, là, genre de 8 à minuit. Okay. Fait que là, c'était des petits sets d'une heure, là, mais, ouais. mais c'était plus organique, là, justement. Ouais. On se passe la POC, les gens viennent.
2: C'est cool. Tu m'avais déjà invité à la base là, de venir justement faire un set. Ça avait juste comme pas donné encore.
0: J'ai pas l'intention d'arrêter de faire
2: ça. Ouais, non, c'est ça. Puis, regarde, honnêtement, ça va toujours me faire plaisir de venir jouer, ça, c'est certain.
0: Génial. En tout cas, bref, à suivre pour les prochaines séquences, les prochains événements, mais on tient au courant. Puis, comme je disais plus tôt, la page Insta de l'émission, c'est là où je suis pas mal le plus actif là, pour faire la promotion des événements. Je le répète, si vous faites de la production, comme là, on va aller vers ton ami Flitz, qui est avec la pièce Trippin'. Le Extended Mix.
2: Pourquoi pas?
0: Pourquoi pas? Parce que la pas extended, c'est 3 minutes 11.
2: Moi, je suis un gars d'extended.
0: On est dans l'extended. Aussi, moi, je viens de l'univers de la psytrance. Fait que tu sais, des tracks de 7, 8, 9, 10, 12 minutes, là, ça me fait pas peur.
2: Non, c'est ça.
0: Fait qu'on aime ça. Sinon, vite comme ça, dans la soirée, soirée 3-4 avec Max Frenette à la cuisine. Toujours gratuit, l'entrée avec Max dextérité musicale garantie. Écoute, quand Max pogne son focus, ça va bien. je ne le dirai que comme cela. C'est un clin d'œil, je t'aime Max. C'est vrai, il faudrait que je passe chercher mon t-shirt Max Frenet.
3: On va en faire d'autres sinon.
0: Merci David d'avoir produit la chose. Il y a samedi aussi Groove Noir, encore une fois à la cuisine. Ça va être avec, si je ne me trompe pas, le Genghis Dan, Subsonic.
2: Ok.
0: Je pense que c'est ça. Ça ressemble pas mal à ça en termes d'événements. Il n'y a pas rien de trop gros.
3: Sauf vendredi.
0: Puis bien sûr, le pourquoi de ce soir, on est là, entre autres, là, Open Art Lab, demain soir, Côte d'Abraham. Rappelle-moi l'adresse, je suis vraiment pourri.
3: 770.
0: Merci.
3: Ça fait plaisir de dire.
2: C'est simple, vous allez le voir de loin, de toute façon. Comme je disais, c'est en face du Salvatore, si dans le fond. Fait que facile
0: si vous êtes déjà allé au Hub, vous regardez en diagonale, puis vous allez le voir, vous ne pourrez pas le manquer.
2: Exactement.
0: Dans les prochaines semaines, d'autres événements aussi qui s'en viennent. La semaine prochaine, là, la longue fin de semaine, une soirée opium le 16 au soir. Le 15, il y a Sarah Magnan, la gang du Techno Club aussi qui font quelque chose à la cuisine. Sarah Magnan, je pense qu'elle fait un live ce soir-là, je crois. Elle est supposée venir à la radio jeudi.
2: Nice.
0: Avec Sarah, je me prépare un plan B. mais non, elle m'avait confirmé qu'elle serait là. Puis là, je vais de mémoire, mais plutôt que faire des E à la radio, je vais poursuivre. Ah oui, c'est ça, puis là, c'est parce que j'ai pogné mes billets aujourd'hui. Guy La Liberté, le 6 juin.
3: Ouais, j'ai
2: vu ça. Yes.
0: Au Birabasta, ça va être quelque chose.
2: Ouais,
0: avec Soul of Zoo, puis PLV qui vont être. Ça risque d'être une belle soirée, j'imagine que.
2: Ouais, absolument. Je vais être là avec ma gang, c'est certain. Puis, j'ai hâte de rencontrer M. La Liberté.
0: Oui, hein.
2: Puis, en parlant, tu viens de parler de PLV aussi, ça pourrait être intéressant là, dans les prochaines, dans le prochain blitz musical. Là, lui aussi, il produit de la très, très bonne musique. Lui est plus dans le deep tech. Okay. Deep Tech House, mais je joue beaucoup avec Mihai Popovicu, excuse-moi, là, j'ai un blanc, mais je cherche le pays.
0: L'Ukraine?
2: C'est de la Deep Tech aussi qui font pas mal, là, mais non, c'est pas l'Ukraine, voyons, c'est la Roumanie. Okay. Lui, il fait du raw minimal, en fait.
0: OK.
2: Raw minimal, Deep Tech. Donc, puis PLV joue souvent avec. Donc, ben souvent, quand il est là.
3: Il y a le 5 juin aussi, Carousel fait un autre événement,
0: oui.
3: D'ailleurs.
0: Merci. Ouais. Oui. Oui, bon, ben, c'est ça, je l'ai vu passer tantôt. Si Fistule avait été là, on aurait parlé. Mais ouais, 5, ça, c'est encore à la boîte de nuit?
3: C'est pas, j'ai non. Pas encore l'information.
0: Ah non, c'est au Hub, je crois.
3: Ah, possible, je sais
0: à
3: pas.
0: À suivre.
3: Ce que je sais, c'est que c'est le 5 juin.
0: OK, ouais. On va le partager de toute façon. Fait qu'on y va avec la pièce Trippin' de Flitz et Ludo Lacoste. En fait, le Extended Mix. Vous êtes avec Lucky, Sarah Lee et moi-même, Papadoum, sur l'Eclectrome aux ondes de CKIA 88,3 FM à Québec.
3: Let's go!
0: Oui, let's go! Let's go! C'est parti!

on a PLV avec une vieille track d'Halloween. Je ne sais pas quand est-ce qu'il aime ça. Wicked Black Cat. Mais c'est pas vraiment ça qu'on voulait mettre. Alors, chers auditeurs, on poursuit avec PLV sur 88.3. On va avec la pièce Better on My Own, originale mix. C'est parti.

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0: Ça donnait trop bien, on l'a eu au first try, là.
1: Vraiment.

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0: Attendez, pour cette émission absolument improvisée, nous comptons sur la bonne volonté et sur la compréhension de tout le monde.
1: Alors nous avons besoin que vous soyez vous aussi les auteurs de cette émission, que vous fassiez preuve vous aussi d'une certaine imagination créatrice.
2: L'expérience va commencer. 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

cap cette semaine sur une des régions du globe les plus fascinantes et difficiles à appréhender pour nos esprits occidentaux. Pendant plus de 50 minutes, Solénoïde vous emmènera dans un pays qui, de ses hauts sommets septentrionaux à sa pointe maritime sud, offre une diversité de paysages, de langues et de coutumes sans pareil. Ce pays de plus d'un milliard d'habitants, connu pour ses mantras, ragas et autres chakras, c'est bien entendu l'Inde. Mais c'est la visite d'une Inde parallèle que nous vous offrirons à travers les 10 titres rassemblés dans ce programme. Car la majorité des artistes convoqués ici sont des amoureux occidentaux du sous-continent. Des artistes aventureux qui ne lésineront pas sur l'usage d'authentiques instruments traditionnels et parfois même sur l'emploi de samples de musiciens locaux. Quoi qu'il en soit, Solénoïde vous présentera un large éventail de productions inspirées ou imprégnées de culture musicale indienne. Ainsi, pendant plus de 50 minutes, nous irons à la rencontre de nomades du son, des musiciens quelquefois iconoclastes, prêts à vous offrir une expérience vibratoire gorgée de couleurs et d'harmonies subtiles. Une expérience qui sera le prétexte à de stupéfiants rapprochements entre ces musiques de l'Inde ancestrale et divers courants globaux, allant de l'électro au jazz, en passant par le funk et la musique baroque. Bref, que la beauté hypnotique de la musique indienne vous subjugue ou qu'elle vous intrigue, vous pourrez participer en toute sérénité au trip sonore qui s'annonce. Un trip aux accents mystico-oniriques qui vous fera librement cheminer au travers l'imaginaire scintillant des musiques de l'Inde. Bienvenue dans le troisième volet de Onirindia. Ce troisième épisode de Onirindia offrira une place de choix à l'un de nos artistes fétiches, Laszlo Ortobagy. Sous son alias El Orto, le Hongrois a publié en 2020 un projet 4 CD intitulé Gandharva Sangeet Padati. Cet album est décrit par son auteur comme la conclusion de sa mythologie privée, une expression énigmatique qui reflète l'art tout personnel qu'a Ortobagy de créer une musique syncrétique apte à faire dialoguer chants de l'Hindoustan et musique baroque occidentale, le tout sous assistance électronique. C'est avec un échantillon de cette formule, relevé ici d'ingrédients reggae dub, que nous commencerons cette émission. De suite, découvrons un premier extrait de Gandharva Sangeet Padati, Box 4 CD signé El Ortobagy.

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Alors, on avait décidé de traverser l'Inde en kayak pour mieux se retrouver. Et il a bu au robinet.

Tout a débuté à Los Angeles, Californie, d'où, après de minutieux préparatifs, je me suis envolé pour Bombay, en Inde, première étape de l'expédition.

Voilà près de 30 minutes que Solénoïd a planté un décor sonore à forte coloration mystique. L'occasion de nous laisser envoûter par des musiciens baroudeurs inspirés par la culture musicale indienne. Pas moins de 5 sélections se sont succédées. 5 sélections au caractère hybride et parfois innovant, destinées à développer une vision élargie du monde de la musique indienne. L'extravagant Laszlo Hortobágy a ouvert la voie avec un extrait de son quadruple album Gandharva Sangeet Padati. Le magyar y fait l'étalage de son savoir-faire unique en matière de fusion utopique. Sur ce disque, il relie par exemple des chants incantatoires et percussions védiques à une matrice drum and bass d'ascendance dub pour un exercice de haute voltige esthétique. L'anglo-indien Talvin Singh a été ensuite repéré dans un extrait de son fameux album OK pour un morceau audacieusement remixé par Vijay Iyer, le pianiste jazz indo-américain. Puis nous avons eu affaire à DJ Click, qui a décidé de passer au tamis digital des chants traditionnels du Rajasthan. Ce globe-trotteur français est un grand spécialiste des croisements à tendance clubby, entre jazz, world et électro. Nous avons écouté un extrait de son album Click Here Jaipur. C'est un collectif new-yorkais du nom de Indofunk qui a été ensuite programmé. Ce groupe a écumé durant les années 2000 la scène groove locale. Mené par un trompettiste au style Miles Davis, Indofunk a réalisé une synthèse incandescente de funk, de jazz, de drum and bass, le tout parsemé d'influences indiennes. Et pour conclure cette première partie d'émission, nous écoutons Al Gromer Kahn. Ce sitariste allemand est un des trésors les mieux cachés de la scène ambiante actuelle. Son album, titré Ambient Religion, est un pur délice de musique atmosphérique suave. Avec cette production, l'allemand continue de donner ses lettres de noblesse au concept d'ambiante musique, ciselant avec méticulosité une musique éthérée et solaire, au rythme nonchalant, une musique distante et méditative, semé de motifs de sitar slidés. Gromer Kahn prouve qu'il sait comme nul autre connecter l'auditeur à des fréquences émotionnelles subtiles, apprivoisant à la perfection les notions d'espace, de calme et de discrétion. Mais retour à l'album focus de cette émission, celui de El Hortobágy, intitulé Gandharva Sangeet Padati. Pour un morceau qui relie cette fois-ci deux univers de haute sophistication musicale, ceux de la musique baroque européenne et de l'hindoustan vocal et percussif.

conséquent d'une mauvaise production atmosphérique sur l'océan Indien, la compagnie UTA a le regret d'annoncer un retard de son vol 077. Des informations complémentaires vous seront données ultérieurement.

0: bientôt venu de conclure cette émission passée au pays de Shiva. Car ce sont pas moins de 10 titres d'artistes occidentaux fascinés par l'Inde qui ont composé notre mix du jour. L'occasion de replonger dans la discographie de personnages familiers de Solenoid, tels que Laszlo Ortobagi, grand amoureux des fictions sonores transglobales et vizir de son imaginaire royaume du Hindoustan. Nous écoutons encore actuellement un extrait de son quadruple album Gandharva Sangeet Padati, qui nous conte de vertigineuses fables indo-baroques irriguées de digidub. Talvin Singh, enfant de la diaspora indo-britannique, a aussi été de la partie, ainsi que le sitariste Al Gromer Khan, qui continue de bonifier une œuvre ambiante prolifique au fort penchant tantrique et solaire. En seconde partie de mix, le collectif transglobal Underground nous a présenté une Inde aux inflexions arabisantes dans un registre inhabituellement acoustique, pour un titre extrait de l'album Walls Have Ears, publié en 2020, sur lequel se distingue la voix ensorcelante de Natasha Atlas. Ce voyage musical s'est poursuivi avec Tal Coleman. Cette résidente norvégienne, à la fois conteuse et musicothérapeute, nous emmène dans son temple intérieur pour jouer un titre dédié à Krishna, un titre éminemment méditatif, utilisant la flûte bansuri et le tempura. Tempura étant l'instrument produisant le bourdon harmonique. A noter que Tal Coleman a étudié la flûte auprès du maître Pandit Hariprasad Chaurasia. Les Britanniques de The Tick Project se sont ensuite illustrés, offrant un dialogue respectueux entre guitare, sitar et tabla. Une douce saga intimiste, aux accents indo-folk flamenco, qui ravira les fanas de fusion raffinée. Toujours en compagnie de El Orto, alias Laszlo Ortobagi, cette émission approche définitivement de son terme. Une émission qui n'avait d'autre prétention que d'éveiller votre curiosité, de combler vos envies de dépaysement décalé, et ce, en vous faisant franchir quelques passerelles cachées et fantaisistes, dépassant le cadre du patrimoine musical indien. Vous venez d'écouter Onir India numéro 3, une émission imaginée et réalisée par Solenoid.
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4: Bon, Stadler,
5: quoi, c'est fini?
4: Ben oui, t'as aimé?
5: Je sais pas, je me suis endormi dès le début.
4: Eh ben, t'as pas raté grand-chose.

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Il va y avoir un soleil, il va y avoir un soleil, du soleil en tout cas, la majeure partie de la journée. Une légère pluie est attendue en début d'après-midi. Actuellement, il fait 5 degrés. Ça va être un maximum de 11 degrés aujourd'hui. Samedi, profitez-en parce qu'il va faire beau toute la journée avec un maximum de 17 degrés. Mais la pluie va s'installer dans la soirée pour nous pourrir le dimanche. Maximum de 16 degrés pour le dernier jour de la fin de la semaine. Alors samedi, profitez-en. Allez vous dégourdir les jambes, allez faire... le tour des vignobles, le tour de l'île d'Orléans, aller profiter pour aller faire un pique-nique le midi, parce que samedi, ça va être la plus belle journée du week-end. Il est 7h tout pile et c'est l'heure de commencer le tour d'actualité. C'est assez tranquille ce matin dans l'actu locale. Cependant, le soleil fait sa une avec le logement abordable qui va... Oh, Marc-André qui nous lance la petite musique... qui avait envie de mettre un fond musical sur le tour d'actualité aujourd'hui. Donc c'est ça, le soleil qui fait sa une avec le logement abordable qui va droit dans le mur. Le promoteur Marc-Antoine Cyr lance un cri d'alerte. Il déclare qu'en réalité, au Québec, il ne manque pas de logements, il manque des logements modiques. Ça, c'est ce qu'il a déclaré. Il salue l'aide apportée par la ville de Québec, mais dénonce l'inaction du gouvernement québécois qui, selon lui, a manqué une occasion d'améliorer la situation en ne suivant pas l'exemple du fédéral et des autres provinces qui, de leur côté, ben, en fait, remboursent la taxe sur les produits et services et la taxe de vente provinciale sur la construction d'immeubles et de logements. Monsieur Cyr prétend que cette mesure permettrait de faire baisser le prix des loyers de 200 à 300 dollars par mois. Je pense que l'idée du promoteur est bonne, mais il faut que le gouvernement, en tout cas du Québec, en remboursant la taxe, mais il faut que ce remboursement soit conditionnel à l'encadrement des loyers, parce que sinon c'est trop facile, tu sais, on te rembourse la taxe et toi tu loues au même prix, tu sais, celui du marché, puis finalement tu t'en mets plein les poches sans trop régler le problème de l'abordabilité. Donc on va voir les décisions que vont prendre le gouvernement québécois, mais ce serait bien qu'ils aident avec un vrai coup de main les Québécois à avoir des loyers plus abordables. Pour la prochaine nouvelle, je dois vous informer que je connais la victime, donc que je me tiendrai à la lecture stricte de la nouvelle comme écrite dans l'article de Yannick Bergeron de Radio-Canada. C'est miné par de nombreux retards. Le dossier de Dominique Larouche revenait au rôle d'audience pour une 52e fois depuis sa comparution en juin 2021. La victime a témoigné lors des observations sur la peine de l'ex-skieur acrobatique jeudi au Palais de justice de Québec. La trentenaire a parlé du poids de nombreuses agressions sexuelles commises durant son adolescence. Elle a vu ses blessures psychologiques accentuées par le long processus judiciaire. Elle a rappelé qu'elle avait 13 ans et lui 47 la première fois où Dominique Laroche l'a touchée. Concernant les différents sévices, je vous laisserai lire les différents articles. La nouvelle avocate de la défense a annoncé que son client pourrait aussi se faire entendre au moment des observations sur la peine qu'elle a demandé de suspendre. Elle compte déposer une requête en réouverture d'enquête pour présenter une preuve nouvelle, car après avoir lu les notes sténographiques du procès, maître Maria Soledad Vivas Rodriguez a déclaré que plusieurs omissions dans le témoignage de la plaignante pourraient affecter sa crédibilité. Le dossier est reporté au mois prochain pour la présentation de la requête qui devrait être débattue ultérieurement. On part au provincial, comme je vous ai dit, c'est très calme au local. C'est un article de Thomas Gerbet sur le site de Radio-Canada qui nous apprend que les coûts d'exploitation du dossier santé numérique s'élèveront à 100 millions de dollars par an. Cela comprend les licences et les salaires des 3200 personnes, dont 400 experts informatiques, qui travailleront au soutien de ce projet. L'information a été ajoutée par Santé Canada sur son site web hier après-midi, sans trop en faire l'étalage dans les médias. Le seul chiffre qui a été connu concernait le coût de développement du projet. Il s'est élevé à 402 millions de dollars. Son coût était en hausse de plus de 50% par rapport au budget prévu de 265 millions de dollars.
Pour rappel, le lancement du projet pilote du dossier santé numérique se fera dans la nuit de vendredi à samedi, en Mauricie, dans le centre du Québec et dans le nord de l'île de Montréal. De son côté, la SAC fait état d'un déficit de 135 millions de dollars en 2025. C'est un article du Devoir qui rapporte l'information. Le déficit cumulé de la société d'État s'élève quant à lui à 625 millions de dollars. On peut noter que le déficit de 2025 est quand même en recul de 16% par rapport à 2024. Cependant, la perte budgétée par la SAC était de 76 millions. Donc c'est à peu près le double du déficit réel. C'est un constat assez inquiétant quand on sait qu'en plus, l'endettement de la SAC dépasse le 1,1 milliard de dollars. Après les déboires de la SAC, parlons de ceux du Fonds pour l'entretien des routes du Québec. Toujours dans le Devoir, on apprend qu'il se vide 5 fois plus vite qu'il ne se remplit. Il serait même dans le rouge depuis 2017-2018. Son déficit prévu devrait atteindre 1,8 milliard de dollars en 2026-2027. Selon Jean-Philippe Meloche, professeur à l'école d'urbanisme et d'architecture du paysage de l'Université de Montréal, ce fonds doit être autofinancé par la taxe sur les carburants. Or, cette taxe est demeurée inchangée depuis 2013, alors que les dépenses, elles, augmentent d'année en année. Plusieurs experts appellent au retour des péages routiers, selon bien sûr le rapport qui a été fait par rapport au déficit cumulé de la SAC, du fonds pour l'entretien des routes du Québec. Donc ça permettrait en tout cas de donner du grain à moudre pour les défenseurs du retour des péages. Puis le professeur a aussi indiqué que la dégradation des routes aller être de plus en plus forte dans les prochaines années suite, ben, en tout cas, on sait pas, c'est la mauvaise gestion ou en tout cas le manque de financement de ce fonds pour l'entretien des routes au Québec. Christine Fréchette abaisse la cible en itinérance, puis elle se rétracte. Donc la première ministre s'était engagée à sortir 4000 personnes itinérantes de la rue en 2026. C'est le même nombre que l'exercice de l'année dernière. Puis elle s'est corrigée et pour revenir à la cible de 5000 personnes qui était établie par le ministre Lionel Carmant en avril 2025. Ça, c'était juste avant sa démission et juste avant son retour lors du dernier Conseil des ministres. Elle avait rectifié donc ses propos sur son réseau social X. Donc c'est ça. Là, on voit que le nombre d'une augmentation en tout cas de l'itinérance est de 20%. Donc c'est ça. Elle espère en tout cas réussir les cibles en tout qu'ils n'ont pas réussi les années d'avant. On part à Gatineau où un dixième féminicide a été confirmé. Et la police a dévoilé l'identité de la victime et du suspect. Le nom de la victime, c'est Shannon Jen Hickey. Elle est âgée de 30 ans. Puis elle est la victime donc, du féminicide présumé, parce qu'il n'a pas été jugé, c'est vrai. Survenu donc, dans la nuit de mardi à mercredi, dans un logement du secteur de Hull, dans la banlieue de Gatineau. Son assassin serait son conjoint. Il s'appelle Tien Quan Vu, il est âgé de 34 ans, puis il aurait mis le feu au logement, puis se serait enlevé la vie juste après le meurtre présumé. C'est quand même le dixième féminicide, donc on est à peine en mai, donc c'est le cinquième mois de l'année, et c'est autant déjà que les années précédentes. Le drame a eu lieu vers 2h du matin. Donc il n'y a pas plus de précision, l'enquête vient à peine de commencer. Donc c'est déjà le dixième féminicide à survenir à l'échelle de la province depuis le début de l'année. Si j'ai une petite lecture, vous savez que le vendredi j'aime ça vous donner des petites lectures. Puis cette semaine c'est dans La Presse. Hier, si vous avez écouté Québec Réveil, on a parlé avec Rémi Giguère de différents programmes d'immigration et de toutes les déboires administratifs qui en découlent. Puis La Presse a fait un exercice, c'est que en fait, trois journalistes sont allés tester
trois emplois que font les travailleurs étrangers ou majoritairement sont employés des travailleurs étrangers. Donc, on parle d'une attrapeuse de volailles, on parle de. Ouais, donc une attrapeuse de volailles, ça va faire rire Marc-André. C'est ça. Donc là, ils se mettent un peu dans les situations pour voir un peu la précarité des emplois et la dureté du métier. Il y a quatre articles en tout dans la presse qui détaillent le travail des journalistes en immersion dans les emplois réservés, pas réservés, mais les emplois en tout cas majoritairement occupés par les immigrants temporaires. Partons au fédéral, vous devez vous en souvenir, c'est sûr que ça a été dans toutes les mémoires, puis dans toute l'actualité, la tuerie de Tumble Ridge, mais on apprend que l'école secondaire sera détruite dans les prochains mois. C'est l'école où avaient été tués 5 élèves et une éducatrice. Donc elle sera détruite puis reconstruite. La décision a été prise par le district scolaire local en concertation avec des survivants, des élèves, des enseignants et des experts. Pour terminer les tours d'actualité, on fait un rapide tour à l'international, même si c'est un peu local, la première nouvelle, c'est Patrick Bruel qui est encore plus dans le trouble parce que 15 autres femmes l'accusent de violences sexuelles, de viols, d'agressions sexuelles. C'est le média, c'est oui, c'est ça, l'enquête de Mediapart, donc un quotidien d'investigation en France, qui dévoile les 15 nouvelles personnes. On a des témoignages de viols, on a des témoignages comme quoi il les a droguées avec du thé avant de les violer. L'une des victimes avait à peine 16 ans, il l'aurait invitée chez lui avant de la droguer, puis de la violer. De son côté, l'artiste de 66 ans continue de nier toute contrainte et toute violence. Il l'a fait par la voix de ses avocats. Pour rappel, ses concerts à Montréal, donc il y en a trois, l'Olympia et surtout trois au Théâtre du Capitole de Québec, sont toujours à l'horaire pour sa tournée célébrant les 35 ans de son album Alors Regarde. Là, je sors de mon chapeau un peu de journaliste, puis je me demande combien il va falloir de témoignages de femmes victimes d'agressions sexuelles pour qu'on décide de décommander ces concerts. Pour terminer, si vous avez été fan de la série Casa de Papel, en ce moment, il y a une prise d'otage en cours dans une banque en Allemagne. C'est dans la police de Koblenz, donc c'est une petite ville en Allemagne. Ben non, c'est à Sinzig, c'est une toute petite ville, puis c'est donc la police de Koblenz qui est la plus grande ville à côté. Donc c'est ça, il y a une prise d'otage en cours en Allemagne. Je sais que ça ne changera rien au Québec, mais je trouvais ça vraiment drôle que ce soit à la une de Radio-Canada ce matin devant tout. Allez, pour mettre un peu plus de joie dans nos cœurs, c'est la chanson du jour. Je vous ai dit que cette semaine, c'était la série des chansons chaleureuses pour combler un peu la météo maussade que l'on a. Puis on part sur du reggae aujourd'hui, mais du reggae québécois. Il s'agit de Jonathan Émile, qui est originaire de Montréal, mais a des origines jamaïcaines par sa mère. En juin dernier, il a sorti un EP intitulé « Car on oublie », quatre chansons gorgées de soleil. D'ailleurs, sa chanson aujourd'hui s'intitule « Soleil » de Jonathan Émile dans « Bon matin l'actu » à CKIFM 88.3.

0: Soleil de Jonathan Emile dans Bon Matin L'Actu, ACKIA FM 88.3. Vous pourrez pas m'accuser de ne pas avoir mis du soleil dans votre matinée. Puis j'espère qu'il va vous accompagner tout le week-end. Bon, je vous le rappelle, pas dimanche, parce qu'il va pleuvoir dimanche. Mais c'est ça, Jonathan Emile, Soleil. J'aime beaucoup cet artiste. Il est 7h16, on est vendredi, donc vous le savez que c'est l'entrevue, une des entrevues de la semaine. Puis aujourd'hui, on reçoit Charlie Fernandez, cofondateur et président de Reverber, qui est une agence de performance numérique spécialisée dans les produits Meta, mais aussi de Eya, qui est, elle, spécialisée dans TikTok. Bonjour Charlie.
1: Bon matin Félix.
0: Pour commencer, pour les gens qui ne sont pas habitués avec ce monde-là, qu'est-ce que c'est qu'une agence de performance numérique ?
1: Oh, c'est un bien grand mot pour quelque chose de relativement simple. On accompagne en fait les organisations et les dirigeants d'organisations dans leur croissance. C'est-à-dire que notre métier, c'est de faire en sorte que cette croissance-là, au-delà d'être un petit peu plus respectueuse des contextes dans lesquels on vit tous, soit synonyme de pérennité, de prédictivité, puis de rentabilité. Donc en quelques mots, voici un petit peu à quoi ça ressemble.
0: Mais concrètement, pour les entreprises, comment vous faites pour les accompagner, pour vivre à travers ce monde obscur un peu des réseaux sociaux ?
1: Obscur, je sais pas quand même, Félix, parce que c'est quand même rentré un petit peu dans les habitudes du monde, on va dire ça comme ça. Mais de manière plus concrète, on intervient principalement dans trois champs d'action. C'est-à-dire qu'on intervient beaucoup sur le volet marketing communication, beaucoup sur les volets vente, ainsi que sur le volet RH. Je parlais d'ailleurs hier avec un acteur que tu connais bien dans le quartier Saint-Roch, qui est à la boîte à pain, Illy, que je salue. Et dans le cadre un petit peu de notre collaboration avec eux, ce qu'on essaie de faire, c'est de rapprocher les équipes qui sont sur le plancher, les gens qui sont donc dans les boulangeries, avec les équipes de direction, en mettant tout ce beau monde sur TikTok et en leur faisant faire tout simplement du contenu qui parle à leur clientèle et qui parle, bien entendu, au monde qui consomme leur contenu.
0: Tu parles justement de TikTok. Je pense que dans l'imaginaire un peu des gens, c'est un truc de jeunes, comme disent maintenant, on commence à avoir passé plus de la trentaine, donc on dit les jeunes. Comment cela peut rejoindre un grand public, par exemple des gens de 40-50 ans, TikTok?
1: Alors je te préviens, on fera pas d'agisme ce matin, sinon tu vas faire en sorte que ma semaine termine très mal. Petit fait qui est quand même assez intéressant, les chiffres nous viennent de TikTok Canada. À aujourd'hui, la tranche démographique de la population au Québec et au Canada, qui connaît la plus grande croissance en termes d'usage donc de la plateforme qu'on vient d'évoquer, c'est pas les 18-24, c'est les 25-34, Félix. Donc on est un petit peu plus vieux que ces gens-là, on s'entend, mais on est très très loin du stéréotype de l'adolescent qui va faire du lip-sync et des danses, encore une fois, sur la plateforme. Mais si on essaie de regarder un petit peu, dans le cas de la boîte à pain par exemple, comment des personnes de quarantaine, cinquantaine d'années trouvent de l'intérêt, ben c'est justement un petit peu dans le, comment je pourrais dire, dans le bris du stéréotype. C'est rare de voir des personnes, justement des quadras ou des quinquas, prendre possession de la plateforme, créer du contenu qui résonne avec les audiences, qui respecte les tendances. Et c'est ça qui fait en sorte un petit peu que ces gens-là se démarquent, qu'ils sortent du moule, puis c'est pour notre plus grand plaisir.
0: Puis justement, comment le marketing numérique peut avoir un impact sur mon entreprise, par exemple, prenons comme la boîte à pain ou un fleuriste dans Saint-Roch, quel est l'impact que ça peut avoir sur la publicité, sur la reconnaissance que je vais avoir ?
1: C'est une excellente question. Les gens ont tendance à croire que pour arriver à tirer une valeur ajoutée, une rentabilité quelconque des plateformes sociales, des réseaux sociaux, que ce soit Facebook, que ce soit Instagram, que ce soit TikTok, LinkedIn, YouTube, name it, faut être une grosse organisation. Puis c'est pas vraiment le cas. C'est vraiment, vraiment pas le cas. D'ailleurs, ça fait un petit peu plus de 15 ans, moi, que j'opère dans le domaine. Et souvent, les plus belles histoires à succès, c'est des PME qui les écrivent. Et c'est d'ailleurs pour ça qu'on privilégie les collaborations avec cette topologie d'entreprise-là, dans la mesure où c'est souvent ces gens qui ont une histoire qui est authentique, des valeurs qui résonnent auprès de la communauté. Et en ce sens, on arrive généralement à discerner, si je puis dire, quatre grandes catégories de bénéfices. Donc des bénéfices en lien avec la notoriété, la découvrabilité de la marque, des bénéfices en lien avec le positionnement, comment je me distingue, comment je fais en sorte, entre guillemets, de ne pas être une simple entreprise, mais bien une entité, une personne morale à part entière. La conversion, bien entendu, la vente, c'est le moteur de la guerre, on s'entend. Puis le dernier qui est extrêmement important, la fidélisation de la clientèle. Donc je dirais que c'est les quatre grandes catégories, si je puis dire, d'objectifs qu'on peut atteindre par ces plateformes, et c'est ce qu'on essaie d'articuler au quotidien avec nos clients.
0: Ah, on voit qu'il y a beaucoup aussi d'entreprises qui se trouvent, par exemple, salies sur leur réputation numérique. Je parle donc sur Google, Facebook, que ce soit parfois juste ou injuste. Comment maintenir une bonne responsabilité, mais une bonne réputation, c'est ça, une bonne réputation sur numérique ?
1: C'est un enjeu, je pense, qui perdure à travers les âges et les plateformes. Je pense que les gens n'ont pas entendu forcément les plateformes numériques pour faire preuve de médisance ou au contraire pour encourager des gens qui méritent de l'être. Je pense que ça prend un cadre déontologique. On l'a vu récemment du côté, ma foi, de l'hôtel de ville où le porte-parole du maire a été la cible de commentaires qui étaient pour le moins désobligeants, pour ne pas employer un autre terme. Donc je pense que le respect, si je puis dire, commence déjà par un petit peu balayer devant sa porte et faire que tout un chacun ait une approche un petit peu déontologique et respectueuse de ces plateformes-là. Ensuite, je pense que c'est aussi aux organisations et aux personnes qui portent ces organisations d'aider à la mise en place de ce cadre pour s'assurer qu'il y ait des bonnes pratiques qui soient identifiées et transmises. Mais encore une fois, le respect sur les plateformes sociales, c'est l'imputabilité de tout un chacun.
0: Tu parlais juste avant de PME qui ont réussi à avoir de belles entreprises, de belles aventures grâce au marketing numérique. Comment je fais pour me démarquer en tant qu'entreprise dans l'univers justement ou grâce aux réseaux sociaux ?
1: Soyez-vous, je veux dire, peu importe. On a la chance d'accompagner vraiment des organisations de taille très, très, très, très différentes avec des enjeux communicationnels très différents. Dans la région de la capitale, on accompagne, j'en parlais tout à l'heure, par exemple, la boîte à pain, comme on accompagne des organisations comme Souris Mini, qui est un pionnier du vêtement pour enfants qui existe depuis pas 40 ans au Québec. On s'entend, c'est pas la même réalité quotidienne. Par contre, le point commun entre toutes les organisations qu'on accompagne, c'est des gens qui ont une identité. Ce sont des gens qui ont une mission, qui ont une vision, qui ont des valeurs, qui sont pas simplement là pour atteindre des objectifs commerciaux, mais qui ont encore une fois des objectifs sous-jacents, pardon, notamment des objectifs humains. Donc mon conseil pour les gens qui veulent tout simplement reconsidérer leur présence sur ces plateformes, ou bien articuler une première présence sur celle-ci, c'est d'être vous-même, tout simplement.
0: Une autre stratégie du marketing numérique, c'est le marketing d'influence. Donc c'est avec l'aide d'influenceurs qui, parfois, on peut se le dire, vendent à peu près tout et n'importe quoi. Comment pouvoir faire confiance à leurs conseils, puis comment pouvoir choisir un bon influenceur si je suis une entreprise ?
1: Je pense que la première partie de la question, encore une fois, ça va être dans le qui est-ce que vous êtes, avec qui vous voulez travailler. Des mauvais influenceurs, c'est comme des bons influenceurs et des mauvais partenaires et des bons partenaires en affaires. Il y en a partout, malheureusement, ça ne se limite pas à certains métiers ou à certaines frontières géographiques. On l'a vu beaucoup avec la France où on a eu des histoires un petit peu d'horreur dans la dernière série marketing d'influence. D'un point de vue québécois, on est un peu plus protégé en ce sens. Mais pour éviter, je pense que la première, entre guillemets, approche que je conseillerais à une personne qui s'intéresse au marketing d'influence, à la collaboration avec des influenceurs, c'est intéressez-vous à ce que font ces gens-là. N'allez pas forcément vers une collaboration parce que vous avez vu un influenceur travailler avec une marque X ou qui a un nombre de followers de Y. Allez vers une personne, encore une fois, parce que vous avez un bon fit avec elle, parce qu'elle, encore une fois, elle a des valeurs similaires aux vôtres et parce que dans l'échange humain, vous vous retrouvez, vous nourrissez mutuellement. Ça reste une collaboration, hein, Félix, le marketing d'influence. C'est comme toute relation, il faut qu'il y ait, entre guillemets, une même pour donner, une même pour recevoir. Je pense que c'est excessivement important.
0: Puis en tant que consommateur, comment on peut arriver à leur faire confiance puis à se dire que, ok, c'est vraiment des bons conseils qu'ils me donnent?
1: Je pense que c'est pour n'importe quel type de porte-parole. Les influenceurs, c'est un petit peu, comme on disait tout à l'heure, avec les mauvaises critiques, c'est pas arrivé avec les réseaux sociaux. On a toujours eu des porte-paroles, que ce soit dans le domaine politique, dans le domaine sportif, ou même dans le domaine des arts. Je pense que c'est aux consommateurs, au-delà, entre guillemets, du message qui est véhiculé par la collaboration à l'entreprise et l'influenceur, mais de se pencher sur ce qui lui est proposé, de faire preuve d'un esprit critique, constructif, bien entendu, pas besoin d'insulter les gens à tout bout de champ sur les plateformes, et d'évaluer la promesse qui lui est formulée, tout en se renseignant, bien entendu, auprès de ses pairs et d'organisations, de sites comparatifs, ce genre de choses. Encore une fois, je pense pas qu'il

0: commencé ici à l'Orchestre Symphonique de Québec, que je salue, c'est un très bon compliment.
1: Oui, c'est ça. Mais tu es aussi copropriétaire du Gijac dans le quartier de Saint-Roch, qui vient de recevoir une récompense comme étant le 11e meilleur bar au Québec, mais aussi votre mixologue Samuel Tremblay qui vient de gagner le laurier de mixologue de l'année au Québec.
0: Exact.
1: Qu'est-ce que ces récompenses vous apportent, puis qu'est-ce que vous ressentez?
0: Au-delà du Gijac, je pense que la reconnaissance, elle est pour toute la région de Québec, je dirais même la capitale nationale, parce qu'on a eu beaucoup de lauréats et beaucoup de gens qui ont été reconnus et distingués durant les derniers mois et les derniers jours même, par de prestigieuses institutions, notamment le Michelin. Donc moi, je le vois beaucoup plus comme une récompense collective pour tout l'effort que les gens de la restauration ont fait durant les dernières années. Faut pas oublier que ces gens-là, il y a quelques années, ont été mis à très rude épreuve avec des ouvertures, des fermetures successives. On nous a imposé beaucoup de choses, puis une de mes valeurs forte en tant qu'entrepreneur, c'est la résilience. Moi, je suis très fier de voir la résilience dont le milieu de la restauration a fait preuve à Québec. Puis je souhaite vraiment longue vie à ces gens-là parce que, premièrement, ils mettent du soleil dans nos vies. Puis j'ai vu que c'est un thème qui t'était très cher vu ton ouverture musicale. Mais c'est des gens qui sont foncièrement passionnés, qui aiment leur métier. Puis on a besoin de ce monde-là. Donc bravo aux gens de notre industrie. On est fiers de vous et pouvez l'être également.
1: Ben, merci Charlie d'avoir pris le temps de répondre à mes questions.
0: Avec plaisir, merci Félix.
1: C'était Charlie Fernandez, cofondateur et président de Reverber et de l'agence EIA, qui sont des agences de performance numérique spécialisées dans les produits Meta et TikTok, mais aussi copropriétaire du Gijac. Il a plusieurs casquettes sur sa tête, comme on dit. Ça y est, j'ai retrouvé l'expression. Un autre qui porte pas souvent de casquette, mais qui est allé chez le coiffeur récemment, qui est très très beau.
2: Exactement. C'est Rémi Giguère. Je fais ça pour la radio.
1: Vivement que tu découvres la télé.
2: Comment ça va?
1: Ça va et toi? Qu'est-ce qui se passe dans Québec Réveil ce matin?
2: On commence avec nos fameuses histoires d'autobus. Et c'est avec Marie-Hélène Vézina qu'on va commencer. Elle est de retour. Elle qui nous avait déjà raconté une histoire concernant un sac à dos perdu. Et bien là, elle a une nouvelle histoire d'autobus à nous raconter.
1: Est-ce qu'elle l'a retrouvée?
2: Elle l'avait retrouvé. C'était une histoire très touchante, effectivement. À 8h, on va jaser avec David Leduc. Il est directeur du développement de Passeport pour ma réussite. Il y a une délégation française de 19 professionnels de l'éducation qui s'en viennent, qui sont à Québec aujourd'hui et qui viendront au YMCA aujourd'hui pour en apprendre davantage sur Passeport pour ma réussite et sur l'implication du YMCA dans le quartier, la réussite auprès des jeunes dans des milieux qui l'ont pas toujours facile. Donc, c'est une délégation qui sera ici. David Lemieux les accueille et on aura la chance de parler avec David Lemieux pour mettre la table un petit peu sur cette belle visite qui attend les amis de l'Académie de Reims, merci Reims. Beaucoup. Je voulais te demander hors d'onde, mais que voulez-vous? On est en d'onde, je suis désolé.
3: Champagne.
1: Oui, c'est vrai, Marc-André, ça y connaît. Dès qu'il y a de l'alcool, il est
2: Ah
1: là.
2: Ouais, hein?
1: Champagne.
2: Champagne, c'est dans le coin de Reims?
1: Mais c'est la région de la Champagne, puis Reims, c'est la capitale du Champagne.
2: Merci pour ce cours de géographie. Je suis vraiment pas calé là-dedans. On va jaser avec Éric Pronovo de la Fédération du personnel de soutien scolaire un peu plus tard. Il sera question, entre autres, de la manière dont les budgets sont alloués en éducation et du fait que parfois, certaines enveloppes sont allouées à certains trucs précis, par exemple l'achat de livres. Maintenant, ce budget-là est mis dans un autre gros budget de sorte que il pourrait, par exemple, ne pas y avoir d'achat de livres dans une école parce que le budget est rendu un petit peu plus général. Chronique culturelle avec Émilie Rioux et on va terminer l'émission en parlant avec Laure Varidel. Elle est cofondatrice de Mère au front. Elle est également cofondatrice d'Équitaire en passant, mais il y a un bel événement qui se tient en fin de semaine. C'est une nuit qui se passe pour la fête des mères. Donc l'organisme Mère au front qui va faire une genre de veillée là, devant l'Assemblée nationale dans la nuit de samedi à dimanche avec des revendications bien évidemment. Alors on aura la chance d'avoir un peu plus de détails à 8h45.
1: Parfait, merci Rémi. Si vous voulez suivre Québec Réveil, c'est dans quelques secondes à peine. Je vous souhaite une belle fin de semaine. On se retrouve lundi pour une nouvelle semaine de Bon Matin L'Actu. Bon week-end tout le monde.
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0: Et c'est un début de journée loin de caniculaire, j'ai envie de dire, à Québec ce matin. Et c'est pas mal de ça dont ça jasait dans l'autobus, d'ailleurs. C'est pas chaud, hein? Ça, c'est toujours une bonne phrase pour commencer une discussion avec quelqu'un que tu connais pas. Pas chaud, hein? Ou bien à l'inverse, hey, pas... c'est chaud, hein? La météo, ça commence toujours bien une discussion. Qu'est-ce que t'en penses, Marc-André?
1: Oui, oui. Moi, ce matin, ben mon 15 minutes de marche, je marchais de l'est vers l'ouest avec le vent en face. Arrivé au coin Côte-du-Palais, rue des Remparts, à côté de l'hôpital, il y a comme... le vent est dévié par cette espèce d'hôpital-là, puis j'ai pleuré des yeux.
0: En sortant de chez moi, ça m'a pincé aussi. Puis j'étais vraiment sur la ligne de « OK, je passe à bien » ou « Je retourne tout chez nous », mais non, j'ai marché inconfortable pendant une dizaine de minutes. Donc, c'est effectivement pas si chaud que ça ce matin. Le maximum est à 12. Ça demeure assez humble comme maximum là, pour presque la mi-mai, j'ai envie de dire, en ce 8 mai. Demain, ciel variable avec 16. Donc ça commence à être pas pire. Mais ce qu'on disait dans l'autobus, là, parce que c'était vraiment le talk of the town ce matin, si vous me permettez le terme latin, c'est qu'on montera pas ben en haut de 20 degrés l'avant Tibout, tu sais, fait qu'à un moment donné, le vent, il serait le fun, tu sais, pas là pour chialer, moi, là. Mais je fais pas d'opinion, c'est pas ça le but. Mais j'ai hâte d'avoir du 20 degrés, tu sais. Quand pourrons-nous partir travailler, Marc-André, en coton ouaté ou même...
1: En canne blanche. Je pense que les cannes blanches, ça va durer longtemps, puis ça va être tard cette année.
0: Ah oh oui, je pense qu'on va en avoir pour un petit bout, parce que même, gars, je regarde jusqu'à mardi prochain, on parle de 14 degrés, tu sais, donc pas encore de quoi faire un coup de chaleur.
1: Ouais, mais écoute, je viens de voir un jogger
0: en short.
1: Ouais.
0: Bon, c'est ça. Mais tu sais, c'est sûr que quand tu jogges, c'est un petit peu mieux.
1: Oui. Puis quand tu te mets en short, puis il fait fret, mais tu cours plus vite.
0: C'est ça, c'est une très belle motivation, effectivement, d'avoir un peu froid. Donc, j'espère que vous allez bien ce matin. C'est vendredi, on profite du soleil qu'on a. Peut-être un orage en après-midi. Fait que soyons dans le déni pour l'instant, si vous le voulez bien. Il est tout juste 7h35. La grande visite hier en après-midi, ici même au Carré Lépine, à l'Aube-Rivière, endroit que nous, on a visité à Sequoia récemment, eh bien là, c'était la première ministre, Christine Fréchette, qui était sur place avec Lionel Carman. Et dans le reportage de Radio-Canada, on voit, je salue Éric, qui est le directeur général, qui fait la visite un peu comme on a eu, tu sais, puis je me demande s'ils sont pas exactement dans le même logement que nous, on a visité Marc-André avec la vue, puis tout ça, donc, puis c'est moi, ce matin, en m'en venant travailler... Il y a un ami qui est souvent là, qui nous avait aidé avec Hugo pour tapage. Puis il est rendu avec un petit chien, Cocotte. Puis il m'a dit, viens voir Cocotte, puis tout. Puis il m'a dit ça. C'est lui qui me l'a appris à matin. Il dit, la première ministre était là hier. Fait que j'ai dit, moi, je vais en prendre connaissance d'après moi matin. Là, j'ai pas trop regardé les nouvelles hier en fin de journée. Fait qu'effectivement, puis là, la sécurité a demandé aux gens de se tasser un peu, là. Mais là, il disait qu'il était capable, pareil, à travers la fenêtre, de se faire voir, puis tout ça. Donc, bref, Christine Fréchette était à l'Aube-Rivière hier. Et, sur le coup, elle s'est engagée à sortir 4000 personnes itinérantes de la rue cette année, soit le même nombre qu'en 2024-2025. Finalement, elle a redirigé le tir, si on veut, sur les réseaux sociaux et elle a rectifié le tir en disant que c'est pas 4000 qu'elle veut sortir, mais bien 5000. Et même plus encore, si possible, parce qu'on dit que 4000, c'est le nombre de personnes qu'on a sorties de la rue l'année dernière. Donc, de rester avec le même seuil alors qu'on sait qu'il y a des augmentations, bien évidemment, c'est pas s'en aller dans la bonne direction nécessairement. Alors là, on parle plutôt de 5000 personnes. On a parlé du Parti québécois qui, lui, s'est engagé à réduire l'itinérance de 50% d'ici 2030. Pour ce qui est de la première ministre, Christine Fréchette, elle a refusé d'aller au-delà de 2026 en termes d'objectifs. On parle également d'un projet pilote qui a été instauré dans trois régions du Québec. On parle de la capitale nationale, donc nous autres, Montréal et l'Outaouais. Ça s'appelle le PSL, le programme de supplément au loyer. Le but, c'est d'agir un peu en amont. C'est d'arrêter d'attendre que les gens soient dans la rue pour dire « Oups, comment est-ce qu'on peut te sortir de la rue? » Mais bien de dire « Comment est-ce qu'on peut éviter que les gens se ramassent dans la rue, tu sais. » Donc, le gouvernement a lancé ce projet pilote-là Donc, c'est un élargissement, en fait, qu'on dit et qui pourrait faire en sorte que plusieurs personnes évitent la rue. Comment ça fonctionne? C'est qu'un locataire, mettons, qui n'est pas capable de payer son loyer pour X, Y raison, va pouvoir demander la conversion de son logement en logement subventionné et ses paiements de loyer vont alors être limités à 25 % de ses revenus. Alors, comme ça, ben, on évite des gens de peut-être perdre leur logement, tu sais. Donc, c'est des annonces comme ça qui ont été faites. On parle d'une enveloppe de 21 millions de dollars sur 3 ans pour les 3 régions, donc Capitale-Nationale, Montréal et Outaouais. Ça a été annoncé hier et l'itinérance va continuer de faire jaser de plus en plus. Puis tant mieux, tu sais, il faut que ça devienne un enjeu électoral quand même. Là, ce matin, encore dans le soleil, on parle d'une résidence pour femmes en situation d'itinérance qui est à Lévis. Tout est prêt, sauf le financement. Tu sais, qui se fait attendre, mais les chambres sont prêtes, les frigos sont là, les lits, tout est là. Donc, on essayait de présenter des résultats et finalement, il manque encore le financement. Donc, c'est en lien avec l'itinérance quand même, et ça continue de faire jaser. Donc, tant mieux, parce que c'est sincèrement une crise. Là, on parle de quoi? 12 000 personnes au Québec qui seront en situation d'itinérance, selon ce que j'ai entendu sur Radio-Canada. On parle de 1100 ici à Québec. Donc, tu sais, à un moment donné, ça commence à faire du monde. Une personne, c'en est une de trop, évidemment. Après ça, est-ce que l'objectif itinérance zéro du maire Marchand est une bonne idée? Certains disent que oui. Des organismes spécialisés disent que non parce que c'est irréel et parce que ça met une espèce de pression. Ça met également des attentes qui sont peut-être trop élevées, qui créent un sentiment de colère chez certaines personnes. Donc, bref, ça va continuer de faire jaser et à l'aube de cette campagne électorale provinciale, on espère que ça sera un enjeu de débat, là, bien sûr, parce que la situation l'exige. On est maintenant rendu à 7h39 sur les ondes de CKIA 88.3, la radio urbaine de Québec.
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0: Les stations à vélo continuent d'ouvrir tranquillement, pas vite. On surveille ça pour vous. Pas de nouvelles annonces depuis les 2 derniers jours, mais quand même. Puis d'ailleurs, au même moment où je disais ça, il y a un à vélo qui vient de passer devant la station. Concernant la traverse Québec-Lévis, rien à signaler de ce côté-là non plus. Sinon, concernant le RTC, eh bien, la 800 vers la colline parlementaire, c'est toujours l'arrêt de la Couronne qui est non desservie. Sinon, concernant la 801 vers colline parlementaire et terminus de la Faune, toujours les arrêts au coin de la 66e et de la 58e rue qui sont non desservies. Rendez-vous au coin de la 70e ou de la 52e. 801 direction colline parlementaire, c'est l'arrêt des peuples qui est non desservi. Vous pouvez vous rendre au coin de la 1ère Ave et de la 41e ou 24e rue. Il y a des travaux sur Marie de l'Incarnation entre Raoul Jobin et de Montmartre qui affectent la 802 dans les deux directions. C'est l'arrêt Saint-Bernard qui est non desservi. Vous pouvez vous rendre au coin Marie de l'Incarnation, Raoul Jobin. Sinon, 803 vers Terminus Beauport et vers Terminus Les Saules, affecté dans les deux directions par ces travaux sur la 1ère Avenue entre la 56e et la 59e rue Est. Donc, les arrêts de la 1ère Avenue, 42e et 46e rue qui sont non desservis. Il y a des arrêts temporaires là, en direction du terminus Beauport qui ont été mis au coin de la 46e et de la 4e Avenue Est. Sinon, 1ère Avenue Est, 1ère Avenue et 41e rue Est. Voilà. Sinon, 804 direction Sainte-Foy-Centre. C'est l'arrêt au coin Hochelaga de Germain-des-Prés qui est non desservi. Rendez-vous au coin Jules Dallaire de l'Église. La 805 vers Terminus Parc Victoria. L'arrêt Salaberry toujours non desservi. Rendez-vous au coin Grande Allée Ouest, quartier. Il y a des travaux sur 4 Bourgeois également entre Bégon et Pi 12, de sorte que la 805 est affectée. L'arrêt donc en direction du Parc Victoria. Des Compagnons et Pi 12 qui sont non desservis en direction de Pointe-de-Sainte-Foy. C'est Bégon, Pi 12 et des Compagnons qui sont non desservis. Et pour la 807, eh bien, toujours ces mêmes travaux. On parle donc de l'arrêt de l'hôpital Jeffrey Hill qui est non desservi. Alors, si jamais il y a quoi que ce soit, vous nous écrivez matin à commercial ckiafm.org. À 7h42 minutes maintenant, on va accueillir dans un petit instant Marie-Hélène Vézina pour ses histoires d'autobus. Mais d'abord, on s'offre une toune sur le tourne-disque de Sequoia. Qu'est-ce que tu as déniché ce matin, Marc-André?
1: Avant d'y aller, là, les travaux, il y a beaucoup, beaucoup de travaux.
0: Ouais.
1: J'ai l'impression qu'on s'en va vers des élections. Ça se peut, tu
0: Ça se peut, effectivement. Okay.
1: Hey, à matin, c'est le premier album des Rita Mitsko, le célèbre duo français Catherine Ringer, Frédéric Chichin. Mais le duo n'existe plus parce que le guitariste, compositeur Frédéric Chichin est décédé en 2007. Et la chanson, c'est... Attends un peu, là. OK, je vais regarder sa pochette. C'est Marcia Baia.
0: Ah, pas vrai! Wow! Ah
1: oui, ça soigne un peu, mais je peux-tu lire du Wikipédia?
0: T'as le droit certain.
1: OK. Le nom de Rita Mitsko, parce que au début, on pensait que c'était le nom de la chanteuse.
0: Ouais.
1: Mais c'est pas ça. Elle est choisie pour sa beauté et sa sonorité internationale. Mm-hmm. Il associe le nom de la stripteaseuse Rita Renoir à celui du parfum Mitsko de Guerlain.
0: Ouais, c'est ce que je porte.
1: Ah ouais. Non. Hey, c'est un parfum pour femmes. Oh. Comme le rencontre Catherine Ringer elle-même, guillemets, j'avais écrit toute une série de noms comme ça à base de parfums de Guerlain. Donc, il y avait Twinka Chalimar, Rita Mitsko. J'en avais fait comme ça toute une série. Puis Fred est tombé dessus, il m'a dit, mais c'est bien comme nom. Ça.
0: Les Rita Mitsko. Et ça a effectivement bien collé et leur tune Marcia Baila est probablement l'un de leurs plus grands succès.

0: Mitsuko sur les ondes de Sequoia. Marcia Baella, quel hit des années 80 qui a fait danser certaines personnes autour de la table, bien évidemment. C'est le cas de notre invitée, Marie-Hélène Vézina. Salut Marie-Hélène.
1: Salut Rémi. Comment ça va? Je pensais pas que t'allais dévoiler un secret tout de suite comme ça en partant.
0: C'est parce que tu danses tellement bien. C'était vraiment incroyable. Marc-André aussi, on voit que ça a rappelé des bons souvenirs. Comment ça va ce matin?
1: Hey, ça va bien. Ça va très bien. Comme tu l'as mentionné, tu sais, les rayons du soleil, c'est des vitamines, hein?
0: Ça fait-tu du bien, ça?
1: Ça,
0: on a de besoin. Surtout vraiment... de vue de l'intérieur ce matin, parce que c'est pas si chaud que ça, mais c'est pas si pire non plus. Là.
1: Écoute, hein?
0: En février, on aurait pris
1: donné,
0: ça. Là.
1: On ne regarde pas la chaleur parce que c'est comme si ça venait pas tant. Ça venait pas ensemble, c'est une chose à la fois. Là.
0: On dirait effectivement un jour on aura le meilleur des mondes. Très heureux de te recevoir, Marie-Hélène, encore une fois pour une histoire d'autobus, une nouvelle histoire d'autobus ce matin. Mais d'abord, je suis donc bien content de savoir que tu t'en vas en Europe, tu t'en vas en Belgique bientôt. Qu'est-ce qui t'amène là-bas?
1: Ben écoute, c'est une invitation que j'ai reçue de Yolaine. Yolaine, c'est une conteuse à Québec, une pionnière, qui est aussi la directrice artistique des Amis Imaginaires.
0: C'est-tu juste ça, son nom, Yolaine, hein? C'est ça, là-dessus? Son nom d'artiste,
1: c'est son
0: comme
1: nom
0: je veux
1: d'artiste.
0: Dire? C'est ça, OK,
1: ouais,
0: ça me revient,
1: c'est
0: oui.
1: Yolaine, conteuse.
0: Oui, exact.
1: Puis, écoute, ça fait 4 ans qu'elle va en Belgique participer au... Je pense qu'elle a même collaboré à démarrer le Festival de contes et de menteries du château de Trazegnies.
0: Ce fameux, oui.
1: Ce fameux château.
0: Ce fameux château
1: dont tout le monde rêve.
0: Ben, Frontenac ou lui, là, c'est un des deux. Là,
1: puis c'est ça. Donc, ça fait 4 ans qu'elle y va. Et puis cette année, elle m'a invitée à partager la scène avec elle.
0: Wow!
1: Et puis, donc, j'ai dit oui. Et puis, on part le 26 mai prochain. C'est un festival qui dure 3 jours. Donc, on a des rencontres avec pré-festival avec des groupes scolaires. Puis ensuite, pendant le festival, ben là, il y a des prestations diverses. On va faire du conte libre, de l'impro-conté, puis le fameux concours de menterie aussi.
0: Ouais. Ça, c'est un classique, hein, je pense.
1: Ben écoute, c'est ça, là, la menterie. Ça fait quand même... ça fait longtemps que ça existe au Québec, mais je pense que les gens sont pas tant familiers avec cette branche-là du conte. Puis c'est vraiment
0: en
1: une
0: Belgique,
1: belle
0: ça,
1: branche.
0: Ouais. Ah ben tellement, ouais, tellement. Ouais. Et justement, j'imagine que le but, lorsqu'on fait un voyage comme ça, c'est d'amener un peu du folklore québécois là-bas aussi. Tu sais, c'est pas d'être dans l'international et l'accessible. Il faut amener la couleur québécoise dans les, en Belgique. C'est un peu ça l'objectif.
1: Ben écoute, l'objectif, c'est de rester soi-même,
0: oui,
1: en tout cas.
0: C'est vrai. Donc,
1: par le fait même, oui, d'apporter notre langue, notre culture, parce que quand on raconte, ben c'est un peu ça qu'on transmet aussi. Ouais. Hein,
0: tu donneras pas un accent dans ton conte, là, un accent français là, dans ton conte.
1: Ben, moi, oui, je suis très sensible aux accents.
0: Ouais?
1: Puis j'ai vraiment l'ouïe très développée.
0: Okay.
1: Ben, faut que je me surveille. Parce que quand j'entends parler des gens, ça, c'est comme dans ma nature un peu de me mettre à prendre les expressions, les accents et tout ça. Mais là,
0: t'es caméléon un peu
1: pas.
0: Avec
1: ouais,
0: ce qui t'entoure. Ce qui n'est
1: ouais.
0: pas mauvais en soi. Parce que tant qu'elle se rend en Belgique pour raconter un conte, aussi bien que les gens le comprennent. Tu sais, je veux dire, si tu peux ajuster ne serait-ce qu'un iota de ton accent pour que ça passe, tu sais,
1: ouais.
0: ça.
1: Mais je te dirais qu'au dernier festival de contes et menteries à Québec, on a eu vraiment une belle brochette de conteurs, conteuses. Puis il y en avait qui venaient des Maritimes, on avait qui venaient de l'Ouest canadien, avec justement leur accent. Ouais. Et puis... non, mais on comprend, j'ai compris, là. Mais tu sais, des fois, c'est des tournures de phrases, c'est des expressions, ouais. tu comprends par le contexte. Puis des fois, le conteur, il voit bien que si les spectateurs ont les yeux en point de dérogation, il va
0: ouais,
1: faire des précisions.
0: Ouais, ouais, c'est ça.
1: Mais en tout cas, moi j'aime ça, les accents, là. Puis je me dis, ça fait partie de la couleur du monde, là.
0: Ouais.
1: Puis le conte, c'est aussi un lieu, un espace d'échange, puis de partage, justement, de culture. Donc, si les gens comprennent vraiment pas, ça se peut pas. Là,
0: non, ça se peut pas. Puis au pire, on se laisse aller l'imagination si on comprend pas. Puis on se fait notre propre compte dans notre tête. On est avec Marie-Hélène Vézina. Donc, tu pars en Belgique le 26 mai. Ça approche très, très, très, très vite. En attendant, on a la chance de t'avoir en studio ce matin, juste avant ton départ. Prête pour ton histoire d'autobus?
1: Oui.
0: C'est parti, Marc-André.
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0: J'ai toujours pensé que je faisais le plus beau métier du monde. Raconter des histoires, donner le goût de lire aux enfants. Sauf que ce matin-là, ça me tente pas. Ça arrive des fois, hein. Ça me tente pas, je suis fatiguée, j'ai mal dormi. Ma mère est décédée, ça fait pas longtemps, puis j'ai encore de la peine. Puis ce matin-là, ben, je m'en vais raconter des histoires. Je fais une heure du conte à la bibliothèque Paul-Aimé Paiement à Charlebourg pour les enfants de 3-5 ans. Mais ça me tente pas. Mais qu'est-ce que j'ai pas voulu annuler l'animation, fait que je pars de chez nous avec mon panier à histoire. Mon panier à histoire, ça, Rémi, c'est un panier en osier, c'est un panier à pique-nique. Parce que moi, je fais des pique-niques d'histoire avec les enfants, donc je mets mes choses dans mon panier. C'est un panier qui a vraiment la forme d'une maison, là, tu sais, comme on les imagine, là, carré avec un toit pointu, puis il y avait deux fenêtres sur le devant de mon panier. Donc, dans mon panier, je mets mes livres, puis je mets aussi des objets, toutes sortes d'objets pour mettre du wow dans mes histoires. Fait que j'embarque ce matin-là dans l'autobus 801 en direction de Charlebourg. Et puis, j'ai pas eu le temps de reviser mes histoires comme d'habitude. Je me suis dit, tiens, je vais le faire dans l'autobus. Je m'installe. Il y a quand même pas mal de monde dans l'autobus, mais il y a une place de libre, la fameuse place sur le banc à deux, qui est juste devant la porte du milieu. Et puis, c'est la place sur le bord de la fenêtre. C'est parfait. Je vais pouvoir rêvasser. Donc, je m'installe et puis je mets mon panier sur mes genoux. Puis là, je commence à regarder par la fenêtre, défiler le paysage urbain. Des galeries, stationnements, épiceries. Puis ça ne me tente pas de sortir mon histoire pour la reviser. Mais à l'arrêt suivant, il y a une maman qui entre avec son petit garçon dans les bras, d'environ, je dirais, 3 ans et demi, 4 ans. Puis je vois tout de suite que la mère, elle a l'air fatiguée. Puis son petit garçon, lui aussi, mais lui, ça se traduit par du chignage. Tu sais, il chigne, il est pas content, il tire sur le foulard de sa mère. Puis là, ben, les gens font une place à la maman sur le banc pliant qui est juste devant moi, là, à côté de moi. Là. Puis la maman, elle garde son enfant sur elle, dans ses bras, ce qui fait que le petit garçon puis moi, là, on a quasiment les genoux à genoux, là. Puis, justement, comme il gigote un peu, ben il m'accroche. Fait que moi, je me redresse, puis en me redressant, ben mon panier, il se déplace. Puis, à l'intérieur de mon panier, on entend des sons. Fait que tout de suite, le petit garçon, il se retourne vers mon panier. Puis, tu sais, c'est un panier quand même, c'est surprenant de voir ça, tu sais. Souvent, les gens se posent des questions quand j'ai ça dans l'autobus. Fait il regarde mon panier, puis là, nos regards se croisent. Mais il est gêné, fait qu'il se cache dans le manteau de sa mère, puis moi, j'en fais pas de cas. Mais ça me rappelle des souvenirs de quand mes enfants étaient petits, de voir la mère fatiguée puis le petit garçon qui chigne, tu sais. Dans ce temps-là, je me disais, nuit écourtée, mauvaise journée. Sauf que là, j'ouvre mon panier, puis je brasse à l'intérieur, volontairement. Puis là, le petit garçon, ça pique sa curiosité, fait qu'il jette un œil vers moi. Puis là, je sors une petite bottine. Ça, c'est une petite bottine qui cache une marionnette à doigts souris. Puis je dis, voyons, qu'est-ce qui a mis ça dans mon panier? C'est quoi ça? Puis là, je vois que le petit garçon, il est intrigué, il regarde. Fait que là, je glisse mon doigt dans la petite bottine, puis je fais sortir ma souricette. Puis je commence à jaser avec elle. Puis là, Souricette, elle me dit qu'elle a mal dormi, que ça brasse trop dans l'autobus, qu'elle a chaud, puis ça ne tente pas d'aller à la bibliothèque. Puis là, je dis à Souricette, tu sais, ça arrive des fois que ça ne nous tente pas, hein. Mais Souricette, si je te racontais une histoire, là, dans l'autobus, juste pour toi. Là, Souricette a dit, oui, ça me tente, mais je veux être assis sur du doux moumou. Je regarde le petit garçon puis je dis, hey, ma petite souris, quand elle veut écouter une histoire sur du doux moumou, là, ça veut dire qu'elle veut écouter l'histoire avec quelqu'un. Est-ce que toi, t'accepterais de prendre ma petite souris pendant que je lui raconte une histoire? Petit garçon, il dit ni oui ni non. Mais il me tend ses deux petites mains collées ensemble. Puis là, quand je viens pour déposer ma petite souricette, je dis, hey, j'ai oublié de demander à ta maman si elle était d'accord. Fait que là, je demande à la maman si elle accepte ma proposition. Puis surtout, j'y demande dans combien d'arrêts ils vont descendre. Tu sais, vous dites peut-être qu'elle aurait dû demander avant à la maman, là. Mais j'ai suivi mon feeling. Puis quand on fait de l'animation, le feeling, c'est bien important. Puis je me suis dit, oh, je suis pas mal sûre que la maman va dire oui. Et effectivement, elle accepte. Alors, je prends ma petite souricette, puis je la dépose délicatement, comme un objet précieux, fragile, entre les mains de petit garçon. Puis lui, il dépose ses mains, précieusement, délicatement sur ses genoux, puis il regarde souricette d'un œil, puis il me regarde de l'autre. Puis là, j'ai dit, tu sais, là, souricette, des fois, ça arrive qu'elle gigote, là, puis qu'elle fait des folies. Fait que si jamais ça arrive, là, je vais la reprendre, OK? Puis là, je plonge dans mon panier, puis je choisis l'histoire en fonction du nombre d'arrêts qu'on avait à faire. Et la magie opère. Pendant tout le long de l'histoire, je vois la maman puis le petit garçon très attentif. Puis le petit garçon, de temps en temps, il regarde sur ses genoux pour voir si Souricette, elle écoute bien. La magie opère. Malgré le brouhaha de l'autobus, là, malgré les conversations entrecoupées, les soupirs de moffleurs d'autobus, les ting, les portes qui s'ouvrent, qui se ferment, la magie opère. Petit garçon, maman et moi, on oublie nos soucis, on s'allège le cœur, puis on est dans un autre espace-temps. Quand j'ai fini l'histoire, je range mon livre dans mon panier, puis je dis à petit garçon, hey, « Penses-tu que Souricette, elle a aimé l'histoire? » Il hoche la tête en faisant signe que oui, mais il me tend, il me la donne, la petite souris, puis il dit, « Fais-la parler! » J'ai ri. Je me suis dit, OK, j'ai affaire à un petit fin finot. J'adore ça. Fait que j'ai repris Souricette. Elle avait effectivement beaucoup aimé l'histoire. Et puis là, c'était le temps de descendre pour la maman et le petit garçon. Fait que je dis, tu peux dire au revoir à Souricette. Et puis, il a fait un petit colleux. Et puis, j'ai rangé ma petite Souricette. Puis, je me suis toujours dit que je faisais le plus beau métier du monde de raconter des histoires. Mais quand il m'arrive des moments magiques comme ceux-là, j'en suis convaincue.
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10: 8h03. On y est, c'est vendredi 8 mai 2026. Alors qu'on a une alternance de soleil-nuages ce matin, on prévoit possiblement des averses en après-midi, à même risque d'un orage. Mais ce matin, il fait très très beau, on en profite. Et c'est un plaisir de pouvoir parler avec David Leduc, qui est directeur du développement de Passeport pour ma réussite, alors qu'une délégation française de 19 personnes qui viennent de l'Académie de Reims et de passage à Québec et seront chez nos voisins d'en face au YMCA. Aujourd'hui, c'est un plaisir d'en parler avec M. Leduc. Comment ça va ce matin?
11: Ça va bien, merci. Merci de me recevoir ce matin.
10: Ça fait plaisir. On parle de Passeport pour ma réussite, là, organisation pour laquelle donc vous travaillez. S'il y a des gens qui ont peut-être déjà entendu ça, mais qui se disent pas trop sûr, là, racontez-nous un petit peu ce que vous faites pour Passeport pour ma réussite, là, comme organisation.
11: Oui, bien, Passeport pour ma réussite est présent maintenant dans 13 des 17 régions administratives à travers le Québec. Et nous accompagnons des jeunes vivant dans les communautés défavorisées afin de les aider à obtenir leur diplôme d'études secondaires et à poursuivre par la suite des études postsecondaires ou bien une formation professionnelle dans le marché du travail. Et Ce modèle de pratique ou cette méthodologie est livrée ou mise en marche par des organismes communautaires à travers le Québec qui sont déjà très bien implantés dans leur communauté, qui connaissent les subtilités culturelles, socio-économiques et sociales de leur environnement. Et donc, ils sont en mesure d'adapter la méthodologie pour que ça fonctionne bien dans leur milieu spécifiquement.
10: Si on parle de réussite scolaire, j'imagine qu'à un certain niveau ou degré, il y a une collaboration avec le gouvernement, avec le ministère de l'Éducation. Est-ce que vous travaillez en collaboration avec les instances officielles publiques aussi?
11: Oui, absolument. Bien, en fait, le programme existe depuis 25 ans maintenant, 20 ans au Québec. Et après avoir évalué les résultats, les données à travers la province, le gouvernement du Québec, le ministère de l'Éducation, nous a demandé en fait d'amener ce modèle, pas juste que ça existe pas juste dans les milieux ruraux urbains, mais qu'on l'amène dans 9 nouvelles régions à travers le Québec. Alors, on se retrouve maintenant dans des communautés comme Sept-Îles, Matane, Matépédia, un peu partout à travers le Québec. Et on travaille directement avec les écoles publiques, les centres de services scolaires et bien sûr les organismes communautaires locaux. Tous nos engagements communautaires reposent sur des engagements ou des partenariats tripartites entre les centres de services scolaires. Passeport pour ma réussite et bien sûr notre partenaire local.
9: Je trouve superbe que vous parliez du milieu communautaire. Bon, c'est Coyé, on est une radio communautaire, on était la radio officielle du mouvement Le Communautaire à bout. Ça nous tient à cœur, c'est dans notre ADN. Parlez-nous de l'importance ou du rôle et de la collaboration avec le milieu communautaire, certes avec Passeport, mais également pour la réussite des jeunes en général, l'importance du communautaire.
11: Ah ben c'est je pense que c'est la raison que le programme fonctionne aussi bien. C'est-à-dire on ne pourrait pas jamais implanter un modèle comme ça sans les connaissances très profondes du milieu que nos partenaires communautaires ont. Donc à Saint-Roch, par exemple, c'est avec les YMCA du Québec. Donc, très bien implanté dans la communauté. Ils connaissent les familles et le programme. Le modèle entoure l'enfant d'une façon globale, c'est-à-dire que ça amène un soutien financier, un soutien scolaire, c'est-à-dire à travers du tutorat, spécifiquement lié aux besoins de chaque individu. Il y a un soutien aussi social, du mentorat. La recherche démontre que le soutien d'un adulte de confiance tout au long du parcours d'un élève est absolument nécessaire pour que cet élève-là puisse atteindre son plein potentiel. Et il y a un soutien personnalisé, c'est-à-dire des intervenants, des intervenantes qui rencontrent l'élève régulièrement pour s'assurer que le plan d'intervention qui est en place fonctionne selon ses besoins. Et cet intervenant-là ou intervenante-là est en contact avec le milieu scolaire, avec les enseignants à l'école, avec les familles de l'élève. Et bien sûr avec l'élève tout au cours de l'année. Et on a un taux de rétention, ce qui est vraiment incroyable, de 88%. C'est-à-dire un élève qui rentre dans le programme au mois de septembre, 88% de ces élèves-là se retrouvent encore dans le programme à la fin de l'année. Donc, c'est 3200 élèves qu'on soutient à travers le Québec. Et vous savez que les jeunes dans les communautés plus défavorisées, c'est sûr que tous les jeunes à travers le Québec font face à des défis, mais les jeunes des communautés défavorisées font face à des défis beaucoup plus, d'une façon beaucoup plus sévère, on peut dire, que ce soit le coût de la vie, l'anxiété, l'isolement, l'insécurité alimentaire des fois, les difficultés scolaires, bien sûr, et un manque de ressources plus généralisées. Donc, cette capacité de entourer l'élève globalement, tout au long de son parcours, ben c'est ça qui démontre, en fait, que ces élèves-là ont la capacité de, pas seulement de réussir, mais de vraiment réussir d'une façon très, très impressionnante. 80% de nos jeunes transitionnent vers des études postsecondaires ou bien des formations professionnelles, ce qui est vraiment incroyable. On parle des milieux défavorisés, donc c'est un taux vraiment très impressionnant. Puis oui, Saint-Roch, c'est un qu'est-ce que j'allais dire, ben tout à travers le Québec, 11,9% de jeunes n'ont pas de diplôme d'études secondaires. Et donc, dans des communautés défavorisées, c'est encore plus sévère. À Saint-Roch, par exemple, c'est 15,3% de jeunes qui n'ont pas de diplôme ou de certificat. Et dans certaines communautés où on atteint, ça peut être le double de la moyenne provinciale. Donc,
9: On voit qu'il y a du travail à faire, on voit qu'il y a du travail qui se fait et c'est un beau travail d'équipe. David Leduc est directeur du développement de Passeport pour ma réussite avec cette délégation de 19 professionnels de l'éducation tout droit arrivés de France qui seront au YMCA aujourd'hui. Monsieur Leduc, lorsqu'on écoute le discours ambiant au Québec en général, on n'a pas toujours l'impression que notre système d'éducation est enviable. Là, donc, il y en a que ça pourrait surprendre de dire « Ah ouais, ils viennent s'inspirer de nous autres. » Est-ce que c'est le système public dont ils viennent s'inspirer? Est-ce que c'est vraiment Passeport pour la réussite? Est-ce que c'est un mélange de tout ça? Qu'est-ce qu'ils viennent vraiment observer au Québec, mais à Saint-Roch particulièrement?
11: Bien, c'est justement ce que vous venez de dire. C'est ça que je trouve vraiment une histoire, une belle histoire à raconter, parce que au moment où les enjeux du réseau scolaire québécois sont régulièrement les manchettes et pas toujours pour les bonnes raisons, ben voilà une délégation d'ailleurs qui vient s'inspirer d'un modèle ici au Québec qui fonctionne maintenant depuis 20 ans puis qui est en train de changer la donne dans plusieurs communautés à travers le Québec. Et c'est le ministère de l'Éducation qui les a mis en contact avec nous pour qu'ils puissent observer un peu à Saint-Roch comment ce programme s'installe et c'est quoi les résultats depuis son lancé en 2020.
9: À quoi va ressembler leur journée là, aux invités, à part la visite à Saint-Roch? Allez-vous à d'autres endroits dans le quartier? Allez-vous manger? Allez-vous faire une activité spéciale? À quoi ça ressemble leur visite dans le quartier là?
11: Bien, ils vont rencontrer bien sûr notre partenaire, le Y, qui a beaucoup d'autres programmes que juste Passeport pour ma réussite, comme vous le savez. Ouais. C'est un partenaire qui est reconnu à travers le Québec pour des programmes extraordinaires pour les jeunes, que ce soit pour la persévérance scolaire ou pour l'éducation physique ou le développement social. Donc, il va y avoir une période où ils vont pouvoir apprendre sur les programmes du YMCA, une période avec nos intervenants, intervenantes de notre programme à Saint-Roch pour un peu apprendre sur les spécificités de la communauté et des enjeux. Vous savez que le revenu moyen brut des ménages à Saint-Roch, c'est de 61 250, je pense, par année, comparativement aux 87 000 à l'échelle de la ville. Donc, cet écart, derrière cet écart-là, sont des enjeux très importants pour ces jeunes qui vraiment démontrent que quand un jeune a les appuis derrière eux, ils ont la capacité de réussir. Et c'est cette période entre 13h30 et 20h30, disons, à la fin d'une journée scolaire, où avoir un milieu où aller, où ils peuvent bâtir des réseaux avec leur père, avec des personnes de confiance et avec quelqu'un qui le suit tout au cours de leur parcours, c'est ça qui fait la différence. Et c'est très beau à voir.
9: Merci beaucoup d'avoir pris le temps, M. Leduc. Je vous souhaite une très, très belle journée et un bon passage dans Saint-Roch.
11: Merci beaucoup à vous aussi. Merci de m'avoir reçu.
9: Bonne journée. Bye-bye. 8h14 maintenant sur les ondes de CKIA 88.3, la radio urbaine de Québec. Donc, une délégation de 19 professionnels de l'éducation qui viennent de l'Académie de Reims et qui seront au YMCA aujourd'hui. J'espère qu'ils vont leur dire que les fenêtres en plywood, c'est pas les gens de l'aube, là. C'est un automobiliste qui a fait ça. Faut les avertir. 8h14 maintenant sur les ondes de CKIA 88.3. Dans un instant, on va jaser avec Éric Pronovost. Il est président de la Fédération du personnel de soutien scolaire. Je sais pas si ce qu'en pense, lui, qu'il y a des gens de la France qui viennent s'inspirer de notre modèle. J'ai hâte de l'entendre là-dessus. On va lui parler dans un instant. Le temps de s'offrir Calamine en musique.

0: tirée de son quatrième album Rétrograde, c'était Calamine avec son excellente chanson Mercure. Sur les ondes de Sequoia 88.3, la radio urbaine de Québec, on vous parle en direct du 556 Carré Lépine dans Saint-Roch. Toujours très heureux de pouvoir parler avec Éric Pronovo, président de la Fédération du personnel de soutien scolaire. Salut Éric, comment ça va ce matin?
1: Bon matin Rémi, oui ça va très bien. Bon matin à tous les auditeurs aussi.
0: Très content de te parler. Avant de jaser des règles de budget en éducation, on jasait dans les derniers instants d'une délégation française qui vient ici s'inspirer du modèle, sans aller dans les détails là, du passeport pour ma réussite, etc. Est-ce que ça vous surprend, vous, dans le milieu, quand des gens viennent s'inspirer du modèle? Parce que, comme je le disais à M. Leduc avec un clin d'œil, dans le discours ambiant, on n'a pas toujours l'impression qu'on est un modèle enviable, mais j'imagine que quelque part aussi, autant qu'il y a des choses à faire, j'imagine qu'il y a deux, trois bons coups s'il y a du monde qui vient d'outre-mer pour venir voir comment ça se passe ici.
1: Assurément, Rémi, qu'il y a des bonnes choses qui se passent en éducation. Ça, il faut se le dire. Il y a des belles réalisations, il y a des belles façons de faire fonctionner une école, de faire fonctionner un centre de service scolaire. Il y a des bonnes façons, ça, c'est sûr. Mais le problème, c'est que les bonnes façons ne sont pas redistribuées dans l'ensemble du grand réseau provincial en éducation. C'est des vases clos. Donc, on a l'impression qu'il y a peu de bonnes réussites. Mmh. Ce qu'on sort souvent, c'est les situations qui sont plus difficiles, vécues par le personnel, vécues par les enfants, les parents, etc., parce qu'il manque cruellement d'argent, puis il manque cruellement de personnel et on s'en sort pas, là. Mais qu'on s'inspire du modèle des bons coups, ça me va, mais qu'on, surtout, Rémi, qu'on prenne des notes sur les choses à ne pas faire.
0: Il y a aussi des notes à prendre dans ce sens-là aussi, oui. Effectivement. Éric Pronovo, ce matin, on parle des règles budgétaires en éducation. C'est question, entre autres, d'un article du Devoir qui est sorti concernant les enveloppes, mais aussi qu'est-ce qu'on peut faire avec cet argent-là, des argents des fois réservés à des trucs particuliers qui se ramassent dans des enveloppes générales. Peux-tu nous résumer un petit peu là, cette histoire-là?
1: Je vous résume ça. Rappelle-toi là, à notre chronique, c'est-à-dire le 28 mars dernier, excuse-moi, ouais. Je vais finir par y aller. Le 28 mars dernier, on avait parlé, hein, ça revenait dans l'actualité, entre autres, oui, il y a l'article de la presse, mais dans le Devoir aussi, on ouais. en parlait. On parlait encore des règles budgétaires en éducation. C'est sur papier. Rappelle-toi, le ministère de l'Éducation nous demande beaucoup de flexibilité, hein, demande la flexibilité dans les milieux, d'autonomie pour les milieux. Mais dans les faits, là, on assiste clairement à un changement de philosophie. Puis ça, ce changement-là, ben, depuis quelques années, ben, on réduit les budgets protégés, tu sais, ces fameux budgets-là. Je te donne un exemple, là. Un budget qui serait dédié, mettons... pour les élèves HDA, handicapés avec, tu sais, avec problème d'adaptation ou bon, avec des difficultés. Donc là, ben, on le rend plus large. On enlève l'aspect protégé et on englobe un paquet de choses dedans. Donc, et là, ce que ça fait, ben, ils ont maintenant plus d'obligations, Rémi, dans le fond d'utilisation. T'sais, ils peuvent y aller là, comme bon leur semble. Puis en mélangeant différents... on se donne l'exemple des élèves handicapés, mais sport, loisirs, culture. Là, on regroupe tout ça ensemble. Ce que ça fait, c'est que, écoute, on peut s'y perdre. Puis malheureusement, ben, il y a des services qui vont s'y perdre aussi.
0: On comprend que, mettons... Puis l'exemple qu'on donne dans cet article du Devoir, c'est concernant des livres. Alors, un budget qui serait réservé à des bouquins, s'il est maintenant imbriqué dans quelque chose de plus gros, eh bien, ce budget-là pourrait être vidé sans qu'aucun bouquin ait été acheté. Ça, c'est un peu le drapeau rouge qu'on soulève en même temps. J'ai l'impression, pour avoir été en région longtemps, je pense que les gens commencent à le savoir, mais il y a des réalités très spécifiques, des fois en région, qui fait que ils ont pas besoin de telle affaire, mais ils ont besoin de telle affaire, mais là, ils ont plus d'argent dans cette enveloppe-là. Fait que, tu sais, quand on me parle de flexibilité, mais semble qu'il y a un fond de peut-être possibilité qu'il y ait du positif dans certains cas.
1: Ben, dans certains cas, Rémi, oui, parce que, tu sais, on le sait, hein, chaque centre de service scolaire, chaque école... Et a sa propre identité, a ses propres besoins. Ben donc, oui. Ce que ça fait, c'est que, oui, ça donne une certaine flexibilité, et, mais ça va mettre du mou. Tu sais, tu viens de le dire, là, l'achat de budget de livres, OK? Des livres, c'est fondamental pour tout le monde. Tu sais, dans le fond, là, on sait très bien que tu sois dans une région ou dans un milieu urbain, des livres, tu en as besoin. Et malheureusement, tu l'as dit clairement, Rémi, si advenant le cas, étant donné que maintenant les budgets sont regroupés dans, avec plusieurs aspects, ben, on donne la possibilité de vider la caisse puis d'arriver à un moment donné, ben, on n'a plus d'argent pour les livres. Donc, ce que ça fait, c'est que, étant donné que le budget il est intégré dans une enveloppe qu'on appelle globale maintenant, donc, ça va laisser cours à l'imagination. J'espérais toujours que les directions d'école vont prendre des bonnes décisions en fonction du besoin réel de l'école, en écoutant l'équipe école, les besoins de ces gens-là, pour pouvoir être capable de bien répondre à tout ça. Mm-hmm. Tu sais, la règle budgétaire, puis là, je veux pas y aller là, dans les numéros, mais il y a une règle là, qui dit l'acquisition d'œuvres littéraires et d'ouvrages documentaires, OK, pour les élèves. En 2024-25, c'est à 16,33 millions. OK? L'indexation, ils ont indexé ça d'à peu près 2,15%. L'idéal serait à peu près 2,6-2,7. C'est pour un idéal. Mmh. Et là, ben, en 25-26, on a dit a priori. Tu sais, on n'a pas mis un montant. Mmh. Donc, a priori, c'est ben, je vais décider qu'est-ce qui est prioritaire, puis comment je vais le faire, puis comment je vais. La problématique, c'est que ça peut devenir assez. Ça va devenir embêtant. La reddition de comptes qui s'augmente davantage, qui augmente, tu sais, qui est demandée de plus en plus par le ministère de l'Éducation, ça va mettre énormément de pression. Les conséquences, ben, tu sais, les partis d'opposition demandent de protéger des budgets. Le milieu littéraire, ben, il s'inquiète. Entre autres, tu sais, les livres, on en parle. Les librairies, surtout en région. Tu sais, on parle des librairies en région. Tu sais, c'est pas toutes des renombrées de ce monde, là, en région. Là, tu sais, il y a des petites bouquineries, là. Puis, je vais faire un parallèle. Même problème pour le sport. Parce que c'est pas juste les livres. Tu sais, là, le sport, les activités parascolaires, les sorties culturelles. Ça devient une enveloppe globale. Donc, on va faire des choix. Puis, c'est plate qu'on soit rendu à faire des choix.

0: le ministère pour nous dire que tout le changement allait se faire pour 25-26, donc pour la prochaine année scolaire. Et ça, ben, en nous disant que c'était l'idée du siècle. Moi, ce qui m'interroge beaucoup, Rémi, c'est le fait que, tu sais, on a 3000 écoles au Québec. Là, on va avoir 3000 façons différentes de réfléchir, de penser. Il n'y aura pas nécessairement une vague unie ensemble. Et 20% de tous ces règles budgétaires-là, l'école va pouvoir s'en servir elle-même. Mais 80% de l'argent qui est donné dans un centre de service scolaire, exemple, centre de service scolaire de la capitale, la première seigneurie, là, ben, il va falloir que le directeur parte avec son baluchon et aille présenter son projet puis aille essayer de défendre, tu sais, là, l'activité ou ce qu'il veut faire pour obtenir les argents. Donc, ça devient très, très, très difficile. Tandis qu'avant, quand il était protégé, Rémi, là, on ne pouvait pas jouer sur le sport, sur l'art, sur les loisirs, la culture. C'était bien indiqué, c'était bien identifié. Donc là, ben, on va y aller, on va y aller par souvent ce qui coûte moins cher, hein, tu sais, là. Puis est-ce qu'on va offrir totalement tout ça? Moi, je pense que pour les écoles, ça passe par. C'est un incontournable de ne pas avoir à faire de choix, Rémi. Je trouve que c'est aberrant parce que chaque enfant, chaque adolescent, chaque jeune adulte a le droit de participer à des activités qui vont venir le chercher. Parce que ce n'est pas toujours le sport qui vient chercher un enfant. Ça peut être des activités culturelles, des activités parascolaires, autres que le sport. Et moi, je pense que c'est important. Parce que l'objectif de tout ça, c'est quoi? C'est de garder nos enfants dans les écoles.
1: Il va falloir faire confiance au jugement des directions d'école de bien dépenser leur argent, parce que tu peux avoir un budget global puis mettre une partie égale en sport, culture et lecture pareil, tu sais, mais on comprend qu'il va probablement y avoir, parce que tu l'as dit, 3000 écoles au Québec, il va probablement y avoir des situations où ce sera peut-être débalancé, mais je suis pas mal sûr que tu vas être là pour nous en parler. Éric Pronovost est président de la Fédération du personnel de soutien scolaire. Toujours un plaisir de te parler. Prends soin de toi. Bonne fin de semaine.
0: Oui, puis on se voit pour notre petite dernière le 22, je pense.
1: Ah oui, tu vas être là pour la dernière de la saison.
0: Je vais être là. Quelques surprises. On va vous faire quelque chose de bien à la Fédération du personnel de soutien scolaire qui représente des gens de cœur et de passion. Puis je tiens à te le dire encore une fois, merci Rémi pour cette opportunité-là que vous nous offrez.
1: Toujours un plaisir. Bonne journée. Merci beaucoup, Éric. Bye-bye. 8h29 maintenant sur les ondes de CKIA 88.3, la radio urbaine de Québec. On a un ciel variable pour commencer la journée. C'est un 60% de probabilité d'averse en après-midi, peut-être même un orage. Le maximum est à 12 degrés. On va changer de sujet un petit peu et jaser culturel avec Émilie Rioux. Au retour, restez là.
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7: 8h32 minutes maintenant, bon vendredi, et on fait le plein de rayons de soleil parce que la pluie s'en vient un petit peu plus tard aujourd'hui. Puis ça fait une couple de personnes autour de moi à qui je dis, je pense pas que l'été va être si tranquille que ça à Québec cet été. Certes, avec l'actualité, travaux du tramway, élections qui vont s'en venir, mais sur le plan culturel aussi, c'est toujours assez actif à Québec. Et pas que l'été, hein, ça commence à être quatre saisons pas mal. Et on s'en rend bien compte parce qu'Émilie Rioux manque jamais de stock. Salut!
8: Effectivement, comment quelle ça va? Introduction! J'avais envie de te demander, y a-t-il vraiment des gens qui pensent que l'été va être tranquille à Québec?
7: Il y a cette espèce de pensée que l'été, ça vire plus tranquille dans les médias. Les slow news, le journal de Québec qui fait un article sur comment bien cuire ta boulette de burger. Ouais, des fois, on court un peu après, mais pas dans le culturel.
8: Ah non, si on laissait plus de place au culturel, là, on aurait des gros front page.
7: Ouais, il y aurait les journaux imprimés encore, non?
8: Oui! Hey, mon Dieu, pars-moi pas là-dessus!
7: Hey, qu'est-ce qui se passe de bon dans la vieille capitale?
8: De belles actualités, en fait, c'est ce que j'appelle la pré-saison des festivals. Donc, une période où on reçoit des nouvelles programmations, des dates, ça se confirme. On en a déjà eu une bonne partie, évidemment. Mais on a toujours besoin d'actualités hyper locales. Et là, je te parle de la Fête de la musique, qui est un événement gratuit qui se déroule dans le quartier Saint-Jean-Baptiste annuellement depuis plusieurs années. En fait, ça va être la 19e édition cette année de la Fête de la musique. Et là, bon, on parlait de travaux du tramway.
7: Oui.
8: Ben, ça va quand même déranger un petit peu quelques activités de part et d'autre de la ville de Québec, dont la Fête de la musique. C'est pas un grand dérangement, mais ce sera du 12 au 14 juin, les dates officielles, alors que c'est un festival qui avait lieu autour du solstice, donc autour du 20-21 juin. Okay. Et on le devance un petit peu, et une de ces causes-là, sinon la grande cause, c'est effectivement les travaux qui vont être effectués sur la rue Saint-Jean. C'est peut-être pas pour le tramway, là, je dis ça
7: Il y a plein de travaux à Québec. Là.
8: Exact, il y aura quelques travaux. Alors, on devance un petit peu parce qu'il y aura des travaux prévus sur la rue et c'est un événement qui se déroule un petit peu sur la rue. Donc, il y a des scènes extérieures aménagées tout le long de la rue Saint-Jean sur la portion qui est davantage autour de l'église, qui est non loin d'Honoré-Mercier, bref, Honoré-Mercier-Saint-Jean, mais du côté hors les murs, vous aurez compris.
7: Ouais, ouais.
8: Alors, c'est vraiment donc le lieu névralgique pour la Fête de la musique qui va accueillir 50 prestations cette année, 100% gratuites. On nous a dévoilé des dates, mais malheureusement pas encore de noms. Quoique pour la Fête de la musique, les noms sont pas si importants, au sens que c'est rarement des gros noms qu'on connaît bien, puis que c'est des futurs noms qu'on va bien connaître.
7: On va découvrir.
8: C'est certain que les angines de poitrine, ils sont passés par là. Mais il y a au moins un ou deux noms qui sont relativement connus de la scène locale, mais sinon, c'est des groupes c'est gratuit. Fait que c'est des groupes qu'on nous invite à aller voir puis à aller découvrir. Et le lundi 18 mai, c'est là qu'on aura le dévoilement de la Fête de la musique. Si ça vous tente d'aller à l'événement, vous êtes conviés. C'est le 18 mai au Foubar que ça va se passer pour le dévoilement de la Fête de la musique. Autre actualité, Rémi, tu en as sans doute entendu parler, le Salon du livre a annoncé cette semaine qu'ils allaient déménager. Ouais. Ça aussi, c'est un grand dérangement.
7: Oui, effectivement, mais peut-être que ça va guérir notre agoraphobie quand on y va au Salon du livre.
8: Effectivement, on en parlait, même au micro ici, à quel point on hésite parfois à aller au Salon du livre parce qu'on s'attend à faire la file et à être toujours un peu coincé.
7: C'est un beau problème.
8: Oui, entre une poussette puis un line-up pour Jeannette Bertrand. Et là, ben, pour 2027, le Salon du Livre aura lieu du 7 au 11 avril. On connaît déjà les dates, c'est bien. Et ça aura lieu du côté du Centre des Foires d'Expo Cité. Alors, une décentralisation quand même par rapport à l'endroit au Centre des Congrès aussi depuis de très, très longtemps. Mais ça sera accessible en transport en commun quand même. Il y a un immense parking à Expo Cité. Il y a des avantages quand même qui sont là. Et on gagnera, je pense que c'est 45 000 pieds carrés. C'est quand même énorme. Le 45 000 pieds carrés supplémentaires que ce qu'on avait déjà. Il faut dire qu'en 2026, le Silk, le Salon du Livre, va enregistrer quelques 77 000 visiteurs durant le week-end. C'est énorme.
2: Mais c'est une bonne nouvelle. C'est une bonne nouvelle. Je suis content, moi, d'entendre ça.
8: C'est une bonne nouvelle. On aura plus de place pour accueillir plus de monde. Et voilà, ça, plus de livres.
2: Mais tout à fait.
8: Voilà. Et rapidement, la programmation du Festibiaire. Ça, c'est le fun, les Festibiaires. Ouais. Mais j'aime surtout les volets musicaux, j'avoue. Parce que, ben, c'est ça. Les microbrasseries sont importantes également.
2: Oui.
8: Ça se déroulera du 13 au 16 août. C'est autour du quai à l'espace 400e. Quelques noms qui ont été dévoilés déjà. Il y a Jay Scott qui sera là. Marie-Céleste, groupe vraiment dont la popularité est montante. Et les Shirley, que j'adore, qui est un groupe de filles qui font du punk rock. Notamment, donc, quelques noms ici et là. Déjà, ça nous donne envie à l'été et de se rendre au mois d'août. Et qui dit été, dit, ben, toune d'été, musique d'été, on aime ça également. Je lisais un article dans le journal récemment, un des journaux, qui disait que ça n'existerait plus la toune de l'été.
2: C'est un débat intéressant, ça. C'est quoi les arguments qui amenaient?
8: Ben, on parlait du fait qu'il n'y a plus vraiment là, de médias centralisateurs ou de radio que tout le monde écoute ou d'endroits consensuels où est-ce qu'on diffuse la chanson de l'été et qu'on entend énormément, alors que les gens sont un peu plus individualisés sur leur plateforme et choisissent les chansons qu'ils veulent écouter.
2: Qu'est-ce que t'en penses, toi?
8: Ben, ça dépend. Moi, je pense que j'ai un point de vue très particulier là-dessus parce que, bon, j'écoute énormément ma musique live, donc je vais voir les artistes. Ouais. Et souvent, la chanson de l'été, ça va être plutôt l'artiste de l'été qui va être dans plusieurs festivals puis qui va nous faire valoir ses chansons. Mais je suis du genre à avoir quand même une toune de l'été que je me passe tout seul chez nous puis d'être bien content.
2: Ouais, puis tu sais, il y a nos tounes de l'été puis il y a la toune de l'été. J'enseigne la musique au Collège Radio-Télévision de Québec puis on regarde beaucoup les palmarès, les écoutes en ligne, quelle radio joue quoi. Puis tu sais, il y a encore des tounes de l'été.
8: Il y a encore des tunes de l'été.
2: Je te confirme qu'Alex Warren, c'est encore l'artiste. Ouais. Que, tu sais, je veux dire, il y a des tunes qui jouent sur toutes les stations, mais je comprends que c'est plus ce que c'était, ceci dit.
8: Effectivement. C'est un petit peu plus complexe, disons, d'être d'accord sur la chanson, puis de vraiment que toutes les stations s'alignent pour vraiment pousser un artiste ou un autre. Ceci étant dit, moi, j'en ai quelques-unes pour vous faire rajouter sur votre playlist, mais c'est des chansons de la ville de Québec. Alors, des jeunes qui lancent de la nouvelle musique. Alors, prenez papier et crayon à la maison ou dactylo, selon votre médium préféré. Allez, on tape. Alors, on aura Lavande avec Fantôme. Lavande, c'est un groupe qui fait dans le pop-rock. Louis-Charles, davantage punk rock, emo, a sorti la chanson Jeune chien. Et là, on s'en va dans l'été avec Webster et Mariem qui ont lancé il y a quelques temps Retour à Ellen, Limoilou Land. C'est une chanson sur Limoilou. J'en parle parce que Webster sort un album dans quelques jours. Là, si je m'abuse, c'est vendredi prochain. Ça faisait longtemps qu'il n'avait pas sorti de musique, alors on célèbre ce genre d'initiative. Et finalement, Millie et Bob, ça c'est Millie Métric et Bob Bouchard. Ouais. C'est un duo qu'ils forment pour l'occasion, mais ce sont des collaborateurs tout de même assez récurrents. Mais officiellement, donc, se lance dans un projet de reprise, pas de reprise, mais de remix plutôt, de chansons d'Alice Robbie. L'album s'appelle Alice Remix. Et ça, c'est une commande que Millie Métric a eue dans le cadre, je pense, de mémoire des rendez-vous de l'histoire. Il y avait donc des conférences sur Alice Robbie, puis on avait décidé pour essayer de rehausser un petit peu tout ça, de demander à Millie Métric de faire quelques remixes de certaines chansons clés. Et il a décidé de ne pas en rester là, puis de reprendre ça, puis de faire un album avec ça, puis de remixer plus de chansons et de s'allier les services de Bob Bouchard pour les gens qui le connaissent pas. C'est un icône de la musique du rap keb, des premières années du rap keb à Limoilou. Donc, dans les années 2000, il faisait partie du collectif CEA.
2: Ouais.
8: Bon, c'est une époque un peu révolue. Il y a des gens qui n'ont jamais connu ça puis qui ne savent aucunement de quoi on parle en ce moment, mais sachez que c'est un artiste producteur, j'ai envie de dire, là, de musique, qui a collaboré avec Millie Métric là-dessus. On va aller écouter un petit extrait d'ailleurs là, de ce que ça donne. 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

0: Et c'est bon?
1: C'est bon. Et c'est intéressant quand même parce que ça peut aussi... je pense que ça fait vraiment très bien le travail, là, évidemment. Ça remet Alice Robbie au goût du jour, c'est ce qu'on veut. Mais là où je veux parler d'un fait intéressant, c'est que Millimétrique ne s'en cache pas. Ils ont utilisé l'intelligence artificielle pour réaliser ce disque-là parce que les multipistes n'existaient pas à l'époque où Alice Robbie... Parce que ça prend ça là, pour les non-initiés. Là, quand tu fais un mix, c'est le fun d'avoir une piste de voix isolée puis tu peux donc remanier un petit peu la chanson en dessous. Ben, c'est dans les méthodes d'enregistrement de l'époque, il n'y avait pas ça. Puis c'est, dans le fond... plus difficile à isoler là, quand on y va de manière un peu plus traditionnelle avec les logiciels avec lesquels les DJ travaillent. Mais grâce à l'intelligence artificielle, ils ont donc isolé la voix et ils sont capables d'avoir donc une piste à remixer.
2: L'IA n'a pas composé leur tune. L'IA a permis d'aller extraire la voix des pistes originales.
1: Exact. Ils ont fait quelques vidéos également, quelques vidéoclips avec l'IA pour promouvoir l'album.
3: Oui, mais cette technique-là d'isoler la voix, ça fait longtemps que ça existe. Là. Ça existait avant l'IA. Là.
1: Oui, bien sûr, mais c'était jamais aussi efficace qu'apparemment ce qu'on a là. Après, bon, je le fais pas, moi, ce travail-là, donc je pourrais pas vous en parler de manière assez fine. Inviter Millimétrique, il va venir vous faire ça en direct, je suis convaincue.
2: Quel gars smart en passant. Hein?
1: Oui, Pascal Asselin, très beau travail, vétéran. Je sais pas si j'aime ça quand je dis ça, vétéran tout le temps.
2: Mais certain qu'il l'est, puis tout mon respect, je l'ai rencontré au manoir Richelieu à Malbaie, c'était le gars-là de la chambre de commerce, puis il est là chaque année, puis il fait une méchante job. Mais il est smart en plus, puis il a de la jasette, puis tout, puis il est bon, puis il vient de Québec.
1: C'est ça.
2: Alléluia.
1: C'est notre producteur le plus, j'ai envie de dire, polyvalent et productif de la scène électronique de la ville de Québec. En rafale, quelques suggestions sorties pour terminer. Alors, beau week-end qui s'en vient, puis j'avais envie de vous parler de la fin d'année scolaire pour les écoles d'art.
2: Oui.
1: Parce qu'il y a toujours des shows de finissant, puis on parlait tantôt de la fête de la musique qui nous permet d'avoir un petit peu un regard sur ce qui s'en vient, des artistes qui commencent puis qui vont peut-être justement continuer à cheminer dans les prochaines années. Bien, les shows de finissant, c'est un très bon exemple également.
2: Vrai.
1: Alors, spectacle de finissant de l'école de danse, ça s'appelle Quand tout tombe et c'est présenté les 8 et 9 mai. Ça, c'est aujourd'hui puis demain à la salle multi à un jet de pierre de Sequoia. Ouais. Donc, 10 étudiants et étudiantes qui sont finissantes à la formation supérieure en danse contemporaine à l'école de danse de Québec qui vous présentent leur spectacle original. Également du côté du théâtre en Hauteville. Le show de finissant du Conservatoire d'art dramatique de Québec. Eux, ils jouent du Shakespeare de ce ton-ci. Alors, comme il vous plaira, un classique de Shakespeare présenté depuis hier, avant-hier et jusqu'au 9 mai. C'est 14 étudiants et étudiantes en jeu et scénographie, parce qu'il y a aussi des étudiants en scénographie qui collaborent au spectacle, qui vous jouent du Shakespeare au Théâtre du Conservatoire sur la rue Saint-Stanislas dans la Haute-Ville. Et finalement, je sors un petit peu de cette thématique pour vous parler du lancement des Lunatiques, parce que quand on a un lancement de groupe local, il faut en parler également, qui lance l'album Traitement Choc au Pantoum le 9 mai, ça c'est demain, avec un groupe qui s'appelle Cracha, ça c'est un groupe de punk au féminin.
2: Oui, hein, c'est ça.
1: Ça brasse. Alors, quelque chose me dit que ça va brasser demain au Pantoum avec ce double plateau de Cracha et des Lunatiques.
2: Je pense qu'il était au Roller Derby, il y a eu un show de financement de Roller Derby.
1: T'as raison.
2: Il était là, hein, c'est ça.
1: T'en as entendu parler, et quelqu'un en studio qui est venu t'en parler en plus.
2: Oui, c'est ça.
1: T'as entendu
2: petite
1: deux fois
2: fleur.
1: Plutôt qu'une. Ouais.
2: C'est ça, exactement.
1: Voilà, je me souviens de cette journée-là, tu vois, c'était un vendredi. Par contre, je n'irai pas dans ce domaine musical-là parce que j'aime ça varier les plaisirs. Alors, il y a un groupe de la région de Québec qui a lancé un album folk. Moi, j'aime ça, la musique folk.
2: Moi aussi.
1: Puis, ils viennent de lancer ça. Puis, c'est drôle, la semaine passée, ou il y a deux semaines, je t'ai présenté une chanson de Violette P.
2: Oui.
1: Puis, il y avait comme deux chansons. Il y en avait une où il parlait de sa fille. Il faisait chanter sa fille sur une chanson. Puis, Pied Léger, le groupe donc formé de Luke Dawson et de Isabeau. Isabeau, pas Langlois, mais Isabeau, je vais retrouver son nom, excuse-moi,
2: c'est
1: Isabeau.
2: C'est super.
1: On lançait un album de musique folk americana. Valois, Isabeau Valois. Bonjour Isabeau.
2: Voilà.
1: La chanson s'appelle Reine des papillons et ça parle de leur petite fille Anita. Puis je trouvais ça vraiment mignon. Alors on va écouter ça pour terminer la chronique. Merci beaucoup les amis. Puis sortez de chez vous en fin de semaine. Il y a des belles choses à voir et à écouter.
2: Merci Émilie Rioux. À bientôt.

0: C'était Pied léger sur les ondes de CKIA 88.3, la radio urbaine de Québec, la chanson Reine des papillons, magnifique chanson qui parle de la petite fille, donc des deux artistes qu'on vient d'entendre à 8h48 maintenant sur les ondes de CKIA 88.3, la radio urbaine de Québec. Il annonce peut-être des orages cet après-midi. Demain, belle journée, ciel variable avec 16. Et dans la nuit de samedi à dimanche, on parle de nuages d'un minimum de 5 degrés. Pourquoi je m'intéresse à la nuit de samedi à dimanche? C'est qu'il y a un événement qui se tient d'avant l'Assemblée nationale ici à Québec, une veillée politique et artistique qui a été organisée pour la fête des mères par une organisation qui s'appelle Mères au front. J'ai le plaisir d'en parler avec l'une des cofondatrices ce matin. C'est Mme Laure Varidel qui nous fait le plaisir d'être au bout du fil. Bonjour Mme Varidel, comment ça va ce matin?
1: Bonjour, ça va très bien, merci. J'espère que tout le monde à Québec aussi.
0: Oui, ça va super bien. On est content de savoir que vous vous en venez à Québec. Je dois pas être le seul à surveiller la météo dans la nuit. Comment ça s'enligne là? Comment ça s'enligne pour vous? Parce que je pense que à moins que ce soit vraiment de la pluie très très très très très très, très forte, mais sinon vous allez être présent en fin de semaine là.
1: Oui, absolument. On a préparé nos vêtements chauds, nos tuques, nos imperméables, nos parapluies, fait qu'on est prêt, à pas mal tout, je dirais.
0: Ben, je trouve l'initiative extrêmement, ben, j'ai envie de dire touchante, parce que, tu sais, on se dit, c'est pour la fête des mères. C'est une chose que les mères méritent pas à cette journée-là, c'est de passer la nuit dehors, mais on comprend que la situation l'impose, j'ai envie de dire. C'est organisé par Mères au front. D'emblée, s'il y a des gens qui ont peut-être pas entendu parler de Mères au front, comment est-ce qu'on explique en quoi ça consiste comme organisation, Mme Varidel?
1: Ben, en fait, c'est un rassemblement de mères, de grand-mères et d'alliés de vraiment tous les horizons qui souhaitent appeler les décideurs de ce monde à prendre des décisions qui tiennent compte de l'avenir de nos enfants. Donc, notre mission, c'est de protéger l'environnement pour protéger nos enfants, parce que leur santé, leur qualité de vie, leur sécurité en dépend. On a dans notre mouvement à la fois des scientifiques, des artistes, des gens qui ont vraiment toutes sortes de parcours très, très différents de tous les de toutes les régions, qu'on soit urbain, qu'on soit ruraux, qu'on ait beaucoup étudié, ou moins que on ait beaucoup d'argent ou moins, peu importe, on a tous et toutes cette préoccupation-là de protéger nos enfants. C'est vraiment un enjeu qui est transversal. Et ce qu'on réalise, c'est que la dégradation de l'environnement, c'est surtout eux qui vont en écoper. Quand on regarde les études, une toute dernière qui est parue dans la revue Nature, qui montre vraiment des courbes où on voit que plus on est né récemment, plus on va subir les extrêmes climatiques. Puis des extrêmes climatiques qui touchent à tous les aspects de notre vie. Et en ce moment, on parle beaucoup du coût de la vie, par exemple. Ben, le coût de la vie, il est en grande partie déterminé aussi par les coûts de l'alimentation. Et les coûts de l'alimentation, notre panier d'épicerie, il est influencé grandement par les inondations, les sécheresses, par les chaînes d'approvisionnement. Puis après ça, ben, il y a tout l'effet cascade, nos infrastructures, les assurances qui montent. Fait qu'on n'en parle pas assez de ces liens-là. Donc, c'est maintenant qu'il faut en parler. C'est maintenant qu'il faut influencer tous les partis politiques là qui préparent leur plateforme pour les élections du 5 octobre cet automne, parce qu'on veut qu'ils fassent de l'environnement une priorité pour nos enfants et pour tous les enjeux qui touchent notre société.
0: Laure Varidel est cofondatrice du mouvement Mères au front, cofondatrice également d'Équiterre, et vous parlez d'environnement. Vous l'avez dit, il y a également une campagne électorale qui va s'en venir avant longtemps. Officieusement, on peut quasiment dire que c'est commencé. Peut-être que vous surveillez plus ça que moi. J'ai pas l'impression que l'environnement, c'est le sujet de l'heure. Malheureusement, diront plusieurs. Est-ce que c'est l'impression ou est-ce que je regarde pas les bonnes nouvelles?
1: Je pense que vous avez tout à fait raison, malheureusement, puis je dirais encore pire que ça. Quand on parle d'environnement, c'est plutôt pour parler de recul, alors qu'on allait déjà pas assez vite il y a quelques années. Et là, avec l'arrivée de Donald Trump aux États-Unis, on dirait qu'on veut limiter en étant dans le déni de la science, dans le déni des avis d'experts, dans le déni de la démocratie aussi. On regarde ce qui se passe à l'Assemblée nationale en ce moment avec le projet de loi 1, le projet de constitution constitution qui annonce des reculs démocratiques. On regarde le projet de loi 11 qui donne encore plus de pouvoir aux grandes entreprises, que ce soit les compagnies forestières, que ce soit Glencore à Rouyn-Noranda et même à Québec, hein, à la SCL qui a influencé pour que la norme du nickel change. Là, on change les normes au lieu de les faire respecter. Comme ça, on a l'impression d'éviter les problèmes, alors que les études démontrent que des expositions à des polluants affectent notre santé, puis qu'on a intérêt à appliquer le principe de précaution. Donc, au lieu de protéger la population contre les pollueurs, on protège les pollueurs contre les normes. Ça n'a juste pas d'allure en 2026 avec tout ce qu'on sait sur les effets sur la santé, particulièrement la santé de nos enfants.
0: Laure Varidel, quand on parle d'environnement, on le met trop souvent en opposition avec l'économie, comme si l'un et l'autre ne pouvaient pas aller ensemble, comme si l'un allait contre l'autre. Est-ce que vous avez espoir qu'un jour ce discours-là change et qu'on puisse dire on peut faire de l'économie positive avec un environnement dont on prend soin? C'est-tu un discours qui va finir par résonner?
1: Ben j'espère, mais il faut qu'on s'en parle, il faut que les médias comme le vôtre, comme vous le faites en ce moment, donnent la parole à des scientifiques, à des économistes qui regardent à long terme aussi, qui sont pas juste dans l'entrepreneuriat et la montée des actions des prochains quatre mois. On a besoin d'une vision à long terme pour avoir une économie qui soit prospère. Il n'y a pas d'économie sans écosystème. Puis comme je le disais tantôt, la crise du coût de la vie qu'on vit maintenant est en grande partie causée par les fuites en avant des décisions qu'on prend depuis les dernières décennies. Déjà dans les années 70, il y avait des avertissements en disant on ne peut pas continuer à produire et à consommer, à encourager l'obsolescence programmée, à encourager un modèle de croissance qui ne tient pas compte des limites des écosystèmes. On s'en va vers un précipice. Puis là, on le voit maintenant avec les crises politiques qui sont aussi causées, influencé par les extrêmes climatiques, par des déplacements de population. On parle pas suffisamment des causes profondes de ce qu'on vit en ce moment. Et il y a des causes économiques. On a besoin de développer une vision plus à long terme. Et ça, c'est en regardant nos enfants dans les yeux, parce qu'eux vont vivre plus longtemps que nous. Eux vont subir les conséquences des décisions qu'on prend maintenant, parce que c'est vraiment aujourd'hui qu'on choisit ce que sera demain. Et c'est aujourd'hui qu'on subit les conséquences des mauvaises décisions qu'on a prises dans le passé. On peut pas changer le passé, mais on peut changer l'avenir. Et ça, il faut qu'on ose sortir du silence, sortir du cynisme, qu'on écoute les scientifiques et qu'on mette en place les nombreuses solutions qu'on connaît. Et on le voit, les sociétés qui les ont mises de l'avant, on regarde les pays scandinaves, on regarde des villes comme Copenhague, comme Zurich et autres, ont une qualité de vie beaucoup plus élevée et un niveau de bonheur aussi plus élevé de l'ensemble de la population, un niveau de santé. On a des exemples qui sont vraiment réjouissants. Donc, il faut arrêter de dire qu'une transition écologique juste, c'est un retour en arrière puis qu'on va s'éclairer avec des chandelles. Non, au contraire, c'est ce qui va protéger notre avenir.
0: Donc, une veillée politique et artistique pour la fête des mères qui se déroule à partir de demain, 18h30, ici à Québec, devant l'Assemblée nationale. C'est organisé par le mouvement Mères au front. C'est un plaisir de pouvoir en parler avec Laure Varidel ce matin, qui est donc cofondatrice de Mères au front. Si on parle un peu plus de l'événement de demain, là, à quoi va ressembler le déroulement de cette veillée-là?
1: Ah, ça va être un événement absolument magnifique. La mise en scène est faite par la formidable Catherine Deléan, Anaïs Barbeau-Lavalette, donc co-éducatrice de Mère au front, sera là, Émile Proucloutier, aussi Martin Lisotte. Donc, ça va commencer tout simplement par un conte pour les enfants à 18h30. Donc, le lieu de rassemblement, c'est la fontaine de Tourny, donc devant l'Assemblée nationale. Ensuite de ça, il y aura une table ronde par la coalition Cœur, qui est une coalition étudiante pour l'environnement de la région de Québec et Chaudière Appalaches. Ça sera animé par Marie-Ève Leclerc d'Équiterre. Puis ensuite, ben, on va avoir des prises de parole d'Anaïs Barbeau-Lavalette et moi, voix et de scientifiques comme Catherine Potvin, Cathy Vaillancourt, Annie Chaloux. Il va y avoir Steve Gagnon qui va nous parler aussi, lire des extraits d'Arsenic, Mon amour, et qui va lire une lettre à sa mère. Donc, il y aura à la fois du politique et du poétique, beaucoup de beauté. On invite les gens à venir habiller de blanc avec un petit lampion. Là, il s'agit de mettre une petite bougie dans un pot maçon parce qu'à 8 heures, on va faire le tour de l'Assemblée nationale. On va entourer l'Assemblée nationale. On va se positionner du côté où il y a l'hommage aux femmes en politique. Il y aura des prises de parole d'enfants. On va faire un 5 minutes de silence comme un bouclier face à notre Assemblée nationale, là où on élit des gens parce qu'on veut vraiment envoyer un message fort à tous les partis politiques pour qu'ils passent toutes leurs décisions au crible de leur impact sur l'environnement, au crible de leur impact sur nos enfants. Et après, on va revenir à la scène devant l'Assemblée nationale. Et là, il y aura des accouchements symboliques de ce qu'on veut voir naître pour le Québec, avec des allocutions de différents maires au front d'un peu partout au Québec. Et il y aura un moment vraiment plus très, très, très artistique avec la musique et différentes interventions. Puis un micro ouvert jusqu'à 5 heures du matin. Le lendemain, du yoga, un flash mob. Bref, il y en a vraiment pour tous les goûts et toute la nuit à travers tout ça. On espère qu'il y aura beaucoup de gens qui vont venir nous rejoindre pour vivre ces moments magiques-là.
0: Eh bien, bravo pour cette belle organisation-là. Ça s'annonce très, très, très, je vais dire touchant, significatif, évidemment. Vous l'avez dit, ça se passe devant l'Assemblée nationale. Vous avez parlé un peu de politique. Tant qu'à être devant l'Assemblée nationale, j'imagine qu'on s'attend à avoir ne serait-ce qu'un accusé réception, une réponse, un accueil. Il y a quelque chose de politique. On a maintenant une nouvelle première ministre en la personne de Mme Christine Fréchette. Comment vous la voyez, là, y a-t-il une main tendue par le politique présentement, selon vous, là?
1: Bien, en ce moment, on est très, très inquiets avec la CAQ. Ils n'ont absolument pas été à la hauteur. Au contraire, au cours de leurs années au pouvoir. Et là, avec les dernières nominations qui ont été faites, notamment au ministère de l'Environnement, où on a quelqu'un dont la visée est clairement d'octroyer le plus de permis de polluer le plus rapidement possible. C'est quelqu'un qui était à l'Institut économique de Montréal et qui, dans le passé, a clairement dit que l'environnement était un obstacle au développement. Donc, on s'en va pas dans la bonne direction. Christine Fréchette s'est dite ouverte à réouvrir la question des énergies fossiles, alors qu'on a un moratoire au Québec qui est une des rares bonnes décisions qu'a pris le gouvernement Legault dans le passé, parce qu'on a besoin de sortir des énergies fossiles le plus rapidement possible. C'est ce que tous les scientifiques disent, et même les économistes à long terme. L'économie va être menacée et déjà menacée par les extrêmes climatiques. On ne peut pas continuer dans cette voie-là. Il faut arrêter d'essayer d'imiter Donald Trump dans son aveuglement volontaire. Donc, on va envoyer un message clair à Christine Fréchette et à tous les partis politiques, parce que c'est maintenant qu'ils sont en train d'écrire leurs propositions électorales. Donc, il faut qu'ils s'en aient la population est préoccupé par ces questions-là, et on veut des actions, la mise en œuvre de solutions, parce qu'on les connaît, les solutions. Il faut aller de l'avant avec elles, et ça fera du Québec une société où il fera mieux vivre.
0: Laure Varidel, ça a été un grand plaisir de pouvoir vous parler ce matin. Merci beaucoup d'avoir pris le temps. Bravo encore pour cette organisation-là. Je sais que c'est un gros travail d'équipe. On va souhaiter que Dame Nature soit de votre bord pour la nuit. Question que ça soit le plus confortable possible. On va vous souhaiter beaucoup, beaucoup de monde également. Merci beaucoup.
1: Merci. Au plaisir de vous y voir peut-être. Au revoir.
0: Au revoir. Bonne journée. 9h02, donc une veillée qui s'est organisée, en fait qui s'organise dans la nuit de samedi à dimanche, le mouvement Mères au front qui organise cette veillée pour la fête des mères, et vraiment ça me touche, parce que je me dis vraiment, les mamans, là, si on a une chose dont ils n'ont pas besoin, c'est une nuit blanche à l'extérieur. Eh bien, on comprend que c'est toute la signification derrière cet événement-là qui va se tenir donc en fin de semaine. Ça fait partie des choses qui sont à surveiller. Merci, Foul, d'avoir été à l'écoute de Québec Réveil encore une fois ce matin, encore une fois cette semaine. Merci à nos invités. Les entrevues seront disponibles sur la chaîne YouTube de Québec Réveil. Un merci tout spécial à Marc-André Dubé pour son excellent travail. Passez une belle fin de semaine. Puis nous, on se reparle lundi matin. Ciao, ciao!
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4: Bonjour, ici Juliane Perrault. Voici votre bulletin du vendredi 8 mai 2026. La Coalition Québec Meilleure Mine se dit alarmée à la lecture du rapport accablant par la vérificatrice générale du Québec sur les minéraux critiques et stratégiques. Pour la Coalition, le ministère des Ressources naturelles et des Forêts se fait complètement avoir par le lobby minier et balaie les préoccupations des communautés locales. Délaissé par des services publics qui s'écroulent et pris à la gorge par le coût de la vie qui explose, les contribuables sont en colère de devoir payer, en plus, à coût de centaines de millions de dollars, les erreurs dogmatiques du gouvernement dans son gambling minier, a déclaré Maître Rodrigue Turgeon, co-porte-parole de la coalition Québec Meilleure Mine. Après plus de 50 ans à bâtir, rassembler et faire vivre un milieu professionnel et humain, le directeur général du Centre du Rocher, Pierre Morin, prendra sa retraite à compter du 3 juillet 2026. Son remplaçant, Guillaume Saint-Pierre, est issu du milieu des organismes à but non lucratif et du loisir. Il cumule plus de 15 ans d'expérience à mobiliser, développer et faire grandir des milieux de vie. Monsieur Saint-Pierre arrive avec une vision, une énergie et une volonté claire, soit de poursuivre l'élan impulsé par Pierre Morin, tout en écrivant la suite avec et pour la communauté du centre. Dans le cadre du mois de l'Afrique, les Journées du livre africain de Québec, organisées par le Conseil panafricain du Québec du 8 au 10 mai 2026, la Maison de la littérature de Québec présentera deux événements littéraires samedi. Dans le premier, qui débutera à 14h, deux auteurs de la diaspora africaine partageront leur regard croisé sur l'Afrique et le Québec, inscrit dans leur récente production littéraire. Dans le second, à 15h30, les autrices Ndei Kombaba et Natasha Pemba se demanderont notamment si les écrivaines africaines sont parvenues à vaincre les facteurs d'invisibilisation auxquels étaient confrontés leurs aînés. Les deux événements sont gratuits et l'entrée est libre. Sous le thème « Désencombrons les mythes », le collectif d'action pour le trouble d'accumulation compulsive invite la population à participer en grand nombre au ciné-webinaire. Ils sont proposés dans le cadre de la deuxième édition de la Semaine de sensibilisation pour le trouble d'accumulation compulsive qui se tiendra du 11 au 15 mai. Ces ciné-webinaires qui auront lieu le 12 mai de midi à 13h30 et le 14 mai de 10h à midi seront l'occasion d'en apprendre davantage sur ce trouble de santé mentale qui touche entre 2 et 6 % de la population. L'inscription se fait au accumulationcompulsive.ca. C'est ce qui complète cette édition. Au nom de toute l'équipe, bonne journée à l'antenne de CKIA 88.3 FM et CKIAFM.org.

S'ils faisaient usage d'un peu plus de jugement dans le choix de leurs activités, peut-être tous les hommes deviendraient-ils fondamentalement des étudiants et des observateurs, car il ne fait pas de doute que leur nature est destinée à tous, sont pareillement dignes d'intérêt. Lorsque nous accumulons des biens pour nous-mêmes ou notre descendance, lorsque nous fondons une famille ou un État, ou même lorsque nous nous attirons de la renommée, nous nous montrons mortels. En revanche, lorsque nous nous confrontons avec la vérité, nous sommes immortels. Nous n'avons à craindre ni accident ni changement. Le plus ancien philosophe égyptien ou hindou souleva jadis un coin du voile de la statue de la divinité. Et aujourd'hui encore, sa torche frémissante demeure levée et je contemple une gloire aussi fraîche qu'il le fit, car c'était moi qui me montrais si téméraire en lui et c'est lui en moi qui réitère sa vision aujourd'hui. Aucune poussière ne s'est posée sur cette toge, aucun temps ne s'est écoulé depuis que cette divinité fut dévoilée.

Alors, bienvenue en toute simplicité. Aujourd'hui, on a un invité intéressant, Gabriel Grenier, qui va nous parler de son livre qui vient de publier chez Éco-Société, Forêt ancienne, l'expérience du fond des bois. Ça va être une très belle entrevue qu'on va avoir, très intéressante. C'est un peu dans le cœur de ce qu'on parle en toute simplicité, là, avec justement Henri-David Thoreau, dont je vous lis un extrait à chaque jour. Donc, je voulais un extrait à chaque jour. Alors, qui était un grand marcheur, comme notre invité Gabriel Grenier, grand marcheur en forêt. Alors, voilà. Pour commencer, je vais faire ça assez rapidement, quelques lectures que j'ai faites cette semaine, quelques activités à vous proposer aussi. Dans le devoir de mardi, les microplastiques contribuent au réchauffement climatique. Ça, on n'avait pas vu ça. C'était un peu dans le champ à gauche. Les particules de microplastiques et de nanoplastiques ont envahi non seulement le sol et les eaux de notre planète, mais également son atmosphère. Une nouvelle étude publiée dans Nature Climate Change montre que ces particules en suspension dans l'air contribuent elles aussi au réchauffement climatique, et ce, particulièrement lorsqu'elles sont colorées. Cette découverte devrait donc inciter les chercheurs à inclure ces nouveaux acteurs du réchauffement climatique dans leur modèle. Alors, encore une fois, là, on n'avait pas prévu ça. Les problèmes avec le plastique ont même un impact sur le réchauffement climatique. Or, les microplastiques qui se retrouvent dans l'atmosphère absorbent le rayonnement solaire et en réfléchissent une portion lorsque la différence entre l'énergie solaire reçue et absorbée et celle réfléchie dans l'espace, que l'on appelle l'effet radiatif, est positif, c'est-à-dire que l'énergie absorbée est supérieure à celle qui est restituée. Les particules contribuent à réchauffer l'air qui les entoure. Ensuite de ça, toujours dans le même devoir là, de mardi dernier, lutte contre le méthane, possible solution à la crise énergétique. Des responsables gouvernementaux ont réclamé lundi une action plus rapide du secteur des énergies fossiles pour réduire les émissions de méthane. Le méthane est un gaz à effet de serre beaucoup plus puissant. On dit que c'est deuxième contributeur du changement climatique après le CO2, le méthane a un pouvoir d'échauffement environ 80 fois supérieur sur 20 ans. Mais sa durée de vie plus courte fait de sa réduction une source de bénéfices climatiques importante. Et on propose aussi de réduire les émissions de méthane et aussi d'essayer de les récupérer parce que on pourrait utiliser ce méthane-là qui est gaspillé, qui s'en va dans l'espace, pour produire de l'énergie. Réduire les émissions de méthane demeure l'une des meilleures choses que nous puissions faire pour ralentir le réchauffement climatique, tout en assainissant notre air, en améliorant la santé publique et en renforçant notre sécurité énergétique, a déclaré le ministre britannique de l'énergie Ed Miliband dans un message vidéo. Alors, de ce côté-là, il y aurait une amélioration. On réduirait nos émissions, puis on pourrait avoir de l'énergie à bon marché. Après ça, quelques petits articles là, que j'ai retenus. Dans le devoir de lundi, on parle de la rivière Saint-Charles. Sous le béton de la rivière Saint-Charles, la plage, le cours d'eau qui traverse le cœur de Québec, demeure impropre à la baignade, tant 30 ans après sa renaturalisation amorcée par la ville. En 1996, la ville de Québec amorçait le démantèlement des murets de béton bordant la rivière Saint-Charles. 30 ans plus tard, les écrevisses et les rats musqués sont de retour sur les berges renaturalisées de ce cours d'eau sinueux. La baignade n'est toutefois pas pour demain. Pour ces riverains accablés
et les effets du réchauffement climatique. Alors, c'est magnifique ce qui s'est fait avec la renaturalisation de la rivière Saint-Charles qui était bétonnée avant. Avant d'être bétonnée, c'était une sorte de dépotoir, c'est épouvantable. On a amélioré, mais ce qu'on nous dit, c'est que malheureusement, on a encore des égouts qui se déversent dans la rivière Saint-Charles. Et pour le géographe Alexandre Brun, l'assainissement de la rivière Saint-Charles vaut la peine. Les services techniques de la Ville de Québec et peut-être même les élus prennent pas la mesure du symbole que serait le retour à la baignade. Monsieur Brun déplore l'essoufflement de l'élan porté par le sommet de la Terre de Rio en 1992. C'est paradoxal vu les effets du réchauffement climatique. Les rivières sont les instruments les plus concrets que les urbanistes ont à leur disposition pour rafraîchir les îlots de chaleur. Mais les villes n'ont pas réalisé combien la nature peut nous rendre service. Sauf que ça coûterait cher. Là. Ça serait un chantier énorme. La Ville de Paris l'a fait pour la Seine. Et alors, suggestion pour nos gouvernements de terminer le retour à une rivière naturelle et saine. Aussi, un autre texte que j'ai trouvé intéressant dans le devoir de mercredi sur les réunions Zoom au travail. c'était à la page B. 1 du devoir de mercredi, pour ceux que ça intéresse. C'est une réflexion sur les réunions Zoom, trop, peut-être pas, mais les travailleurs s'y sentent souvent inutiles, révèle un sondage. Ça a été toute une amélioration de pouvoir, pendant la pandémie, continuer à fonctionner grâce, entre autres, à l'application Zoom. On a tous fait des réunions Zoom, sauf que il y a des effets négatifs. Alors, c'est une réflexion pour ceux qui s'intéressent. J'irai pas plus loin. Puis, dernier texte que j'ai retenu, c'était dans le devoir de jeudi. Voyage, les temps actuels exigent un certain recul face à ce privilège. C'est un texte de Francis Ouellet. Qui réfléchit bien sur le privilège que nous, les gens, les pays riches, qu'on se donne en voyageant. C'est pas qu'il faut pas voyager, mais il faut quand même réfléchir qu'on a un impact important sur les émissions avec le voyage. Jean-Marc Jancovici, lui, disait, c'est peut-être extrême pour certains, là, mais de limiter à environ 4 le nombre de vols en avion par individu au cours d'une vie. Et il disait que, dans le fond, c'est le résultat d'un calcul visant à rendre le trafic aérien compatible avec l'accord de Paris. De toute manière, il est probable que les vols diminuent radicalement et deviennent de plus en plus coûteux. On le voit déjà. Peut-être est-ce précisément ce qui pousse tant de gens à voyager aujourd'hui en profitant pendant qu'il y a encore temps. Le moment viendra où ces possibilités se refermeront pour un nombre croissant de personnes. Alors, c'est pas mal ça dans mes lectures de cette semaine. Pour ceux qui s'intéressent aussi, dimanche, pour la fête des mères, samedi à dimanche, l'organisme Mères au front organise une nuit écologique autour de l'Assemblée nationale. Il va y avoir des activités, des tables rondes, une marche. Alors, pour ceux qui s'intéressent, vous n'avez qu'à aller sur le site Internet de Mères au front. Et dans la section activités, c'est l'activité dans la fin de semaine, le 10 mai, je pense. En tout cas, l'activité de dimanche. Alors, voilà. Alors, on prend une dernière petite pause musicale, puis après ça, on va aller discuter avec notre invité, M. Grenier, des forêts anciennes.

0: Alors, Welcome to the Machine. C'est une réflexion, Welcome to the Machine, un peu, je vous en parlais tantôt, le Zoom, l'intelligence artificielle, les microplastiques et aussi, on va parler des forêts, la machinerie qui est très efficace pour récolter nos forêts. Et ce que ça fait, c'est que nos forêts sont tous des forêts secondaires, des forêts dégradées. Et en début d'émission, je vous parlais d'Henri David Thoreau, qui était un grand marcheur, qui marchait en forêt beaucoup, beaucoup, mais lui-même était conscient, en Nouvelle-Angleterre, toutes les forêts anciennes avaient été coupées, parce qu'à l'époque, on chauffait au bois. Là, c'est seulement qu'au début du 19e siècle qu'on a commencé à utiliser le charbon. Alors, ce qui fait que toutes nos forêts, même ici, ont été coupées. Il n'y en a plus de forêts anciennes. Même à Québec, si vous regardez des vieilles des photos ou des dessins du Cap-Diamant, au 19e siècle, il n'y avait pas d'arbres dans le Cap-Diamant parce que les gens les avaient coupés probablement pour chauffer avec. Puis, d'ailleurs, ça avait causé des éboulis au Cap-Diamant. L'érosion avait fait ça. Aujourd'hui, ben on a des beaux cèdres qui poussent le Cap-Diamant, qui sont magnifiques, mais ils n'ont pas plus que, dirons, 70-80 ans, ces cèdres-là. Alors, c'est pourquoi je vous parle de ça, c'est que notre invité, Gabriel Grenier, qui est avec nous, qui a écrit un livre sur les forêts haïtiennes, c'est comme Thoreau, un grand marcheur qui va dans des forêts, essayer de trouver des forêts anciennes, des arbres anciens. Et son livre, que je vous recommande vraiment, Forêt ancienne et magnifique, parle de tout ça. Alors, bienvenue, M. Grenier, ça va bien. On va se tutoyer, Gabriel.
1: Oui, c'est parfait. Gabriel. Merci de m'accueillir. C'est toujours le fun de parler des vieilles forêts.
0: Ah, c'est ton livre, c'est comme un peu comme si tu nous contais un peu là, les vieilles forêts. Puis en même temps, il y a un propos là, qui est scientifique. Alors, c'est un bel équilibre, là, comme Thoreau, d'ailleurs, qui était très, très scientifique et poète en même temps.
1: C'est agréable de se faire comparer à Henry David Thoreau.
0: Ben, c'est un peu notre mentor à l'émission aujourd'hui. C'est pour ça que j'aime beaucoup le sujet d'aujourd'hui, parce que Thoreau, entre autres, est un grand marcheur. Il marchait 4 heures par jour en forêt. Et lui, son rêve, c'était de voir des vieilles forêts. Je pense qu'il a réussi à réaliser son rêve parce qu'il est allé faire une longue marche dans le Maine, dans les forêts du Maine. Et je pense qu'au début, au milieu du 19e siècle, il y en avait peut-être...
1: Le Moose Lake. Ouais, j'ai lu son... il y avait un des livres qu'il a écrit d'ailleurs sur le Maine Woods, je pense.
0: Maine Woods, exactement.
1: C'est ça. Ouais.
0: Puis, je pense...
1: Ça, c'est pas très loin de Lac Mégantic. Quand on prend en ligne droite, ici, au travers de la frontière, là, le Moose Lake est quand même assez proche.
0: Est-ce que tu penses qu'à ce moment-là, quand Thoreau est allé là, il a pu voir des forêts anciennes ou même là, il n'y en a resté plus?
1: À cette époque-là, je suis pas mal sûr qu'il y en avait. Là.
0: Okay.
1: Parce que, tu sais, on était avant la mécanisation. Là. Puis, tu sais, avant la mécanisation, avant les tracteurs, avant tout ça, la récolte était confinée au bord des rivières. Ou...
0: Okay.
1: Dès qu'on montait un peu trop dans les terres, c'était absolument pas rentable d'aller là. Là.
0: OK.
1: Fait que c'est, surtout que ça, c'était avant l'ère des pâtés papiers. Fait que, tu sais, la coupe totale n'était pas rentable. Fait que c'était surtout de l'écrémage. On coupait les gros arbres. Tu sais, oui, près des villes, comme tu as décrit, le bois de chauffage, c'est un enjeu important, là, mais tu sais, les populations étaient quand même beaucoup moins importantes qu'aujourd'hui. Fait que dans les forêts loin, surtout le nord du Maine, c'est très peu peuplé.
0: Oui, oui, oui. Mais lui, Thoreau marchait autour de Concorde, qui était à peu près à 30 km de Boston. Et les forêts avaient été bûchées plusieurs fois au milieu du 19e siècle. Puis, curieusement, Thoreau, quand même, il y avait de la forêt, mais c'était des forêts comme nous, nos forêts qu'on peut dire dégradées. Là. Mais, curieusement, Thoreau, ce qu'il préférait, en tout cas autour de lui, c'était les marais. Puis, je me demande si, en arrière de ça, c'est qu'il se disait pas, bien, lui, le marais, il est comme qu'il était à l'origine. C'est comme une forêt ancienne, mais parce que là, les marais sont pas exploités par les hommes. Là, sont tels qu'ils étaient depuis toujours, là, je pense.
1: Ouais, ouais. Ben, c'est sûr que on a coupé quand même des arbres proches des marais, mais c'est sûr que comme c'est un milieu humide, ça a moins de valeur. Ça n'a pas été nécessairement défriché par l'agriculture. Et tu sais, juste par un fait, anecdote, là, moi, quand j'avais été visité au musée des sciences de Harvard, il y avait une exposition sur taureaux. C'est lui, il avait justement documenté dans le comté où ce qui était là, la flore de manière assez scientifique. Tu sais, c'est une méthode qu'on a pu aujourd'hui, mais comme il a décrit la méthode qu'il a utilisée, je me souviens pas c'est en quelle année, là, mais ils ont pu le refaire aujourd'hui. Puis tu sais, à peu près le tiers de toutes les espèces qu'il avait trouvées à cette époque-là sont plus là aujourd'hui. Puis il y avait aussi un tiers d'espèces qu'il n'y avait pas à cette époque-là qui sont arrivés. C'est des espèces exotiques envahissantes. Là. Que, c'est quand même un relevé botanique historique de grande valeur. Là. Les travaux qu'ils ont fait, il est moins connu pour ses travaux en botanique, là. Il est plus connu pour sa plume littéraire, là. Mais il a apporté une très grande contribution.
0: Là, pour nos auditeurs, je voudrais juste qu'on parle de toi là, pour qu'on sache qui est notre invité, à part d'être l'auteur de ce très beau livre-là chez Éco-Société, là, Forêt ancienne. Je comprends bien, on dit en arrière, Gabriel Grenier arpente les forêts d'ici et d'ailleurs depuis plus de 20 ans. Il a été technicien en foresterie, enseigne désormais en aménagement.

0: forêt primaire. Il y a toutes sortes de... Il y a des vieux arbres, là, c'est complexe, là.
1: Oui, puis tu sais, c'est sûr que ce qu'on a, moi j'étais dans le sud du Québec, là, l'exemple que tu décris, c'était à Saint-Édouard en Estrie. Là.
0: Okay.
1: Oui, c'était des vieux arbres, puis ça n'avait jamais été bûché, j'en suis convaincu, parce que c'était trop petit, puis c'était inaccessible en réalité. Là.
0: Okay.
1: Fait que tu sais, pour se rendre là, pour une machinerie, ça aurait été impensable. Puis tu sais, les cèdres, il y avait quand même quelques beaux cèdres, mais ça reste quand même pas un arbre de très, très grande valeur, le cèdre, là, contrairement mettons, à l'épinette ou du pin. Fait que tu sais, si le cèdre est trop difficile d'accès, ils vont pas le couper, là. Fait que c'est souvent ça dans le sud. Quand on va dans le nord, il y a quand même des blocs de forêt là, qui n'ont pas été bûchés, qui sont primaires. Là. Une forêt primaire, c'est une forêt qui n'a pas été modifiée par la main humaine. Puis une forêt ancienne, ben, c'est une forêt primaire qui est aussi des vieux arbres. Parce que ça peut être une forêt qui n'a jamais été bûchée, mais qui a été eu un feu de forêt, mettons, il y a 100 ans, ou il y a eu une épidémie d'insectes il y a 30 ans. Ça fait que les arbres seraient jeunes quand même. Une forêt ancienne, c'est des vieux arbres.
0: Oui. Et entre autres, moi, ça m'a toujours fasciné, j'en avais parlé un peu à l'émission déjà, c'est que quand Jacques Cartier est arrivé ici au Québec, on avait ce qu'on appelle aujourd'hui les forêts primaires, c'est-à-dire que il y a eu la glaciation, qui les glaciers ont fondu, on avait la mer de Champlain, là, une bonne partie de après la glaciation, mais il y a environ 10 000 ans, autour de là, le glacier il a fondu, et on a eu des forêts qui se sont installées. Et quand Jacques Cartier est arrivé ici, les forêts avaient des milliers d'années déjà.
1: Le premier retrait de glacier, c'est à peu près 11-12 000 ans. Puis les premiers humains sont passés d'ailleurs par Mégantic. Là. Il y a un détroit qu'on appelle le Coban Gore. Là. Puis ils ont remonté le plus vieux site archéologique du Québec est ici à lac Mégantic. Puis ils ont suivi les forêts, là, les caribous, là, jusqu'au nord. Là.
0: À ce moment-là, au début, c'était complexe parce que le glacier, je pense que quand il a fondu, il y a eu une période que le climat était assez doux, même, je pense, plus doux que maintenant. Et on avait des pins géants qui avaient poussé, qui sont disparus. Là. Puis, on n'a plus rien de ça. Apparemment, ça devait être très, très spectaculaire, les forêts primaires. Je pense qu'on n'en a plus aucune trace. On n'est pas certain d'à quoi ça pouvait ressembler. Là. Ça pouvait ressembler, mais pas tout à fait pareil comme les forêts qu'on voit, mais c'est pas les mêmes forêts du tout, là, qu'on voit en Colombie-Britannique, les anciennes forêts là, avec les arbres géants. Là. Mais je pense pas que les arbres étaient aussi géants qu'en Colombie-Britannique.
1: C'est sûr que si on prend il y a des données historiques qui existent, mais tu sais, les données historiques, des fois, c'est du monde qui décrivent, ou des photos anciennes, mais tu sais, à partir du moment que c'était des photos, c'était quand même assez récent. Mais il y a quand même des données, on appelle ça des données biologiques, qu'elles ne mentent pas, là. Ils prennent, mettons, dans des tourbières, des carottes pour étudier les pollens qu'il y avait. Le pollen, quand il se décompose, il y a comme une couche du pollen qui se décompose pas. Et ça, ils sont capables de prendre, selon la profondeur de la carotte dans le sol, de reconstruire la migration des espèces vers le nord. Fait que, au début, c'était juste de la toundra. Après ça, graduellement, tu as eu d'autres arbres qui sont arrivés, puis la forêt a changé. Fait que ça permet quand même de voir que oui, la proportion de pins était déjà plus grande à l'époque. Il y a des endroits qui avaient plus de chênes, des fois plus d'épinettes. Il y a des sortes d'arbres, dans le fond, qu'avec l'arrivée des Européens qui ont pris de la valeur, ce sont les peupliers puis les bouleaux à papier. Parce que quand on rajeunit les forêts, ces deux arbres-là, ils prospèrent dans ce genre d'environnement-là. Fait que, oui, ils sont capables de documenter le changement de composition forestière. Quand on veut regarder, par exemple, la taille des arbres, ça, c'est plus difficile. Il existe des mentions là, de pins qui avaient atteint 60 mètres là, dans le sud du Québec. Là. Mais ça, c'est des mentions historiques qu'on peut pas nécessairement corroborer avec des faits. C'est, par exemple, facile à comprendre dans l'optique que les belles terres agricoles aujourd'hui ou les villes, c'était là où il y avait les plus belles forêts. C'était les meilleures conditions de croissance. On peut facilement s'imaginer que les arbres qui poussaient autant que Jacques Cartier est arrivé, ben les arbres étaient plus grands parce qu'on était tous dans la plaine du Saint-Laurent où on était dans des beaux coteaux du bouclier canadien. Et je sais que quand il est arrivé, il décrivait les arbres comme il y avait des pins blancs comme des parasols au-dessus de la forêt. Là. Fait que, ça devait être quand même merveilleux de voir les forêts à cette époque-là.
0: Très spectaculaire. Puis la litière aussi. Aujourd'hui, qu'on peut plus vraiment voir ça, mais la litière était très, très épaisse. C'était comme ce que j'ai comme compris. Ça devait être comme si on marchait sur un matelas quand on marchait dans les anciennes forêts.
1: Ben, je sais que moi, j'ai marché quand même dans des secteurs. Quand c'est ça, que tu n'as pas eu de coupe, que ça n'a pas été défriché, c'est vrai que tu mets ton pied dans terre puis ça rentre un peu dans terre. Là, c'est comme si ton pied il s'imprime dans le sol. Là. Ça, ils disent d'ailleurs que le réseau mycorhizien, là, les champignons dans le sol, ils le remarquent. Là, où est-ce que tu piles? Là.

0: en réalité, quand tu piles, tu défais des petites branches, tu défais des affaires, fait que ça expose des nouveaux substrats là, que les champignons vont s'empresser de coloniser.
1: Exactement. Puis d'ailleurs, actuellement, là, mais là, je sors un peu de notre sujet, là, mais de plus en plus, au niveau du jardinage, en tout cas, on va s'orienter vers la permaculture, qui justement, la permaculture, c'est de préserver les sols, d'essayer de ne pas perturber les sols pour développer toute la vie microbienne des champignons qu'il y a dans le sol. Puis à ce moment-là, on n'a plus besoin de travailler le sol. C'est la vie qu'il y a dans le sol qui ameublit le sol. C'est pour ça que tu dis quand tu cales dans le sol, c'est que quand tu cales dans le sol, ça veut dire que ton sol est très vivant. Puis quand ton sol est mort, il est compacté. Là.
0: Ouais.
1: Bon, on va prendre une petite pause musicale. Puis, on va poursuivre avec un peu plus concrètement là, au niveau des forêts anciennes là, ou des arbres anciens qu'on peut voir actuellement au Québec. Alors, on va prendre une petite pause musicale. Pour retour, on poursuit notre discussion sur les forêts anciennes.

0: Alors, on va poursuivre notre discussion. C'était le Diarmuid O'Mitchell, c'était un Irlandais, et la pièce c'était The Star of Munster and Castlekelly. Alors, Gabriel, entre autres, tu nous parles de, pour ceux qui voudraient voir des vieux arbres ou des anciennes forêts, j'ai vu, entre autres, dans la région de Québec, mais il y en a un peu partout quand même, il y a des vestiges d'anciennes forêts. Peux-tu nous en parler un peu d'endroits où que les gens pourraient aller pour expérimenter ce que c'est une vieille forêt, une forêt ancienne?
1: Moi, dans mon livre, j'ai mis à la fin un annexe là, qui englobe les EFE, les écosystèmes forestiers exceptionnels de type forêt ancienne sur terre publique, mais j'ai inclus aussi des bosquets urbains, parce que des fois, il y a des vieux arbres, mais qui sont pas nécessairement toutes des forêts anciennes. On va aller dans Lotbinière voir des vieux chênes là, de domaines jolis de Lotbinière. On pourrait aller dans le Mont Wright, là, un peu au nord de Québec. Là. Ça pourrait être... C'est moi, ici, à Sherbrooke, là, il y a un boisé qui s'appelle le Parc Victoria, qui a des vieilles pruches, qui pognent 300 ans et même plus. Là. Fait que, il y a comme un peu partout au Québec des traces de vieux arbres, mais quand on veut vraiment voir toute la structure des vieux arbres, beaucoup de bois morts, la différence de hauteur entre les arbres, la biodiversité, des fois, c'est des hiboux, des salamandres. Ben, il y a des forêts comme la forêt ancienne du Petit Lac Alexandre dans la capitale nationale. Là. Mais se rendre-là, c'est quand même un peu sportif. Là. Ça peut être plusieurs kilomètres en forêt, plusieurs kilomètres de chemin de bois en auto. Mais ça vaut la peine. Moi, j'adore ça, explorer ces forêts-là.
0: Il y a une qui est facile d'accès, c'est à Québec, c'est la forêt du Mont Wright à Stoneham. Là, ça appartient à la ville de Stoneham. Là, puis il y en a une forêt ancienne.
1: Oui, ça c'est un des vestiges. Ça c'est beau d'ailleurs, des très très beaux bleus jaunes. Il y a quelques belles épinettes rouges.
0: C'est toute une histoire aussi, cette forêt-là. Tu l'expliques dans ton livre. Pourquoi faire qu'on peut avoir à certains endroits? Il y a différentes raisons, là, soit parce que c'est inaccessible ou il n'y avait pas de valeur commerciale, ou etc. Puis là-bas, c'est particulier. C'est un soldat de l'armée britannique de Wolfe là, qui a hérité ou qui a acheté cette parcelle-là. Puis qu'il avait décidé, lui, que cette forêt-là ne serait jamais coupé, bûché, puis ça restait en famille, jusque dans les années 60. Alors, c'est un cas spécial, disons, mais je pense qu'il y en a d'autres comme ça au Québec aussi.
1: Oui, bien, il y a eu, maintenant, à Montérégie, le réserve écologique du Boisé des Muirs, qui a été documenté comme... Ça restait toujours dans cette famille-là depuis très longtemps, puis ils faisaient juste récolter un peu de bois pour leur fin domestique, mais tu sais, ils commercialisaient pas de bois, fait que leur impact était quand même limité. Aujourd'hui, tu as une très vieille érablière. C'est une des érablières anciennes les plus étudiées dans le sud du Québec. Là.
0: Puis, ces forêts-là, ce qu'il y a de spécial, tu en parles dans ton livre, là, on vit comme une sorte d'expérience spéciale. On sent quelque chose de spécial qu'on ne sent pas dans les forêts qu'on voit habituellement. C'est peut-être l'ancienneté des arbres. Je ne sais pas qu'est-ce qui fait ça.
1: Moi, c'est sûr que, tu sais, le fait que je travaille en foresterie, tu sais, j'ai quand même l'œil pour les détails, là. Fait que, tu sais, mais quand on se met à regarder les vieux arbres, on voit les racines saillantes, tu sais, la cime tordue, le gros tronc dégarni, le bois mort, des fois, qui a un mètre de diamètre en jambe, ça, puis il y a plein de mousse, plein de champignons, tu sais. Moi, je trouve qu'il y a une ambiance dans ces forêts-là que je trouve pas nulle part ailleurs. Un peu comme si je les découvrirais à la pointe des pieds, là, comme on découvrirait le royaume fantastique, là, d'Alice au Pays des Merveilles, là. Fait que, tu sais, il y a quelque chose, je trouve, de magnifique dans ces forêts-là.
0: Bien, Taureau, d'ailleurs, pour revenir à Taureau, il est venu au Québec, il a marché de Québec jusqu'au Canyon Saint-Anne. Puis, il était arrêté à Montréal, puis il avait été visiter la cathédrale Notre-Dame à Montréal, qu'il a trouvé très belle, puis il dit que c'était un bel endroit pour se recueillir, mais il dit, moi, dans le fond, j'ai ma propre cathédrale, j'ai pas besoin de ça. Puis quand il parlait de ses propres cathédrales, il parlait de la forêt. Alors, faut être un observateur, là, comme tu dis. Puis quand on observe les arbres, quand on observe la nature, c'est comme si on touchait à l'âme de la nature un peu.
1: Oui, puis les forêts, veulent pas, au Québec, il y en a partout. Là, tous les champs agricoles qu'on a aujourd'hui, c'est des forêts qu'on a enlevées de leur nature propre. Là, mais ça n'existe pas vraiment, les champs agricoles au Québec. Là, tout ce qu'on laisse pousser, ça... ça va reprendre. Puis tu sais, ces forêts-là, les odeurs, les sons, les textures, tu sais, la température qui change quand tu rentres. Tu sais, il y a vraiment un monde, c'est très bon pour le cerveau même, tu sais, même pour les odeurs, pour le système immunitaire, pour la posture, tu sais, activer les muscles stabilisateurs. Tu sais, juste aller en forêt, c'est quelque chose, mais en plus, quand tu es conscient que tu es là, puis que tu sais que ces forêts-là datent de l'origine, tu sais, du retrait des glaciers, puis même avant ça, tu sais, il y a eu plein de glaciations, puis les forêts sont revenues, puis sont parties, puis sont revenues. Beaucoup de fois.
0: Oui. Mais disons que pendant un bon bout de temps, il y avait. Penses-tu que la forêt. Il y a eu des. Dans les interglaciaires, la forêt revenait, ça se peut, hein?
1: Oui, elle revenait.
0: OK.
1: Ouais, mais... c'est des glaciations du Quaternaire. Là, il y en a eu sur des millions d'années, je ne me souviens pas c'est combien. Là,
0: mais
1: il y a
0: une dizaine, je pense.
1: Oui,
0: c'est ça. Fait que les... C'est nous autres, ce qu'on peut observer, mais genre, je pense qu'il n'en reste plus, là, des vestiges qui datent de la glaciation. Je ne pense pas qu'on a encore ça au Québec. Hein.
1: Bien, dans le fond, pendant la glaciation, il n'y avait plus de forêt. Là. Ouais. Il y avait un rabot de glace de 1 à 3 km de haut sur la grandeur du...
0: C'est ça.
1: Et même, j'avais lu un livre sur l'archaïque, là, qui est un moment... En tout cas, ils ont marqué, ils ont nommé des époques là, au Québec. Là. Tu sais, c'est déjà chassé du morse à Québec. Là. C'est juste que ça fait très longtemps.
0: Oui. Ben, pendant la mer de Champlain, là, tu sais, c'était de l'eau salée. Ouais. Hein, même, ils ont fait du carottage en haut du Mont-Saint-Hilaire. Là. Il y a le lac là, qui est en haut du Mont-Saint-Hilaire.
1: Ouais.
0: Puis ils ont trouvé des, en fin de compte, des coquillages de mer salée. Ça veut dire que la mer, c'était la mer salée, là, en haut du mont Saint-Hilaire. Fait que ça donne une idée. Là, on était en dessous de la mer après un bout de temps ici. Là. Ouais. Fait que c'est ça. Ce que tu dis aussi, ça, c'est une autre chose. C'est que on a une perte de biodiversité. Quand les forêts atteignent une maturité, une vieille maturité, on retrouve des espèces, une biodiversité beaucoup plus riche que les forêts qu'on est habitué de voir.
1: Oui, c'est ça. Des fois, c'est des espèces spécifiques. Des fois, il peut en avoir moins en nombre absolu, mais c'est on les appelle des espèces spécialistes. Là. Ils vont être, par exemple, très bonnes pour fixer l'azote. Il y en a d'autres qui vont être très bonnes pour vivre dans des environnements humides. Il y a des lichens qui grimpent sur le tronc des arbres. Puis plus la forêt reste vieille pendant longtemps, plus on va les trouver haut dans les arbres. Là. Il y a des lichens qui sont spécialisés juste dans les vieilles forêts. Il y a des coléoptères, il y a plein d'affaires de même. Là. Mais tu sais, quand ils ont évalué notamment le boisé des murs, là, ils ont trouvé des sortes de champignons qui n'avaient jamais été découverts au Québec. Il y en a même qui n'avaient jamais été découverts de la science. Là. Tu sais, ces petites espèces-là, là, si y en a qui me posent la question, ça sert à quoi? Ouais, mais au bout de la ligne, nous autres, on cherche à attribuer des fois des valeurs utilitaires, là, mais tu sais, les espèces vivent par leur propre raison d'être. Là. Tu sais, c'est un peu comme des... Moi, je compare ça des fois à une boîte à outils. Là. Et tout ce qui se passe, là, les perturbations, perturbations de la pluie, la chaleur, les nouveaux insectes, tout ça, ben tous les petits insectes, les formes de vie, les plantes qui vont pousser mieux dans telles conditions, ben ça permet, dans le fond, à la vie, à la forêt, d'exprimer sa résilience si elle est pleinement diversifiée. Fait que, tu sais, moi, j'ai écrit ce livre-là justement pour que les gens visent la santé globale des forêts, là, tu sais, qu'il y ait des forêts jeunes, moyennes, puis vieilles, pour qu'on préserve l'entièreté, dans le fond, de la biodiversité, là.
0: Puis c'est commencé même dans les villes, dans la façon que les villes vont nous demander de laisser pousser les pissenlits là, au mois de mai, là, part du mois de mai. Mais c'est parce qu'il faut ramener les insectes. Il y a une espèce d'effondrement des populations d'insectes un peu partout. Et moi, je l'ai remarqué dans mon quartier où, quand avant, je sortais prendre des marches le soir, là, puis on voyait beaucoup de chauves-souris, puis là, on n'en voit plus de chauves-souris.
1: OK. Ah ouais.
0: Puis là, ben les chauves-souris, ils se nourrissent d'insectes.
1: Oui, oui. Ça, d'ailleurs, ils aiment les vieux arbres creux, tu sais, proches des cours d'eau. Fait que ça, c'est un petit plaidoyer pour la préservation des vieux arbres.
0: Oui.
1: Mais je comprends qu'il y a l'enjeu aussi des insectes. Là. Tu sais, si on n'a plus de points d'eau là, pour avoir multiplié les insectes, ben, ils vont avoir moins de nourriture pour tous les oiseaux insectivores ou les mammifères comme les chauves-souris.
0: C'est que ça nous rattrape, la perte de biodiversité. Là. Dans ton livre, tu parles des tourtes. Là. Peux-tu nous en parler un peu, l'histoire qu'on a découvert des tourtes, là?
1: Ouais, mais tu sais, les tourtes, ça a déjà été un oiseau extrêmement abondant en Amérique du Nord, là. Tu sais, il y en a qui estiment même que c'était 25% de la biomasse aviaire. Fait que, tu sais, c'était très, très... Tu sais, quand on regarde les premiers écrits, là, ils décrivaient que quand les envolées de tourtes étaient tellement nombreuses que ça obscurcissait le ciel, là, tu sais, comme lors d'une éclipse ou des choses comme ça. quand ils se sont demandé qu'est-ce qui est arrivé, la tour est disparue aujourd'hui, là, je pense que ça fait un peu plus de 100 ans, je crois. Mais qu'est-ce que ça fait qu'elle ait disparu? Ben, la tour, elle se nourrissait des arbres, des semences d'arbres feuillus, par exemple des noix de chêne ou des noix de noyer ou de châtaignier. Fait que qui va manger ces noix-là aujourd'hui, vu que la tour ne les mange pas? Ben, tu sais, ces noix-là tombent au sol, puis ça va être surtout mangé par des mammifères au sol, notamment la souris à pattes blanches. La souris à pattes blanches est un des vecteurs de la maladie de Lyme. Fait que, tu sais, David Blockstein, un scientifique senior là, au Conseil national pour la science et l'environnement, il a même émis l'hypothèse que, tu sais, la disparition de la tourte pourrait même augmenter les résurgences ou les cas de maladie de Lyme, tu sais, plusieurs années plus tard. Fait que, tu sais, ce débalancement-là qui a été créé il y a 100 ans, c'est comme un écho qui nous frappe aujourd'hui, là. Fait que, tu sais, c'est quand même capoté à quel point toutes les espèces sont imbriquées, là. On peut pas prendre une espèce puis l'enlever puis présumer que ça fait rien, tu sais, c'est tout accroché au reste. C'est pas une espèce qui vit de manière autonome, y compris les humains.
0: Alors, c'est ça, ça nous rattrape. Alors, on réalise pas, mais toutes ces pertes-là. Alors, comme les insectes, moi, c'est classique. Les gens le disent que quand j'étais jeune, quand on partait faire un tour d'automobile, surtout en campagne, là, ben, l'automobile était couverte d'insectes là, quand on revenait à la maison.
1: Ouais, ouais.
0: Aujourd'hui, on voit plus ça, là.
1: C'est vrai qu'ils sont plus propres, on dirait.
0: Ben, il n'y a plus d'insectes, là, t'sais. On en voit beaucoup moins. Alors, tout ça, là, ça nous rattrape.
1: Idéalement, il faudrait qu'à Montréal, sur la rue Sainte-Catherine, on se fasse piquer par les maringouins.
0: Ben oui, exactement. Ça serait bon signe, là.
1: Ouais, c'est ça. C'est comme un retour de l'environnement, là.
0: Oui, oui. Comme qu'on parlait de la rivière Saint-Charles, là, qu'on a déjà renaturalisé les berges, qui est magnifique, là, mais... Vraiment, l'idéal, là, c'est ce que les urbanistes disent, c'est ramener les rivières dans les villes, des rivières saines. Là.
1: Ouais, pas des égouts.
0: Là, malheureusement, c'est pas pour demain qu'on va pouvoir se baigner dans la rivière Saint-Charles.
1: Fait que... Tu sais, des petits insectes, il y en a un, mettons, une sorte de guêpe parasitoïde là, qui était peu connue avant, là, mais tu sais, quand ils sont mis à l'étudier, elle parasitait des œufs de l'arpenteuse de la pruche, qui est un insecte qui mange surtout les forêts dans l'est du Québec, là, mettons Gaspésie, même jusqu'à Terre-Neuve. Mais quand ils ont vu cet insecte-là, tu sais, il était capable de contrôler jusqu'à 80%, dans le fond, de manger jusqu'à 80% des œufs. T'sais, de l'arpenteuse de la pruche, là, parce que ça parasitait. La femelle à pond dans l'œuf, c'est tout petit comme guêpe, là, mais t'sais, ces petits insectes-là, puis toutes les formes de vie en général là, sont vraiment importantes, même si nous, on n'est pas capable de lui donner de valeur aujourd'hui. Ça va servir, t'sais, ça sert déjà, c'est juste qu'on le sait pas, dans le fond.
0: Exact. Écoute, Gabriel, on va prendre une autre pause musicale, puis il va nous rester quelques minutes là, pour conclure. Qu'est-ce que c'est qu'on retire de tout ça, l'enseignement que les forêts anciennes ont nous donné. Alors, on prend une petite pause musicale.

0: Alors, on est de retour avec notre invité Gabriel Grenier, qui est l'auteur du livre dont on parle ce matin, Forêt ancienne chez Eco Société. La pièce musicale qu'on vient de jouer, je pense que vous aimez le titre. Le nom de l'album, c'est Flore Laurentienne.
1: Okay.
0: Et la pièce, c'est Kamouraska. Puis, dans ton livre, tu nous parles de Kamouraska. Je pense qu'il y a des arbres spéciaux là-bas,
1: ouais,
0: à Kamouraska.
1: Ben, le genévrier, ouais, ça sent bon. Tous les cabourons là, de la côte du sud, là, un peu avant l'Île-Lève jusqu'à Kamouraska, il y a vraiment une odeur, je trouve, ces petites montagnes-là. Là. C'est un petit arbuste, là, mais ça fait les baies de Genève que les gens associent au gin.
0: Oui. Puis, tu n'as pas mentionné aussi qu'il y a des gros arbres aussi à Kamouraska?
1: Il y en a, là, tu sais. Moi, j'en ai... Ben, c'était pas un Kamouraska. Peut-être le gros pain de Mont-Carmel, en haut de Mont-Carmel, là.
0: C'est ça.
1: Ça, c'est vraiment un gros pain qui atteint probablement les dimensions précoloniales, là. Parce que c'est vraiment un gros pain avec un tronc dégarni, pas de branches. Tu passes à côté de ça, t'en vends quasiment les voiles de navires britanniques, là, puis l'odeur salée, là.
0: Wow.
1: Parce que, tu sais, ces pains blancs-là, dans le fond, ils servaient surtout à la marine britannique, là. C'est pour ça qu'il avait été coupé à l'époque, là. Mais d'ailleurs, lui, il reste là. Fait que c'est un des plus beaux pains qu'on a au Québec, là.
0: Il est où au juste à Kamouraska?
1: C'est à Mont-Carmel, en réalité. C'est en haut, là.
0: Okay.
1: C'est pas tout à fait. Faut que tu montes d'inter.
0: OK, OK. Puis est-ce qu'il est dans le village ou c'est quand
1: même. Non, il y a un chemin. Moi, j'ai pas été le voir, là, mais tu sais,
0: okay.
1: Alexis Riopel, dans Le Voir, avait fait un article là-dessus. Tu sais, mes cousins, ils ont déjà été aussi, là. Fait que c'est.
0: OK.
1: Fait que faut que tu fasses un bout de chemin en forêt. Faut que tu saches où, là. Il est pas direct dans
0: les... OK. Fait qu'il faudrait peut-être lire l'article d'Alexis Riopel sur.
1: Ouais.
0: OK. OK. Bon, alors, il nous reste 3-4 minutes pour conclure. En tout cas, moi, ce que je retiens un peu du livre, c'est la magie des forêts anciennes. Là, puis, c'est pas toujours facile à les trouver, mais il y a quelques endroits qui sont répertoriés dans ton livre.
1: Puis moi, je me dis, tu sais, les forêts anciennes, si on veut leur donner une chance, là, ben, tu sais, faut comme s'y attacher. C'est vrai qu'on reconnaisse la valeur à ces forêts-là. Parce que, tu sais, traditionnellement, on voyait la valeur du bois que ça avait. Fait que, tu sais, on coupait les arbres pour que ça repousse, là. Mais, tu sais, si on reconnaît la valeur esthétique ou biodiversité ou le carbone ou retenir les coups d'eau, là, tu sais, tout ça, dans le fond, c'est quelque chose qui dépasse le mercantilisme de tous les jours. Là. Fait que, tu sais, je trouve ces valeurs-là plus, moi, j'ai écrit justement ces forêts anciennes, l'expérience du fond des bois, parce que c'est, je trouve que c'est comme ça que ça va gagner du terrain pour que les gens tombent en amour avec les arbres, avec les forêts. Là.
0: Oui, puis l'extrait que je lisais de Taureau, tu sais, de devenir des observateurs de la nature, des scientifiques aussi, comme Taureau, de prendre le temps de pas marcher distraitement en forêt, mais regarder ce qu'il y a. Puis déjà là, même une forêt qui est dégradée, malheureusement, c'est notre lot. Là, la majeure partie de nos forêts sont dégradées, mais même ces forêts-là, ils peuvent nous apporter du bien-être, du réconfort, puis c'est des sources d'émerveillement là, sans fin. Là. Marcher en forêt, c'est merveilleux.
1: Je suis d'accord.
0: C'est merveilleux, mais c'est ça. Alors, il y a quelques endroits, dont, entre autres, je pense que dans la région de Québec, le plus accessible, là, c'est la forêt du Mont-Wright. Est-ce qu'il y en a d'autres dans la région de Québec?
1: Ben, dans Saint-Tite-des-Caps, tu sais, c'est pas très loin. Là. Tu montes un peu après Cap-Tourmente. Là. Fait que, tu sais, il y a quand même des forêts anciennes reconnues par le ministère avec des sentiers qui passent dedans. Tu sais, les sentiers sont un petit peu plus difficiles, là, mais il y en a que tu pourrais faire des boucles plus simples. Il y en a deux, d'ailleurs, dans ce coin-là. Là.
0: Okay.
1: C'est la forêt ancienne du Cap-Brûlé puis la forêt ancienne des eaux de la Grand'Anse.
0: Ah, OK. OK. Puis ça, est-ce que c'est des forêts qui sont bien identifiées ou qui appartiennent à une municipalité ou quelque chose du genre?
1: C'est des terres publiques, là. C'est des territoires publics. Fait que c'est le gouvernement du Québec qui en fait la gestion, mais il y a un parc. Il y a un parc là, qui gère les sentiers et les droits d'accès. Fait que,
0: okay.
1: Moi, j'en ai parlé dans mon livre. Fait que, tu sais, il y a moyen de trouver, en tout cas, sur Internet.
0: OK, OK. Parce que le Mont-Wright, c'est assez facile. C'est vraiment un parc de la ville, de la municipalité de Stoneham.
1: Ouais.
0: C'est tout
1: ça.
0: Aménagé. Il y a même un accueil. Puis,
1: Mais tu sais, le boisé Marly, il y a quand même quelques vieux arbres aussi à Québec, là, dans le boisé Marly.
0: Ah, OK.
1: Ça vaut la peine d'aller prendre une petite marche là-dedans. Hein.
0: Le boisé Marly, ça, c'est dans Sainte-Foy, je pense, hein, c'est ça?
1: Oui, c'est ça un peu.
0: OK.
1: Je l'avais pas inclus dedans parce que j'avais pas de données à savoir si c'était réellement ancien ou pas, là, mais je l'ai remarché par après, ce boisé-là, avec les gens de l'Université Laval, puis il y a quand même quelques vieux arbres. Là.
0: OK. Bon, écoute, malheureusement, là, l'émission achève, alors on va devoir arrêter ça là.
1: Merci de m'avoir invité. En tout cas, c'est toujours plaisant de parler des vieilles forêts.
0: Merci d'être... moi, j'ai beaucoup aimé ton livre. Alors, on était avec Gabriel Grenier, comme je vous disais tantôt, auteur du livre « Forêt ancienne, l'expérience du fond des bois », paru chez Éco-Société. Ça vient tout juste de sortir. On s'est d'ailleurs parlé un peu au Salon du livre là, au mois d'avril.
1: Ouais, à Québec, là. Ouais.
0: Alors, merci encore.
1: Merci beaucoup.
0: Bienvenue. Puis, pour ceux qui voudraient partager ou s'informer, on va mettre ça en ligne sur notre site web. Là, vous avez juste écrit Simplicitaire dans Google. Et la semaine prochaine, on va parler du Petit Prince, le livre de Saint-Exupéry qui fête ses 80 ans de publication avec Jean Désy qu'on a eu dernièrement, qui nous a parlé du philosophe Thomas de Coninck, qui, on disait, était Petit Prince, mais il y a un peu de légende urbaine, mais il y a aussi du vrai, parce que Antoine de Saint-Exupéry, il est venu à Québec, il a vraiment été passé une soirée avec la famille de Coninck quand Thomas de Coninck était enfant. Donc, il y a un peu de vrai dans la légende. Et on va parler de Saint-Exupéry, voyons, Saint-Exupéry avec Jean Désy, qui a bien connu Monsieur de Coninck, parce que c'est lui qui a dirigé sa thèse en philosophie. Alors voilà. Alors merci encore, Gabriel, et à la semaine prochaine, tout le monde.
1: Merci, Brian.
0: Bye.
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3: Bonjour, ici Julianne Perrault. Voici votre bulletin du vendredi 8 mai 2026. La Coalition Québec Meilleure Mine se dit alarmée à la lecture du rapport accablant par la vérificatrice générale du Québec sur les minéraux critiques et stratégiques. Pour la Coalition, le ministère des Ressources naturelles et des Forêts se fait complètement avoir par le lobby minier et balaie les préoccupations des communautés locales. Délaissé par des services publics qui s'écroulent et pris à la gorge par le coût de la vie qui explose, les contribuables sont en colère de devoir payer, en plus, à coût de centaines de millions de dollars, les erreurs dogmatiques du gouvernement dans son gambling minier, a déclaré Maître Rodrigue Turgeon, co-porte-parole de la coalition Québec Meilleure Mine. Après plus de 50 ans à bâtir, rassembler et faire vivre un milieu professionnel et humain, le directeur général du Centre du Rocher, Pierre Morin, prendra sa retraite à compter du 3 juillet 2026. Son remplaçant, Guillaume Saint-Pierre, est issu du milieu des organismes à but non lucratif et du loisir. Il cumule plus de 15 ans d'expérience à mobiliser, développer et faire grandir des milieux de vie. Monsieur Saint-Pierre arrive avec une vision, une énergie et une volonté claire, soit de poursuivre l'élan impulsé par Pierre Morin, tout en écrivant la suite avec et pour la communauté du Centre. Dans le cadre du mois de l'Afrique, les Journées du livre africain de Québec, organisées par le Conseil panafricain du Québec du 8 au 10 mai 2026, la Maison de la littérature de Québec présentera deux événements littéraires samedi. Dans le premier, qui débutera à 14h, deux auteurs de la diaspora africaine partageront leur regard croisé sur l'Afrique et le Québec inscrit dans leur récente production littéraire. Dans le second, à 15h30, les autrices Ndeye Kombaba et Natasha Pemba se demanderont notamment si les écrivaines africaines sont parvenues à vaincre les facteurs d'invisibilisation auxquels étaient confrontés leurs aînés. Les deux événements sont gratuits et l'entrée est libre. Sur le thème « Désencombrons les mythes », le collectif d'action pour le trouble d'accumulation compulsive invite la population à participer en grand nombre aux ciné-webinaires. Ils sont proposés dans le cadre de la deuxième édition de la semaine de sensibilisation pour le trouble d'accumulation compulsive qui se tiendra du 11 au 15 mai. Ces ciné-webinaires qui auront lieu le 12 mai de midi à 13h30 et le 14 mai de 10h à midi seront l'occasion d'en apprendre davantage sur ce trouble de santé mentale qui touche entre 2 et 6 % de la population. L'inscription se fait au accumulationcompulsive.ca. C'est ce qui complète cette édition. Au nom de toute l'équipe, bonne journée à l'antenne de CKIA 88.3 FM et CKIAFM.org.

0: Bonjour à toutes et à tous, vous êtes à l'antenne de CKIA FM 88.3 et bienvenue dans Jeunes Leaders, l'émission qui donne la parole aux jeunes, qui s'engagent, qui avancent et qui inspirent. Je suis Paola, ravie de vous accompagner aujourd'hui. Dans cette émission, on va parler de leadership, de parcours et surtout de cette capacité qu'ont les jeunes à faire bouger les choses. Aujourd'hui, on met en lumière une initiative inspirante qui est issue du programme de 24 heures Chronosport, qui est un organisme à but non lucratif, qui grâce à elle, on est là et puis on est capable de vous parler de ce que c'est que Jeunes Leaders. Je vais passer la main à ma collègue ici.
1: Bonjour, je m'appelle Williama, j'ai 18 ans et aujourd'hui je vais vous parler de c'est quoi être jeune leader. Pour moi, être jeune leader, c'est peut-être prendre sa place dans une classe, aider un ami ou même oser parler ou c'est, quand c'est difficile. Je vais passer la parole à ma collègue Yasmina.
2: Bonjour, moi je m'appelle Yasmina et j'ai 17 ans. Et quand on vient de l'immigration, ce parcours-là, elle est vraiment unique.
1: Moi, quand je suis arrivée ici, ce qui m'a le plus marqué, c'était la langue, le système scolaire. Au début, j'avais peur de parler. Mais avec le temps, j'ai compris que même si j'étais pas parfaite, j'avais quand même ma place. Et aujourd'hui, je pense que ça c'est déjà une forme de leadership. Et je vais passer la parole à ma collègue Yasmina pour qu'elle continue avec la suite.
2: Pour moi, je pense qu'être jeune leader, c'est vraiment être soi-même, de ne pas se prendre trop la tête. Et toi, Devina, c'est ma collègue à côté, qu'est-ce que tu en penses?
3: Moi, quand je suis venue, j'ai trouvé un peu difficile à s'intégrer ou à trouver des amis, à comprendre, parce que c'était quand même des cultures assez différentes de là où je venais. Et d'ici, c'était vraiment différent par rapport à la langue aussi, comme c'est déjà dit. On parlait plus français, mais c'est pas la même chose quand même, parce que chez moi, pour dire 70, chez moi on dit 70, donc c'était un peu difficile de comprendre aussi. Mais ça m'a pris du temps pour observer et quand même je suis m'adapter petit à petit, je me suis fait des amis et c'est un peu aussi ça, être un jeune leader ou être un leader.
2: Parfait.
4: Et toi, Milana?
1: Est-ce que vous reconnaissez là-dedans?
2: Est-ce qu'on se connaît là-dedans?
1: Moi, par contre, je me reconnais dans Jeune Leader. Honnêtement, j'ai trouvé ma place. Puis, je me sens assez à ma place parce que je peux m'exprimer comme je veux et comme je me sens, telle personne que je suis. Parce que, laissez-moi vous dire, chaque personne est unique à un autre genre.
3: Personnellement, je me reconnais plus dans Jeune Leader parce que c'est quand même les gens qui vivent la même situation que moi, donc c'est un peu plus facile. On vit les mêmes situations, ça fait que on se reconnaît en nous, on essaie de s'adapter ensemble, c'est ça qui fait la force. On se donne la force entre nous et c'est ça qui nous rend leader. Et c'est ça.
2: Donc en effet, peut-être que vous êtes aussi jeune leader sans le savoir, parce que être jeune leader, c'est vraiment être soi-même. Donc là, je pense que tout le monde est soi-même.
0: Pour toi, c'est quoi être toi-même?
3: Être soi-même, c'est s'accepter comme on est, nos forces, nos faiblesses, et accepter les autres comme ils sont, leur culture, de là où ils viennent, comment ils vivent chez eux, comment ils perçoivent les choses aussi, c'est ça être soi-même, personnellement. Et quand on est jeune leader, on se retrouve dans ça, on nous accepte comme on est, ils acceptent nos forces et nos faiblesses, on nous apprend bien à mettre nos forces là où il le faut, et quand on a besoin d'aide, par exemple, quelqu'un d'autre a plus de force que nous, la personne va être comme notre mentor et nous aider. C'est quand même quelque chose de bien pour les jeunes et ça nous aide beaucoup.
1: Moi, je pense que ma collègue Davina, elle a tout dit, hein, parce que notre différence, c'est ça qui fait notre beauté, la beauté de l'humanité. Honnêtement, moi, je pense qu'elle a déjà tout dit.
0: Je crois que être jeune leader, c'est avant tout de trouver sa place. Quand tu arrives dans un nouveau pays ou quand tu grandis entre deux cultures, tu dois apprendre à naviguer entre deux différentes réalités. Un jeune leader, c'est celui qui ose avant tout d'être soi-même, même quand c'est difficile. Ensuite, transformer les défis en force. On a parlé tout à l'heure de langue et je pense que les différences culturelles et le regard des autres aussi, c'est sûr que ça en fait partie. Ce sont des obstacles, mais aussi des expériences qui développent l'adaptation, l'ouverture d'esprit et la résilience. Je pense aussi dans cette adaptation-là, c'est aussi la manière dont on réussit à aider les autres à vivre leur, leur intégration en tant que... quand on est jeune leader, qu'est-ce que tu en penses, Yasmina?
2: Je suis tout à fait d'accord. C'est vraiment ça. Je suis vraiment d'accord avec ce que tu as dit. Mais j'ai beaucoup entendu parler de la langue. Et pour vous, les filles, c'est quel mot qui vous a vraiment marqué quand vous êtes venues ici? Vous avez entendu, je voyais, les expressions québécoises. C'est quel mot vous...
3: Moi, carrément, je pense que c'est un sacré mot. Je ne sais pas si je peux le dire ou pas. C'était esti, je ne comprenais pas. Ben, à chaque fois, j'avais quelqu'un, ben, quand il était fâché et tout, il était comme esti. Et là, moi, je ne comprenais pas. Je me posais des questions si c'était quelque chose de normal ou pas, parce que moi, je n'avais jamais entendu ça avant de venir au Québec, carrément. Je suis quand même allée un peu dans mon pays, en Afrique. Je n'ai jamais entendu parler, même à la télé non plus. Sauf quand je suis arrivée au Québec. Et toi, Widiana?
1: Pour moi, pour être honnête, de base, lorsque je suis arrivée ici, je ne parlais pas français. Mais au fil du temps, je me suis rendu compte que leur accent puis leur français, ce n'est pas pareil. Hein. Par exemple, le mot que je trouvais le plus un peu bizarre, je ne sais pas si c'est ça, mais je pense que c'est ça. Et char. Char.
2: Oh, char. Ça veut dire voiture.
1: Ouais. Quand ils parlent avec leur accent et puis ils disent char. Genre. Et moi... je me demandais à chaque fois, ça veut dire quoi, char. Honnêtement, au début, ça me tracassait. Je regarde les gens, je me demande si ça veut dire quoi.
2: Ah ouais. Mais honnêtement, moi, je vous dis, c'est quand même une histoire un peu bizarre. C'était quand j'étais au travail, une madame, elle était juste assise à côté de moi. Moi, je suis arrivée, elle m'a dit, tire-toi une bûche. Comment on dit ça? Tire-toi une bûche. J'étais là. Je comprenais pas. Je pensais qu'elle me disait tire quelque chose. Genre, je comprenais totalement pas qu'est-ce qu'elle voulait dire. Et c'était viens t'asseoir avec nous.
1: Oh. Oh,
2: c'était simplement ça. Oh. J'étais là comme, ok, je savais pas quoi faire. J'étais là comme, est-ce que je dois tirer quelque chose? Je dois m'en chercher une bûche ou. Mais bon, c'était ça.
1: Ah. Moi, au début, j'avais même pas compris. Même tout de suite, je savais pas c'était quoi.
0: Ah, ouais, c'est ça. On vient d'apprendre quelque chose.
1: Ouais. Sur une bûche. Ouais, je sais pas, c'est bon.
0: Mais j'aime ça, comment la manière... je trouve que mon intégration, c'est devenu plus facile quand j'ai commencé à utiliser certaines expressions avec des personnes qui sont d'ici. En tout cas, depuis, je pouvais même partir au travail.
2: En tout cas, là, il fait partie.
0: C'est dedans.
2: Ouais.
0: Maintenant, grâce à ça, j'ai même pu obtenir un travail.
2: Ouais.
0: Juste en passant.
2: Oh, c'est quand même bien. Mais je vous dis, la langue, c'est quand même quelque chose qui s'adopte. Parce que là, on est là, on part sans se rendre compte qu'on utilise vraiment beaucoup d'expressions québécoises. Ça se voit pas, mais on l'utilise beaucoup.
3: Bah, comme on peut le dire, être jeune leader, c'est quand même une réalité avec plein de défis. Mais il y a aussi beaucoup de richesse dedans parce qu'on apprend aussi des nouvelles choses qu'on pourrait apprendre aussi aux nouvelles personnes. Mais ce qu'on reçoit, on pourrait aussi donner parce que nous, on nous a bien reçus quand même, on nous a bien encadrés. Ça fait que nous aussi, on pourra rendre la même chose à d'autres jeunes. Et c'est ça qui fait de nous des leaders.
1: Exactement.
2: Et les filles, avec l'intégration, là, comment vous avez pu trouver votre place dans cet environnement?
1: Moi, c'est nice pour être honnête avec toi. Je dirais même plus que parfait, parce que je m'y attendais vraiment pas. Je pensais vraiment pas être capable de m'intégrer à un point où je peux sentir que je suis loin de chez moi et je suis loin de ma culture, des gens qui sont comme moi, qui me comprennent, qu'on a les mêmes vibes, les mêmes cultures. Et je suis loin à des kilomètres, des océans entre nous. Mais malgré ça, j'arrive à vivre, à rester comme une personne normale qui vit ici. Puis je pense que je me suis quand même bien intégrée. Et puis là, à ce moment, je fais ma vie, j'ai mon travail, je suis... En tout cas, disons, je suis ici.
2: T'es ici. T'es quand même bien intégrée.
1: Ouais,
2: quand
1: je suis très bien intégrée, en tout cas.
2: Parfait.
1: Je remercie vraiment... les gens qui m'ont vraiment accueilli ici, la population, les gens. En tout cas, ils sont très humbles, disons. Et j'aime bien l'accueillement qu'ils m'ont fait.
2: Ouais, parfait. Honnêtement, nice. Chacun a son parcours. Mais moi, honnêtement, je dirais que m'intégrer dans d'autres organismes comme le 24 heures chrono, par exemple, qui m'a vraiment aidé à m'intégrer avec, justement, le programme de jeunes leaders. Faire des sorties, rencontrer des nouveaux mondes et tout. Ça m'a quand même aidé à m'intégrer facilement. Et c'est ça. Et toi, Panola, qu'est-ce qui t'a aidé à t'intégrer?
0: Moi, je vais être très honnête avec vous. C'est depuis que je suis à 24 heures chrono sport que ça m'a encore plus aidée à m'intégrer, parce que c'est justement dans les cadres de sortie culturelle que j'ai pu en apprendre davantage sur le Québec. Puis j'ai fait de tellement belles connaissances, notamment vous les filles, et j'en ai jusqu'à maintenant, ça m'a amené tellement loin, même ici, d'être juste à CKIA, puis être derrière le micro, pouvoir vous parler, pouvoir interagir avec les autres. Puis c'est ça, c'est un peu tout ça qui fait que j'ai une très très belle expérience dans mon intégration dans un nouveau pays.
1: Je pense qu'on a un point en commun, en vrai. Parce que 24 heures chrono, nous tous, on entend ça. Je n'ai pas parlé de ça, mais 24 heures chrono, moi aussi, lorsque j'étais arrivée ici, c'était mon point fort. C'était les gens qui étaient là pour moi lorsque j'avais le plus besoin. Et s'il y a un conseil que je peux donner aujourd'hui, s'il y a des gens qui viennent d'arriver, c'est de chercher 24 heures. Parce que honnêtement, pour moi, c'est... Lorsque j'étais arrivée ici, je ne connaissais personne, je ne comprenais rien de la langue. Ils sont apparus chez moi, venus me chercher jusqu'à la porte, à l'intérieur de chez moi, et ils m'ont amené avec eux. Puis j'ai pu intégrer avec eux, jusqu'à présent je suis avec eux, puis je suis vraiment fière d'être avec eux jusqu'à actuellement. Puis c'est des gens qui peuvent vraiment t'aider dans la ville de Québec si t'en as besoin, et puis t'es dans la ville de Québec, t'arrives pas à t'intégrer, que ce soit, peu importe de quelle manière, mais en tout cas, ils seront toujours là pour toi. Donc, engage-toi, c'est un conseil.
2: Parfait, nice. Et bien sûr, quand on parle de l'immigration, ça fait quand même partie d'une charge très mentale, très, bon, pas tant physique que ça, mais ça joue sur la mentale.
0: Le mental?
2: Oui, ça
0: joue beaucoup sur le mental.
2: Ça joue beaucoup sur le mental. Mais à quel point ça vous a quand même choqué mentalement d'être dans un environnement que vous connaissez pas assez, que vous connaissez pas la population, les gens? Nouvelle ère.
1: C'est pas facile, hein? Pour moi, au début, c'était pas facile. Pour être honnête avec tout, c'était très difficile. Je sortais carrément pas de chez moi. Tellement je connaissais pas les gens, je comprenais rien. C'était très, très compliqué. En tout cas, c'est avec 24 heures que j'ai pu comprendre, m'ouvrir et comprendre comment la vie d'ici, ça marche. Parce que notre vie d'ici et notre vie à la maison, c'est pas pareil. C'est ça.
2: Moi, je pense que c'est quand même une charge très lourde. Peut-être pour les parents aussi, et aussi pour les jeunes, être dans deux cultures, parce que bon, si tu viens ici, c'est vraiment pour apprendre aussi la culture. Donc, tu as une autre culture avec toi et tu dois apprendre une autre culture c'est vraiment pas pareil. Et ça joue beaucoup sur la santé mentale, vraiment. C'est genre une sorte de t'essayer de te trouver mentalement et aussi comprendre qu'est-ce qui se passe ici et comment ça marche. Et c'est lourd.
0: Exactement. Je suis complètement d'accord. Moi, personnellement, ce qui m'a marqué, ça va être un peu bizarre, c'est que en fait, je suis arrivée en octobre. Fait que il y avait le froid. Je viens d'un pays très, très chaud, en Afrique. J'avais jamais encore connu le froid du Québec. Puis, je pense avec tous les changements qui se passaient, je sais pas comment expliquer ça. J'ai fait comme une mini dépression. Je sais pas si c'était aussi lié au froid ou. Je voyais plus le soleil, automne. C'est le fait aussi que, genre, comme j'avais pas de personne autour de moi parce que je suis venue seule, je l'ai vécu d'une manière qui était. Maintenant, je comprends. J'aime tellement plus le froid que le chaud. C'est très, très bizarre. C'est,
2: okay, ouais.
0: C'est comme deux mondes.
2: C'est une sorte de découverte.
0: Je sais pas comment dire, mais c'est parce que j'arrive, en fait, grâce à 24 heures, mais aussi m'être sortie de mon cocon, puis être ouverte à la culture, au monde, tout ça. Ça fait que mon intégration, ça s'est fait d'une manière qui est plus smooth, mais aussi plus, je sais pas, plus joyeuse aussi.
2: Plus joyeuse, ouais.
0: Oui, je fais plus d'activités étonnamment en hiver qu'en été. C'est très bizarre. C'est très, très bizarre. Mais j'aime tellement ça. Et le
4: froid. Puis,
1: parfait.
4: C'est ça. C'est vraiment ça que je peux... de mon côté, c'est comme ça que je l'ai vécu.
2: OK. Honnêtement, ça n'a pas tant joué sur votre mental. Et ça, c'est vraiment une très bonne nouvelle. Hein. C'est vraiment un très bon truc. Parce qu'il y a des gens, vraiment, ça joue sur leur mental gravement. Mais si... Imaginez les gens qui sont quand même des immigrants qui vivent tout ça, qui ne se sont pas assez intégrés. Comment vous pouvez vous mettre à leur place et comprendre qu'est-ce qu'ils vivent?
4: Oh my God, moi je les comprends tellement parce que ça fait pas longtemps que je suis à 24 ans, ça va faire quoi, 6 mois? Mais moi ce que je pourrais les conseiller, c'est vraiment de pas avoir peur de faire des activités hivernale.
2: Mm-hmm.
4: C'est sûr, au début, ça va être très inconfortable parce que personne n'aime le froid, mais c'est comme ça te met dans une perspective de comme t'ouvrir à...
1: quelque chose de nouveau.
4: Oui, c'est ça.
2: Ouais.
4: Quelque chose de nouveau, puis aussi d'avoir un regard différent à ta nouvelle réalité maintenant. T'sais. En fait, c'est comme... De laisser de côté, pas de laisser de côté, ça va toujours faire partie de nous.
2: C'est comme si ça te met genre dans un cage où que tu peux pas t'en sortir et découvrir une nouvelle chose.
4: Non, c'est ça, parce qu'à the end of the day, je vois ça comme t'as le choix de t'ouvrir, c'est comme t'as une clé. Là.
1: Ouais, t'as le choix de t'ouvrir ou bien t'enfermer.
4: De rester enfermé. Ben, c'est ça, et puis tu vas jamais avoir l'occasion de comme expérimenter tellement de belles choses. Il y a plein de glissades ici à Québec.
1: Ouais, les débattements.
4: Oh, j'aime ça, les glissades, les patinants. Je suis quelqu'un de très maladroite, mais depuis, je m'essaie, puis je ne vais pas vous mentir, j'aime ça. C'est vraiment...
1: Ah, moi, c'est ce que je fais. Hein. Je
4: suis tellement vraiment. Donc, écoute, essayez, puis peut-être vous allez trouver ça différemment, c'est sûr. Puis donnez-vous du temps aussi. C'est un processus, ce n'est pas quelque chose qui vient. D'un jour à l'autre, puis c'est ça, chacun trouve son rythme. Son rythme.
2: Exact. Ouais. Toi, Viviana, si 24 heures Chronosport n'était pas là pour t'aider à t'intégrer, à sortir de ta zone de confort et de venir te chercher chez toi pour t'amener aux activités, là, pour que ça te booste, qu'est-ce que tu pourrais faire pour mieux t'intégrer sans 24 heures Chronosport. Donc, c'est un peu se mettre à la place des gens qui ne connaissent pas 24 heures Chronosport et de penser qu'est-ce qu'ils peuvent faire pour que, tu vois, ça les aide à voir le Québec.
1: Ça, c'est un peu compliqué. Sans 24 heures Chronosport, je trouve que ça va être un peu compliqué parce que c'est comme ça que j'ai commencé, hein, honnêtement. Donc, je ne sais pas trop qu'est-ce que ça fait, mais honnêtement, si je me mets à leur place, moi, je suis une personne très ouverte d'esprit. Et quand même, j'aime sortir et j'accepte ce qui se passe autour de moi, même si parfois, c'est pas, on n'aime pas, ou bien, c'est pas qu'on n'aime pas, mais genre, en mode, comment je peux expliquer ça? En tout cas, tu te sens pas trop à ta place, tu te sens pas trop intégré pour l'instant, mais au fil du temps que tu acceptes ce qui se passe autour de toi et puis que tu comprends à connaître les gens, mais puis, je pense que ça va bien aller. Sortir, amuse-toi, fais du sport, fais ce que t'aimes, honnêtement. Et l'été, il y a beaucoup d'activités à faire. Même sans 24 heures chrono, moi, je pense qu'il y a assez d'organismes qui peuvent t'aider. Mais 24 heures chrono, c'est quand même un organisme que je respecte beaucoup, moi, dans la ville de Québec. Honnêtement, il n'y a pas un autre organisme que je peux dire que je connais mieux ou bien que je peux dire...
2: qui t'a plus aidé.
1: Oui, genre? Exactement. Ouais. Je ne sais pas comment expliquer. C'est l'organisme qui a été le plus là pour moi, le moment où j'avais le plus besoin.
2: Mm-hmm.
1: Donc, je suis vraiment très reconnaissant envers eux. Donc, en tout cas, je les remercie beaucoup.
2: Parfait.
4: Et maintenant, on a envie de vous entendre. Oui, vous qui êtes à l'écoute, est-ce que vous vous êtes déjà senti entre deux cultures sans vraiment savoir où était votre place? C'est quoi pour vous être un jeune leader aujourd'hui? Quelle est une force que votre histoire vous a donnée? Prenez un instant pour y réfléchir ou même pour en parler autour de vous. Parce qu'au fond, chaque parcours compte, chaque voix a sa place et peut-être sans le savoir, vous êtes déjà un leader.
2: Parfait. Merci pour l'écoute. Pour l'instant, on va vous faire écouter une chanson qu'on apprécie quand même, qui est le chanteur Dadju, la chanson Lion, qui est faite par Dadju, qui est quand même une chanson très inspirante pour nous. Et voilà.

0: chanteur reconnu issu, lui aussi, d'un parcours marquant par la diversité culturelle. Dadju a su imposer dans le monde de la musique avec son art, son style, sa sensibilité et son et sa persévérance. Avec cette chanson, Leader, il envoie une forte message. Croyez en vous, avancez malgré les obstacles et surtout ne laissez pas les autres définir qui vous êtes. Dans ses paroles, il ressort cette idée que chacun peut devenir leader de sa propre vie et de sa propre manière, peu importe d'où tu viens. Lion de Dadju, c'est pas juste une chanson pour les femmes, mais c'est une chanson forte envoyée à tous les gens qui pourraient croire en eux et qui devraient croire en eux.
1: Super, merci Yasmina. Wow, c'est vraiment très inspirant. Puis, en tout cas, on vous invite à l'écouter, juste peut-être davantage aussi.
0: Ça vous intéresse, bien sûr.
1: Bien sûr.
0: Prince Dadju. Bon, j'ai une question pour vous les filles. Moi, je fais quand même partie des jeunes leaders de 24 heures Chronosport, mais je ne suis pas tant engagée et je ne fais pas trop toutes leurs activités. Il y a plein de choses à faire. Si, en me voyant dans cette situation, est-ce que vous me conseillez, qu'est-ce que vous pouvez me conseiller pour que ça me donne plus envie de m'engager et de plus aller découvrir qu'est-ce qu'il y a avec 24 heures Chronosport?

0: Et un peu comme tu disais tantôt, si t'es pas dans un milieu de travail syndiqué, c'est le genre de gain que tu peux pas obtenir.
1: Que tu peux pas obtenir.
0: Tu peux pas obtenir. Alors, le retour au travail va se faire dans les prochains jours.
2: Bien, merci.
0: Tout
2: merci
0: est bien qui finit bien.
2: On va accueillir en studio, est-ce que je me trompe? Non, c'est pas en studio, c'est par via l'Internet. Monsieur Simon Lavigne, qui est coordonnateur à la recherche chez Unifor Québec, et on va parler de l'industrie du meuble, dont on a beaucoup entendu parler ces derniers jours, entre autres la fermeture de meubles South Shore de Sainte-Croix, en Chaudière-Appalaches et Coaticook. Il y a aussi les meubles Dorel qui vont fermer, ou je ne sais pas si ça a été annoncé ou sont sur le point. Il y en a d'autres. L'industrie du meuble, c'est très sensible. Bonjour, M. Lavigne. Vous m'entendez bien?
3: Oui, je vous entends. Bonjour. Est-ce que vous m'entendez bien?
2: Oui, très bien. C'est parfait. Donc, vous représentez les syndiqués de ces entreprises-là, de Meubles South Shore, qui est très connu, mais moi, j'avais jamais entendu parler. Mais c'est un gros producteur de meubles, un gros... oui, dans l'industrie du meuble, c'est exact, hein?
3: Oui, c'est quand même un gros producteur, aussi appelé Industrie de la Rive-Sud, avec deux sites de production. Donc, quand même un joueur important, puis une entreprise qui existait depuis de nombreuses décennies. Donc, pas un nouveau joueur sur le marché.
2: Et là, est-ce que c'est fermé actuellement? Là?
3: Oui, la fermeture est définitive, effectivement. Ouais.
2: Et ça veut dire... C'est un drame, là. On peut imaginer dans le village, à peu près... Il y a du monde là-dedans qui ont travaillé toute leur vie, finalement, toute leur vie de travail, qui ont commencé dans les années 50, qui ont pris leur retraite et tout ça. C'est comme anciennement, dans un village, l'école, l'église qui brûle, là. Si on se retrouve, « Wow, c'est quoi, là? Qu'est-ce qu'on va faire, là? » Et là, c'est pas pour rien que ça ferme. C'est pas de la mauvaise administration, ou ci, ou ça. C'est un marché qui est attaqué par du dumping.
3: Bien, en fait, il y a plusieurs facteurs, mais oui, c'est une entreprise qu'on va se le dire. Déjà, il y avait eu une attrition importante au niveau du membership, donc au niveau des travailleurs, des travailleuses. Donc, c'était pas... on va dire que ça roulait pas au même niveau que c'était le cas auparavant. Mais oui, il y a une dimension, première des choses, avec les tarifs ou en tout cas toute la volatilité entourant le marché américain où était destinée une partie de la production. Pas nécessairement parce qu'il y avait des tarifs qui avaient été imposés directement sur la production de meubles South Shore, mais ça amenait vraiment une incertitude. Puis on sait, l'incertitude, ben, c'est toujours un peu négatif. Puis c'est quelque chose qui va amener là, des décisions d'affaires où on va augmenter la production aux États-Unis versus ici. Mais oui, ce qu'on constate, c'est qu'il y a eu, par contre, des mesures qui ont été mises en place aux États-Unis pour bloquer le marché américain aux importations asiatiques. Et ce que ça a créé, finalement, donc les Américains ont mis en place des ordonnances, finalement, tarifaires, les droits de douane contre ces productions-là, bien, ça a fait en sorte que une partie de cette production qui était destinée au marché américain, bien, les producteurs asiatiques, la plupart, surtout beaucoup de Chine et du Vietnam, vont se tourner vers le marché qui est juste à côté, qui, lui, n'en a pas. Donc, le Québec, le Canada. Et donc, on a vu un afflux de ce qu'on pourrait dire de dumping, donc un afflux de ces produits-là à plus faible coût qui sont intervenus sur le marché. Puis c'est sûr que ça a amené aussi une pression sur les producteurs comme South Shore, mais aussi Bestar, qui est une autre entreprise qui a annoncé sa fermeture. Mais là, on est présentement chez Bestar dans une possible restructuration et relance d'entreprise avec des nouveaux acquéreurs. Donc, il y a des nouvelles quand même, je vous dirais, relativement positives là, dont j'entends parler. Donc, on devrait en ce moment-ci être en mesure de relancer Bestar. Mais c'est sûr que ça crée un environnement où négocier des conventions collectives dans ce type de contexte-là, je vous cacherai pas que c'est pas une partie de plaisir.
2: Non, mais c'est un marché qui était déjà sous pression parce que les gens ont moins d'argent là, pour acheter des meubles. En général, pas rien qu'au Canada, aux États-Unis aussi.
3: J'ai pas fait d'évaluation, là, je pourrais pas vous dire si c'était un des facteurs, mais c'est clair que on va se le dire. Si tu fabriques dans une juridiction où il y a des bons salaires, des bons emplois, il y a de la santé et sécurité au travail, il y a des réglementations environnementales où tu peux pas faire

0: n'importe quoi avec tes rejets, ça amène un coût de fabrication qui est plus élevé que des productions qui vont venir de l'étranger. Quand je dis d'étranger, mais c'est surtout de juridiction où il y a pas ce même type de niveau de salaire, de conditions et de contraintes environnementales. Alors, ça mène aux productions, évidemment, dans une pression concurrentielle qui est extrêmement difficile à affronter. C'est un fait, là. On se cachera pas. Puis le consommateur, on va se le dire dans un contexte de coût de la vie, va se tourner vers des plateformes qui vont aussi beaucoup écouler ce type de production-là, qu'on pense à des Wayfair ou à d'autres entreprises. Là, si vous regardez, ben, vous allez voir que beaucoup de la production-là est à prix très alléchant. Puis les qualités aussi se sont beaucoup améliorées. On n'est pas face à une production là, qui est de qualité totalement inférieure.
1: Ah ouais, okay.
0: Mais c'est ça, on achète finalement quelqu'un qui est sous-payé dans un pays où les conditions sont suboptimales pour la production. Puis comme consommateur, on est peut-être content, mais ça amène une réflexion à savoir est-ce qu'on veut continuer à produire des meubles au Québec? On a une filière forestière qui est en pression en ce moment. La fabrication de meubles, c'est de la troisième transformation. Est-ce qu'on veut, dans le fond, détruire toutes les entreprises qu'on a ici, les perdre, puis uniquement acheter des productions en bois fabriquées en Asie? C'est un choix qu'on peut prendre si on suit juste la logique du plus bas prix, mais je ne suis pas sûr que comme société, c'est là qu'on veut aller.
2: On est dans l'industrie du meuble actuellement à vivre, je dirais... Moi, je l'ai vécu par le bien de mon père dans l'industrie du vêtement. Disparition totale. Les dernières entreprises de vêtements, d'ailleurs dans lesquelles le Fonds de solidarité de la FTQ avait contribué énormément à leur développement, ont déménagé à l'extérieur, ce qui a fait que le Fonds de solidarité a aussi quitté cette entreprise-là en disant, nous, c'est pour une production au niveau du Québec. Je pense qu'il faut lever les drapeaux. Maintenant, il y a un mot qu'on n'aime pas depuis quelques années. Ça s'appelle le mot « tarif ». Mais parce que, évidemment, on a quelqu'un au sud qui s'amuse à faire n'importe quoi puis à faire des tarifs de fou. Mais ça existe. Je veux dire, l'utilisation parcimonieuse, mais utile et intelligente de tarifs peut aider à contrer certains dumpings qui font en sorte qu'il y a une iniquité. Parce que des fois, justement, comme vous le dites, ces entreprises-là sont subventionnées d'une façon indirecte par des gouvernements, ont des conditions sur lesquelles les conditions environnementales, ils n'ont pas à en tenir compte, les conditions de travail, ils n'ont pas à en tenir compte. Ça pourrait être une utilisation qui soit faite pour protéger l'industrie du meuble au Québec.
0: Ben, tout à fait, vous avez raison, entièrement raison. Puis on n'a jamais eu une vision, hyper négative de la capacité d'imposer des tarifs à des joueurs, à des pays qui respectent pas certaines normes. Donc, c'est pas quelque chose sur lequel on est en opposition de principe. On est plutôt en opposition de principe devant des accords de libre-échange qui donnent des pouvoirs puis des capacités à des entités privées qui empêchent les gouvernements de prendre des décisions qui sont à l'avantage des collectivités. Donc, nous, on n'est pas contre ça. Puis vous avez tout à fait raison de le mentionner. C'est clair que là, avec l'arrivée de Trump, ben, on a quelqu'un qui utilise les tarifs comme outil d'intimidation puis qui prend ça puis qui... Dans le fond, étant donné la position des États-Unis, qui est quand même très dominante, qui a un marché très important, puis qui a plein de pouvoirs, ben, il se dit, ben, moi, j'utilise ça. Puis en plus, c'est contesté, mais pas partout, mais sur les secteurs industriels, il y a des lois qui permettent au président d'agir par décret, comme il le fait. On a vu que, par contre, il y en a un qui a été battu par la Cour suprême il n'y a pas longtemps, mais les tarifs sectoriels continuent de s'appliquer. Là, les tarifs en vertu du Trade Expansion Act, la section 232, ça s'applique. Puis il y a d'autres sections à l'intérieur de cette loi-là qui permettent au président d'agir de façon unilatérale. Et là, il le fait de façon irrationnelle. Instrumentalise la patente pour faire mal au Brésil un matin parce que Lula a dit quelque chose. Le lendemain, il entend Macron dire un truc qui va imposer les vins, je ne sais trop. Tu sais, c'est n'importe quoi. On est vraiment dans du grand n'importe quoi. Mais à la base, on n'est pas contre. Puis on intervient comme syndicat aussi, comme partie prenante, dans le processus qui mène à ces ordonnances-là de droits de douane. Puis on l'a fait chez Unifor, là, le plus récemment, on l'a fait sur le polyéthylène téraphthalate, donc la résine plastique, on l'a fait sur le silicium métal, on l'a fait sur les transformateurs aussi pour protéger des productions manufacturières au Canada d'importations à bas prix d'Asie. Parce qu'on s'entend, c'est un peu la même manufacture du monde, là, d'une certaine façon. Ouais, ouais. Mmh. Donc, comme syndicat, on intervient au Tribunal canadien du commerce extérieur, on fait des représentations, on amène nos dirigeants de section locale, on les fait témoigner. Moi, j'ai témoigné les deux dernières fois, puis on a gagné les deux dernières causes. Il y a eu imposition de droits de tarif sur des productions chinoises, pakistanaises, pour essayer là, finalement de protéger le tissu industriel canadien et québécois. Donc, nous, on n'est pas contre ça, mais ça se fait en fonction d'une analyse qui est objective. Mmh. On regarde les flux commerciaux, on regarde les joueurs en présence, on regarde les prix, on regarde les pressions que ça peut occasionner sur notre infrastructure industrielle au pays. Puis là, on fait des déterminations, puis tout ça est toujours lié à une ordonnance sur 5 ans. Donc, il y a toujours une réévaluation qui se fait à chaque 5 ans quand il y a un droit de douane qui est imposé. Et c'est fait dans les règles de l'art. Et là-dessus, le Canada a peut-être un peu pris l'arrivée de Trump, mais a pris un peu le
1: leadership. Là.
0: Ouais. C'est mis au diapason des États-Unis, parce que les États-Unis, notamment sur le travail forcé, ils étaient un peu plus proches de leur arsenal tarifaire avant même l'arrivée de Trump. Là. On parle de Biden et avant ça, avant Trump 1.0. Et donc, le Canada s'en est quand même inspiré. Puis là, on le voit sur les véhicules chinois, sur d'autres types de production. Le Canada semble plus prêt à sortir les dents. Puis c'est ce qu'on voit, puis on va en faire partie, justement. On est en train de préparer ça d'ici le 15 mai. On va être partie prenante pour l'ordonnance de sauvegarde, l'enquête de sauvegarde plutôt, qui vient d'être initiée par le Tribunal canadien du commerce extérieur sur les produits de plancher, les meubles de rangement et les armoires.
1: Spécifiquement.
0: Au-dessus de 2000 membres qui sont impactés potentiellement par ça. Donc, on va faire partie de ces travaux-là.
1: Est-ce qu'il y a beaucoup d'autres entreprises de meubles au Québec? Ou c'est...
0: Oui, il y en a quand même pas mal. Okay. Il y en a quand même pas mal chez nous. On a JMR aussi, évidemment. On a Bestar. Il y a aussi tout le secteur. Puis ça, ils ont eu des tarifs aussi, là, en vertu de la section 232 dont je vous parlais. Le secteur des armoires, de cuisine. On a des entreprises là, qu'on pense à Prestolem et d'autres, et Carmovision, etc. Donc, ils ont été impactés. Puis on a du monde dans le secteur du plancher.
1: Comme Plancher Lauzon,
0: par exemple. Puis il y a différents affiliés de la FTQ aussi qui sont présents dans le secteur. Notamment les métallos, par exemple. Puis après ça, il y a aussi toute une filière en amont de ça qui abreuve. Parce que pour faire des armoires, ben, ça prend des panneaux,
1: ça prend du
0: MDF, ça prend du bois. Donc là, tu as des Tafisa, tu as les Uniboard qui sont en seconde transformation. Qui vont alimenter cette chaîne, cette production-là. Et puis juste, finalement, si tu retournes, ben, tu vas aller jusqu'à la scierie qui produit les résidus, puis jusqu'à l'exploitation forestière qui va chercher le bois en forêt. Donc, tout est intégré, tout est relié, mais c'est sûr que dans le cas qui nous occupe présentement, c'est cette transformation dans le secteur du meuble, produit plancher qui nous intéresse.
1: Bien, je vous remercie beaucoup, Simon Lavigne. Simon Lavigne qui est... coordonnateur à la recherche chez Unifor Québec. Merci beaucoup.
2: Merci.
1: On va revenir sur ces sujets-là.
0: Merci de m'avoir invité. Plaisir.
1: Un plaisir. Et on accueille maintenant, excusez-moi, on va parler du salaire minimum, de la pauvreté. Bon, Serge Petitclerc, collectif pour un Québec sans pauvreté. Vous avez de l'ouvrage, hein? Québec sans... Oui. Oh, ben, allez-y. Ben, bonjour d'abord.
3: Bonjour. Merci de nous avoir invités.
1: Oui, ça fait plaisir. Là, il y a une augmentation qui vient d'être annoncée. C'est de 50 cents l'heure. C'est à la fois peu et beaucoup. Si on compare à anciennement, quand ça montait de 5 cents, on était bien content. Mais ça donne quoi, le salaire minimum? On a toujours la même rengaine à chaque fois. Si tu augmentes trop, les petites entreprises ne pourront pas fonctionner. Si tu augmentes pas assez, les gens vont être dans la misère. Oui, mais c'est le salaire minimum. Bon, c'est toujours la même rengaine. Puis, vous voyez quoi comme... Ça devrait être combien le salaire minimum aujourd'hui, d'après vous?
3: Ben, en fait, moi, ça fait effectivement 16 ans que je suis au collectif comme porte-parole. Okay, okay. Et puis, effectivement, on entend pas mal la même rengaine à chaque année.
1: Oui.
3: Récemment, l'IRIS, l'Institut de recherche en information socio-économique, a sorti son rapport annuel sur le revenu viable dans différentes villes du Québec. Et ils ont évalué, en fait, que souvent, ce qu'on utilise, c'est les chiffres de Montréal.
1: Ben ouais.
3: On juge qu'une personne, pour sortir de la pauvreté, pas juste pour couvrir ses besoins, là, mais vraiment sortir de la pauvreté, une personne doit avoir un salaire autour de 30 $ l'heure.
1: Ouais, ouais.
3: Le salaire minimum actuel, depuis le 1er mai, c'est 16,60. Donc, il y a une différence d'à peu près 14 $ 13,5 $. Donc, c'est certain qu'il y a un manque à gagner, parce que la réalité, c'est qu'une personne qui travaille au salaire minimum, c'est un travailleur ou une travailleuse qui est en situation de pauvreté. Vraiment, là, si on utilise un des indicateurs beaucoup utilisés au Québec, un indicateur de faible revenu, c'est ce qu'on appelle la mesure du panier de consommation, qui détermine de façon absolue là, qu'est-ce qu'on a de besoin pour vivre aujourd'hui. Quand tu travailles au salaire minimum, tu as à peu près 1 700 $ de plus que le minimum requis, qui est autour de 27 28 000. Donc, le travailleur couvre ses besoins de base, mais il demeure en situation de pauvreté, parce que pour sortir de la pauvreté, si on se fait à l'IRIS, il faudrait avoir un revenu disponible plus autour de 41 000 $. Donc, il y a quand même une bonne différence. Et la hausse actuelle qui a été annoncée dans le temps des fêtes et qui est appliquée depuis le 1er mai, ça fait en sorte qu'une personne se retrouve avec à peu près 300 $ de plus par année. Ça veut dire, après que la personne a payé ses impôts, qu'elle ait payé ses cotisations sociales comme l'assurance-emploi, puis qu'elle ait reçu des transferts gouvernementaux comme le crédit d'impôt pour solidarité. Là, je parle toujours d'une personne qui vit seule. Donc, cette personne-là va avoir à peu près 300 $ de plus par année. Ça veut dire à peu près 26 $ par mois.
1: Ouais.
3: À peu près. Là, le 1er juillet s'en vient. Qu'est-ce qu'il y a le 1er juillet?
1: C'est ça. Il y a
3: la hausse de loyer.
1: Oui.
3: Mettons, je vais être généreux. La personne a une hausse de loyer de 20 $
1: Oh, hausse, c'est généreux longtemps.
3: Je suis très généreux. Hausse des tarifs d'hydroélectricité. Donc, si la personne paye 100 $ par mois d'hydro, le montant est allé sur une année, ben, 3 $ de plus. Si une personne, elle utilise une passe d'autobus pour aller travailler, c'est 3-4 $ de plus. Donc, on pète déjà le 26 $ par mois que la personne a de plus dans ses poches. Mm. Là, elle n'a pas mangé. Ouais. Elle n'a pas payé ses assurances, elle ne s'est pas acheté de vêtements, elle n'a pas de vie. C'est ça la réalité du travail au salaire minimum. Et dans notre esprit, le salaire minimum devrait couvrir pas juste les besoins, mais de faire en sorte qu'une personne puisse avoir accès à un panier de consommation et de services qui lui permet d'avoir une vie hors de la pauvreté, et pas juste avoir le minimum, tu sais, M. Chartrand parlait souvent du menum-menum, tu sais, le salaire menum-menum.
1: Oui.
3: Mais c'est ça, mais je dirais, actuellement, le salaire minimum fait en sorte que les gens en arrachent vraiment. Et si c'est vrai que si on se compare dans les années 90, effectivement, on avait des hausses de salaire de 5 cents, 10 cents, et parfois même zéro. Il y a quand même eu un rattrapage. Il faut évidemment le constater et le saluer. Mais il demeure pas moins que quand on regarde le minimum requis pour vivre et pour sortir de la pauvreté, on l'atteint pas actuellement avec le salaire minimum. Mais le 50 cents de plus, si on peut se dire, hey, mon Dieu, 50 cents, c'est beaucoup par rapport à avant, il y en demeure pas moins que la situation des personnes ne s'améliore pas. Et si oui, on entend l'argument des petites entreprises qui vont avoir de la misère avec une hausse du salaire minimum, on l'entend puis on le comprend. Mais il ne demeure pas moins qu'on a l'impression que le gouvernement se soucie beaucoup plus de l'équilibre budgétaire des entreprises que l'équilibre budgétaire des individus.
1: Oui, bien, il faut que les entreprises vivent quand même. Là, c'est toujours la même rengaine. Il faut qu'ils vivent pour pouvoir payer des salaires. Bon. Le salaire minimum, il y avait une grosse campagne pour qu'il soit à 15 $ aux États-Unis, puis ça s'est répercuté ici aussi. Pis c'était impossible, selon eux, je pense qu'ils l'ont jamais eu. Mais ici, même chose au Québec, c'est impossible, tout va fermer, pantoute. Là, à un moment donné, il faut bien... Mais là, c'est des salaires qui font juste faire vivre quelqu'un qui vit chez ses parents, à peu près, là, qui n'a pas de loyer à payer. parce que
3: c'est mais ça, c'est un autre mythe aussi.
1: Oui, oui, ben oui, ben oui.
3: Ça, c'est parce qu'on l'entend, on l'a beaucoup entendu là, la semaine dernière, quand il y a des hausses du salaire minimum, on entend, ben finalement, salaire minimum, c'est un salaire d'entrée dans la vie active. Souvent, ce sont des jeunes qui habitent chez le parent, et tata, tata, tata. C'est sûr que si tu regardes le salaire minimum, c'est-à-dire une personne qui est à 16,60, on regardait les chiffres de la chaire sur la fiscalité de M. Godbout. Oui, c'est à peu près un peu moins de 200 000 personnes. Et oui, la majorité, c'est des gens qui ont 24 ans et moins. C'est vrai. Okay. Sauf que si tu utilises les mêmes chiffres que la chaire, eux, ils ont regardé... Mettons une personne a un salaire qui est 110 % du salaire minimum, c'est-à-dire autour de 18 $ ou 125 % autour de 20 $ de l'heure, 20 $ l'heure, tu constates que tout d'un coup, la démographie change au niveau du salaire minimum. On se rend compte que, c'est drôle, des travailleurs et travailleuses, mettons, à 20 $ l'heure, tout d'un coup, c'est rendu que beaucoup plus de personnes plus âgées qu'avant. Ça augmente la proportion. Il y a moins de femmes, il y a un peu plus d'hommes. On constate que, bon, je l'ai déjà dit, il y a moins de jeunes. Les gens, au niveau des enfants, ça se ressemble beaucoup. C'est sûr, il y a beaucoup de jeunes, donc moins d'enfants. Mais on se rend compte, en fait, quand on regarde la situation, c'est ce qu'on constate, c'est qu'il y a des gens pour qui travailler au salaire minimum ou près du salaire minimum, c'est leur vie.
1: Oui.
3: C'est leur vie, c'est pas passager.
2: Puis là, on parle plus juste de 200 000 personnes, on parle de 700 000 personnes qui sont autour de 20 $ Enfin, 700 000, là, c'est pas loin du million de personnes qui vivent pas loin, parce qu'on parle juste du salaire minimum, OK? Mais je veux dire, ça vient rajouter plein d'autres salaires, c'est ça aussi le drame. Exactement. Je veux dire, faut pas juste voir le salaire minimum à 16,60 $, faut voir que les entreprises réajustent pas en fonction justement d'un salaire raisonnable. Quand tu vois que tu as 700 000 personnes qui sont à 20 $, puis à 20 $, tu es encore dans la pauvreté.
3: Exactement. Mmh. Exactement, puis ce qu'il faut se dire aussi, c'est que le travailleur ou la travailleuse pauvre, je le dis souvent, je me répète, mais c'est le retraité ou la retraitée pauvre aussi. Parce que les fonds de retraite sont basés sur le salaire que tu as eu dans l'année, toute ta vie, puis c'est basé sur les REER que tu as pu ou pas t'accumuler.
1: Alors, le salaire minimum, tu n'en accumules pas beaucoup de REER. Non, non.
4: Donc, en bout de course, c'est la société qui va payer.
3: Ben, exactement, parce que
4: au lieu des entreprises.
3: Le travailleur ou la travailleuse qui va dans les banques alimentaires, ça va être le retraité ou la retraitée qui va aller dans une banque alimentaire. Tu sais, actuellement, Banque alimentaire Québec, son dernier rapport a démontré qu'à peu près 20 % des utilisateurs et utilisatrices des banques alimentaires, le principal revenu de 20 % de ces personnes-là, ce sont des travailleurs et des travailleuses. Ce sont des gens qui ont un revenu de travail comme principale source de revenus et ils doivent quand même faire affaire avec la banque alimentaire. Donc, on s'entend là-dedans, il ne doit pas avoir beaucoup d'ingénieurs. Puis de monteurs de ligne Hydro-Québec, il risque d'avoir beaucoup des gens qui travaillent dans le commerce, dans les hôtels, dans les restaurants, dans le service, dans la petite boulangerie. Tu sais, c'est des gens qui travaillent dans des entreprises qui n'ont peut-être pas nécessairement les moyens de payer plus cher, quoique il y en a qui travaillent au salaire minimum, ils sont à couche-tard, puis je pense que le propriétaire de couche-tard est un peu riche.
4: Oui, puis il y a eu des augmentations.
2: C'est une information à une primeur, ça.
4: Oui, il y a eu des augmentations dans les dernières années, on disait tantôt, là, plus substantielles que par les années passées, mais c'est grâce à des organisations comme la vôtre qui fait pression sur le ministre du Travail pour qu'à chaque année, il y ait une bonne augmentation salariale. Mais je voulais revenir à la semaine passée, c'est quand même assez particulier, là. On annonce l'augmentation du salaire minimum de 50 sous, je ne me trompe pas, et le ministre Boulay dit, il y a un juste équilibre à trouver entre les travailleurs puis les entreprises pour ne pas les étouffer. Dans la même semaine, la première ministre annonce des baisses d'impôts pour les entreprises.
2: Et voilà. Et
4: il va aller où le 5 000 par entreprise d'impôts qu'ils vont sauver? Ben, il va aller dans les poches des propriétaires. Il va pas dans les salaires des employés.
3: Fort probablement, et ce qui est un peu triste dans tout ça, c'est que ça fait des années, même si on n'était pas d'accord avec l'argument, mais ça fait des années que les ministres du travail qui se succèdent les uns après les autres, nous disent toujours il ne faut pas que le salaire minimum soit plus haut que 50 % du salaire moyen. S'il avait suivi le logique, le salaire minimum actuellement, là, il aurait monté à 18 $ l'heure. On l'a monté à 16,60. Donc, même leur propre logique, quand ça ne fait pas leur affaire, ils ne l'appliquent pas.
4: En plus, ils essaient d'étouffer les organisations comme la vôtre. Là, il y a un mouvement actuellement. Là, il y avait une manifestation. J'imagine que la vôtre ne veut pas vous mettre... sur le financement des organismes à but non lucratif, qui sont quand même... s'ils n'étaient pas là, hein, les milliers d'organismes à but lucratif, sans but lucratif au Québec, s'ils n'étaient pas là pour soutenir la population, aider les gens, justement, qui doivent aller dans les banques alimentaires, ça irait... drôlement plus mal au Québec. Puis, le gouvernement, au lieu de vous encourager en vous donnant des sommes supplémentaires, je déborde un peu du salaire minimum, c'est un peu ça, il essaie de vous étouffer. Là.
3: Ben, quand on parle de travailleurs et de travailleuses au salaire minimum, ou presque, là, 20 $ de moins, là, c'est beaucoup aussi du monde qui travaille dans le milieu communautaire. Là.
4: Exactement.
3: Ouais. Je veux dire, tout ce qui s'appelle, mettons, des maisons d'hébergement, tu sais, ce qu'il faut que tu maintiennes tes services ouverts 24 heures sur 24. Souvent, ces gens-là ne font pas des gros salaires. Des travailleurs de rue, des travailleuses de rue, ça ne fait pas des gros salaires. Tu sais, c'est pas pour rien qu'il y a eu le mouvement du communautaire à bout, là. Je veux dire, c'est parce que c'est ces organismes-là qui offrent des services directs à la population, ces gens-là, ils n'ont pas des gros salaires. Puis, un des exemples qu'on donne souvent, qu'on a beaucoup donné pendant la grève qui a eu lieu dernièrement, c'est la travailleuse qui coordonne un comptoir alimentaire. Puis à la fin de la journée, elle rentre par la porte dans l'arrière pour aller chercher l'outil, parce qu'elle-même n'est pas capable de subvenir à ses besoins.
2: Absolument. Et évidemment, l'Ontario est une pièce de l'heure plus chère qu'au Québec. Le gouvernement Legault a toujours aimé se comparer avec l'Ontario, où on progressait par rapport à l'écart de richesse entre le Québec et l'Ontario. C'est 17,60 en Ontario. Une pièce d'heure de plus. Alors, dit souvent, là. Ça serait déjà mieux, hein, d'avoir cette pièce d'heure-là de plus. Là,
3: bien, c'est certain. Puis, effectivement, il y a des contradictions. Lorsque le mouvement syndical se battait, il y a quelques années, là, c'était pour 18 $. Le premier ministre lui-même avait admis que 18, c'est pas beaucoup comme salaire. Sauf qu'il augmente pas. Ouais. C'est ça.
1: Bien, c'est ça. C'est un sujet dont on a déjà parlé, donc on va reparler régulièrement parce que c'est toujours aussi...
2: Bien, là, il y a déjà des propositions sur la table. On parle de 20 $. Je pense qu'il faut agir. Tu le disais tantôt, Julien, on riait de nous autres quand on parlait du 15 $. Moi, j'ai encore mes T-shirts quand je fais la peinture, puis c'est pas si vieux que ça, que je me disais, mon Dieu, quand est-ce qu'on va atteindre ça? Puis là, on est rendu à ce moment-là. C'est ça. Alors, il faut contribuer, puis il faut continuer, il faut pas lâcher. Merci à un organisme comme vous de pas lâcher pour qu'on puisse être capable d'avoir des salaires décents.
3: Merci d'avoir pensé à nous.
1: Merci, Serge Petitclerc du collectif pour un Québec sans pauvreté. C'était l'émission d'un autre angle de ces CKIA. Je vous remercie tout le monde. On se revoit la semaine prochaine, espérons, si Dieu le veut. Et voilà, c'est terminé. Moi, c'était Julien Bilodeau. Je vous dis bonjour.
2: Et à la prochaine!
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Bonjour, ici Juliane Perrault. Voici votre bulletin du vendredi 8 mai 2026. La Coalition Québec Meilleure Mine se dit alarmée à la lecture du rapport accablant par la vérificatrice générale du Québec sur les minéraux critiques et stratégiques. Pour la Coalition, le ministère des Ressources naturelles et des Forêts se fait complètement avoir par le lobby minier et balaie les préoccupations des communautés locales. Délaissé par des services publics qui s'écroulent et pris à la gorge par le coût de la vie qui explose, les contribuables sont en colère de devoir payer, en plus à coups de centaines de millions de dollars, les erreurs dogmatiques du gouvernement dans son gambling minier, a déclaré Maître Rodrigue Turgeon, co-porte-parole de la coalition Québec Meilleure Mine. Après plus de 50 ans à bâtir, rassembler et faire vivre un milieu professionnel et humain, le directeur général du Centre du Rocher, Pierre Morin, prendra sa retraite à compter du 3 juillet 2026. Son remplaçant, Guillaume Saint-Pierre, est issu du milieu des organismes à but non lucratif et du loisir. Il cumule plus de 15 ans d'expérience à mobiliser, développer et faire grandir des milieux de vie. Monsieur Saint-Pierre arrive avec une vision, une énergie et une volonté claire, soit de poursuivre l'élan impulsé par Pierre Morin, tout en écrivant la suite avec et pour la communauté du centre. Dans le cadre du mois de l'Afrique, les Journées du livre africain de Québec, organisées par le Conseil panafricain du Québec du 8 au 10 mai 2026, la Maison de la littérature de Québec présentera deux événements littéraires samedi. Dans le premier, qui débutera à 14 heures, deux auteurs de la diaspora africaine partageront leur regard croisé sur l'Afrique et le Québec inscrit dans leur récente production littéraire. Dans le second, à 15 h 30, les autrices Ndei Kombaba et Natasha Pemba se demanderont notamment si les écrivaines africaines sont parvenues à vaincre les facteurs d'invisibilisation auxquels étaient confrontés leurs aînés. Les deux événements sont gratuits et l'entrée est libre. Sous le thème « Désencombrons les mythes », le collectif d'action pour le trouble d'accumulation compulsive invite la population à participer en grand nombre au ciné-webinaire. Ils sont proposés dans le cadre de la deuxième édition de la Semaine de sensibilisation pour le trouble d'accumulation compulsive qui se tiendra du 11 au 15 mai. Ces ciné-webinaires qui auront lieu le 12 mai de midi à 13 h 30 et le 14 mai de 10 h à midi seront l'occasion d'en apprendre davantage sur ce trouble de santé mentale qui touche entre 2 et 6 % de la population. L'inscription se fait au accumulationcompulsive.ca. C'est ce qui complète cette édition. Au nom de toute l'équipe, bonne journée à l'antenne de CKIA 88.3 FM et CKIAFM.org.

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3: Bonjour, ici Juliane Perrault. Voici votre bulletin du vendredi 8 mai 2026. La Coalition Québec Meilleure Mine se dit alarmée à la lecture du rapport accablant par la vérificatrice générale du Québec sur les minéraux critiques et stratégiques. Pour la Coalition, le ministère des Ressources naturelles et des Forêts se fait complètement avoir par le lobby minier et balaie les préoccupations des communautés locales. Délaissé par des services publics qui s'écroulent et pris à la gorge par le coût de la vie qui explose, les contribuables sont en colère de devoir payer, en plus, à coût de centaines de millions de dollars, les erreurs dogmatiques du gouvernement dans son gambling minier, a déclaré Maître Rodrigue Turgeon, co-porte-parole de la coalition Québec Meilleure Mine. Après plus de 50 ans à bâtir, rassembler et faire vivre un milieu professionnel et humain, le directeur général du Centre du Rocher, Pierre Morin, prendra sa retraite à compter du 3 juillet 2026. Son remplaçant, Guillaume Saint-Pierre, est issu du milieu des organismes à but non lucratif et du loisir. Il cumule plus de 15 ans d'expérience à mobiliser, développer et faire grandir des milieux de vie. Monsieur Saint-Pierre arrive avec une vision, une énergie et une volonté claire, soit de poursuivre l'élan impulsé par Pierre Morin, tout en écrivant la suite avec et pour la communauté du Centre. Dans le cadre du mois de l'Afrique, les Journées du livre africain de Québec, organisées par le Conseil panafricain du Québec du 8 au 10 mai 2026, la Maison de la littérature de Québec présentera deux événements littéraires samedi. Dans le premier, qui débutera à 14h, deux auteurs de la diaspora africaine partageront leur regard croisé sur l'Afrique et le Québec, inscrit dans leur récente production littéraire. Dans le second, à 15h30, les autrices Ndeye Kombaba et Natasha Pemba se demanderont notamment si les écrivaines africaines sont parvenues à vaincre les facteurs d'invisibilisation auxquels étaient confrontés leurs aînés. Les deux événements sont gratuits et l'entrée est libre. Sous le thème « Désencombrons les mythes », le collectif d'action pour le trouble d'accumulation compulsive invite la population à participer en grand nombre au ciné-webinaire. Ils sont proposés dans le cadre de la deuxième édition de la Semaine de sensibilisation pour le trouble d'accumulation compulsive qui se tiendra du 11 au 15 mai. Ces ciné-webinaires qui auront lieu le 12 mai de midi à 13h30 et le 14 mai de 10h à midi seront l'occasion d'en apprendre davantage sur ce trouble de santé mentale qui touche entre 2 et 6 % de la population. L'inscription se fait au accumulationcompulsive.ca. C'est ce qui complète cette édition. Au nom de toute l'équipe, bonne journée à l'antenne de CKIA 88.3 FM et CKIAFM.org. 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
2: Bonjour, ici Juliane Perrault. Voici votre bulletin du vendredi 8 mai 2026. La Coalition Québec Meilleure Mine se dit alarmée à la lecture du rapport accablant par la vérificatrice générale du Québec sur les minéraux critiques et stratégiques. Pour la Coalition, le ministère des Ressources naturelles et des Forêts se fait complètement avoir par le lobby minier et balaie les préoccupations des communautés locales. Délaissé par des services publics qui s'écroulent et pris à la gorge par le coût de la vie qui explose, les contribuables sont en colère de devoir payer, en plus à coût de centaines de millions de dollars, les erreurs dogmatiques du gouvernement dans son gambling minier, a déclaré Maître Rodrigue Turgeon, co-porte-parole de la coalition Québec Meilleure Mine. Après plus de 50 ans à bâtir, rassembler et faire vivre un milieu professionnel et humain, le directeur général du Centre du Rocher, Pierre Morin, prendra sa retraite à compter du 3 juillet 2026. Son remplaçant, Guillaume Saint-Pierre, est issu du milieu des organismes à but non lucratif et du loisir. Il cumule plus de 15 ans d'expérience à mobiliser, développer et faire grandir des milieux de vie. Monsieur Saint-Pierre arrive avec une vision, une énergie et une volonté claire, soit de poursuivre l'élan impulsé par Pierre Morin, tout en écrivant la suite avec et pour la communauté du Centre. Dans le cadre du mois de l'Afrique, les Journées du livre africain de Québec, organisées par le Conseil panafricain du Québec du 8 au 10 mai 2026, la Maison de la littérature de Québec présentera deux événements littéraires samedi. Dans le premier, qui débutera à 14 heures, deux auteurs de la diaspora africaine partageront leur regard croisé sur l'Afrique et le Québec, inscrit dans leur récente production littéraire. Dans le second, à 15 h 30, les autrices Ndei Kombaba et Natasha Pemba se demanderont notamment si les écrivaines africaines sont parvenues à vaincre les facteurs d'invisibilisation auxquels étaient confrontés leurs aînés. Les deux événements sont gratuits et l'entrée est libre. Sous le thème « Désencombrons les mythes », le collectif d'action pour le trouble d'accumulation compulsive invite la population à participer en grand nombre aux ciné-webinaires. Ils sont proposés dans le cadre de la deuxième édition de la Semaine de sensibilisation pour le trouble d'accumulation compulsive qui se tiendra du 11 au 15 mai. Ces ciné-webinaires qui auront lieu le 12 mai de midi à 13 h 30 et le 14 mai de 10 h à midi seront l'occasion d'en apprendre davantage sur ce trouble de santé mentale qui touche entre 2 et 6 % de la population. L'inscription se fait au accumulationcompulsive.ca. C'est ce qui complète cette édition. Au nom de toute l'équipe, bonne journée à l'antenne de CKIA 88.3 FM et CKIAFM.org.
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0: Bonjour, ici Juliane Perrault. Voici votre bulletin du vendredi 8 mai 2026. La Coalition Québec Meilleure Mine se dit alarmée à la lecture du rapport accablant par la vérificatrice générale du Québec sur les minéraux critiques et stratégiques. Pour la Coalition, le ministère des Ressources naturelles et des Forêts se fait complètement avoir par le lobby minier et balaie les préoccupations des communautés locales. Délaissé par des services publics qui s'écroulent et pris à la gorge par le coût de la vie qui explose, les contribuables sont en colère de devoir payer, en plus à coups de centaines de millions de dollars, les erreurs dogmatiques du gouvernement dans son gambling minier, a déclaré Maître Rodrigue Turgeon, co-porte-parole de la coalition Québec Meilleure Mine. Après plus de 50 ans à bâtir, rassembler et faire vivre un milieu professionnel et humain, le directeur général du Centre du Rocher, Pierre Morin, prendra sa retraite à compter du 3 juillet 2026. Son remplaçant, Guillaume Saint-Pierre, est issu du milieu des organismes à but non lucratif et du loisir. Il cumule plus de 15 ans d'expérience à mobiliser, développer et faire grandir des milieux de vie. Monsieur Saint-Pierre arrive avec une vision, une énergie et une volonté claire, soit de poursuivre l'élan impulsé par Pierre Morin, tout en écrivant la suite avec et pour la communauté du centre. Dans le cadre du mois de l'Afrique, les Journées du livre africain de Québec, organisées par le Conseil panafricain du Québec du 8 au 10 mai 2026, la Maison de la littérature de Québec présentera deux événements littéraires samedi. Dans le premier, qui débutera à 14 heures, deux auteurs de la diaspora africaine partageront leur regard croisé sur l'Afrique et le Québec inscrit dans leur récente production littéraire. Dans le second, à 15 h 30, les autrices Ndei Kombaba et Natasha Pemba se demanderont notamment si les écrivaines africaines sont parvenues à vaincre les facteurs d'invisibilisation auxquels étaient confrontés leurs aînés. Les deux événements sont gratuits et l'entrée est libre. Sous le thème « Désencombrons les mythes », le collectif d'action pour le trouble d'accumulation compulsive invite la population à participer en grand nombre au ciné-webinaire. Ils sont proposés dans le cadre de la deuxième édition de la semaine de sensibilisation pour le trouble d'accumulation compulsive qui se tiendra du 11 au 15 mai. Ces ciné-webinaires qui auront lieu le 12 mai de midi à 13 h 30 et le 14 mai de 10 h à midi seront l'occasion d'en apprendre davantage sur ce trouble de santé mentale qui touche entre 2 et 6 % de la population. L'inscription se fait au accumulationcompulsive.ca. C'est ce qui complète cette édition. Au nom de toute l'équipe, bonne journée à l'antenne de CKIA 88.3 FM et CKIAFM.org.
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0: Bonjour et bienvenue à l'émission Julie Lioli. Mon nom est Julie Collin et pour les deux prochaines heures, on discute de littérature. C'est toujours un plaisir d'être avec vous les vendredis. Au menu aujourd'hui, dans quelques instants, nous discuterons des Cahiers des 10, une publication que vous connaissez peut-être, peut-être pas, peut-être aussi que ça vous dit quelque chose parce qu'on en a parlé l'année dernière. Il y a un nouveau numéro qui est paru, c'est le numéro 79 qui est disponible depuis cette semaine. C'est tout chaud encore. Donc voilà, on en parle dans quelques instants. Ensuite, nous parlerons avec trois rêveuses de la ville de Québec sur une centaine qui ont participé à un ouvrage collectif qui s'appelle Rêvons Québec 2050, ensemble écrivons demain, qui est paru aux éditions Septentrion. J'aurai aussi quelques actualités et suggestions d'activités pour vous parce qu'il se passe toujours plein de choses dans la ville de Québec et pas que. Et évidemment, parce qu'on est vendredi, on va se partager nos vendredis lectures. Pour les partager avec nous, c'est super simple, c'est sur Facebook et Instagram. Les comptes sont au nom de Julie Lioli. On peut aussi me joindre par courriel au julie.colin@ckiafm.org. Colin, ça prend deux L, très important. Sinon, ça ne se rendra pas, puis ça serait vraiment, vraiment, vraiment triste de passer à côté d'une de vos suggestions de lecture. On a toujours besoin d'augmenter nos piles de choses à lire. Et c'est parti! Le 79e numéro des Cahiers des 10, rédigé par les membres de la Société des 10, vient tout juste de paraître. Pour en parler avec nous, je rejoins Christian Blais, qui est co-secrétaire de la Société des 10. Bonjour!
1: Bonjour, Julie!
0: Avant de discuter des Cahiers des 10, et plus précisément du numéro qui vient de paraître, est-ce que c'est possible de nous présenter ce que c'est la Société des 10?
1: Bien entendu! La Société des 10, c'est 10 amateurs d'histoire qui avaient l'habitude de boire ensemble et de manger des huîtres à Montréal. Puis lorsqu'ils se rencontraient, ils parlaient d'histoire. Il y avait des débats historiques. Puis un moment est venu où ils se sont dit, bien, puisqu'on fait de la recherche, on pourrait faire une revue. On va appeler les Cahiers des 10. Donc en 1935, ils ont une lettre patente du lieutenant-gouverneur pour former une compagnie qui s'appelle les 10. Et dès 1936, on va commencer la publication du premier numéro des Cahiers des 10. Les 10 membres fondateurs ont décidé de se donner une liberté totale. Donc, ils allaient écrire des articles sur des sujets qui les passionnaient. Et encore aujourd'hui, en 90 ans plus tard, c'est la passion qui anime les membres de la Société des 10. La Société des 10, qu'est-ce que c'est? Je rassure tout le monde, ce n'est pas une secte dangereuse.
0: Mais c'est une secte d'historiens.
1: C'est une secte d'historiens, de sociologues, d'archéologues, des amants d'histoire. Puis l'objectif qu'on a dans la Société des 10, c'est de s'assembler trois fois par année pour discuter, bien sûr, des Cahiers des 10, mais pas que. Lorsqu'on s'assemble à Québec, à Montréal ou dans d'autres régions entre les deux, on va se réunir dans des lieux historiques où on va se faire des visites particulières. C'est l'occasion de discuter ensemble de nos recherches, de partager, mais c'est l'occasion aussi de fraterniser. Puis c'est l'objectif d'origine est resté, c'est que c'est un climat favorable où on échange des idées, où à l'extérieur des cadres des réunions, c'est Gilles Galichand qui disait que c'était multiplié par 10 son réseau de contacts. Autrement dit, si moi-même je fais une recherche, pas du tout dans le cadre des 10. Puis, j'ai une question. Je suis sûr que si je n'ai pas la réponse, il y a soit un des 10 membres ou un des membres émérites qui a la réponse ou que ces gens-là vont faire jouer eux-mêmes leur réseau de contact pour trouver une réponse. Et je peux te dire, Julie, que ça fonctionne. Tu sais, par exemple, il y a un moment donné, j'avais trouvé une gravure. Je n'étais pas capable de savoir qui était l'auteur de cette gravure-là. Fait que j'ai la chance de pouvoir écrire à Laurier Lacroix, qui est un des plus grands spécialistes de l'histoire de l'art au Québec. Et imagine-toi donc que lui-même n'avait pas la réponse. Mais dans son entourage, il y avait quelqu'un qui avait trouvé la réponse. Fait que j'ai pu savoir qui c'était. Fait que c'est surtout ça, les 10, c'est... La devise, c'est justement, tu seras un frère pour ton frère, même si maintenant, les femmes font partie de la Société des 10. C'est de l'entraide, mais il reste que le cœur battant de la Société des 10, c'est les Cahiers des 10. on s'assemble pour justement mettre nos sujets en commun. Puis une fois que les sujets sont rédigés, on l'envoie à notre éditrice déléguée. Parmi les 10 membres de la Société des 10, il y a des gens qui jouent le rôle de secrétaire. Moi, je joue comme le rôle comme moi. Fait que je suis secrétaire et trésorier. Puis il y en a une qui joue le rôle d'éditrice déléguée. C'est Lucie Robert. Une personne vraiment fantastique qui a une longue carrière de recherche en histoire littéraire. Puis c'est elle qui reçoit nos textes. Puis qui court après les retardataires parce que oui, ça arrive. Des gens qui ne remettent pas leur article au bon moment. On assemble tout ça. On envoie ça à notre éditeur qui est les éditions La Liberté, hein, qui est attaché à la librairie La Liberté. J'ouvre une parenthèse. C'est quand même particulier. Hein? Au 19e siècle, au début de l'imprimerie dans la province de Québec en 1764, les premiers éditeurs, ben, ce sont des libraires. Ce sont des imprimeurs. Et dans l'histoire du Québec, le dernier libraire éditeur, c'est Christian Laliberté, la librairie La Liberté. Mmh. Fait qu'imaginez, fait qu'on a, avec les cahiers des 10, une pièce de patrimoine, un exemple où il existe encore un éditeur libraire. Fait que juste pour ça, garochez-vous chez la librairie La Liberté ou dans d'autres librairies pour vous acheter un exemplaire des cahiers des 10.
0: Absolument. Là, on parle des 10. 10 personnes, tantôt on disait historien, mais ça peut être aussi sociologue, archéologue, des gens qui sont quand même passionnés d'histoire, là, forcément aussi, puis de sciences humaines. Mais c'est 10 fauteuils que vous occupez, 10 fauteuils métaphoriques.
1: Des fauteuils imaginaires. Autrement dit, chacun des membres des 10 est associé à un fauteuil. Moi, j'occupe le fauteuil numéro 3 qui n'existe pas. Mais c'est un clin d'œil historique à ce qui se passait en France, à l'Académie. Sauf qu'il n'existe pas. Mais comment on devient membre des 10?
0: Ouais.
1: Les membres des 10, on appelle ça de la cooptation. C'est-à-dire que lorsqu'un membre démissionne ou un membre décède, les 9 membres réguliers décident d'un commun accord d'élire une nouvelle personne. Puis ça doit être un vote unanime. Si une seule personne s'oppose, on change de candidat.
0: OK.
1: Fait que ça fait en sorte que lorsqu'on est accueilli dans la Société des 10, on sait donc que les 9 personnes avaient le goût de siéger avec toi.
0: Ah, wow!
1: Mais c'est quand même, tu sais, c'est déjà la porte d'entrée, la porte d'accueil est vraiment, vraiment favorable là, à la discussion puis à l'intégration d'une nouvelle personne.
0: Ben oui. Puis ce qui est intéressant aussi, c'est que comme, mettons, toi, c'est le siège numéro 3, tu t'inscris dans une lignée de gens qui ont occupé le siège numéro 3.
1: Oui, oui. Mais juste avant moi, il y avait Gilles Galichand, j'ai eu la chance de travailler avec lui à l'Assemblée nationale. Hein. Il était historien avant moi. Et dans les membres de la Société des 10, on a listé toutes les personnes qui étaient avec nous sur le même fauteuil avant. Moi, le fauteuil numéro 3, il était occupé dans un premier temps par Agidius Fauteux. Agidius Fauteux, lui, c'était un bibliothécaire de Montréal. Et ce qui est particulier, puis tu me l'as fait remarquer, c'est que les 10 premiers membres de la Société des 10 sont restés longtemps.
0: Eh oui!
1: C'est ça. Fait que...
0: Aux années 30, aux années 60, là, d'après moi, ils devaient quitter au moment de leur décès.
1: Oui, souvent. Puis c'était un problème hein, parce que il y a eu au départ de la difficulté à renouveler le membership. Puis même dans un deuxième temps, peut-être la deuxième génération des 10, il y avait vieilli. Il y avait dans les 80, 85 ans. Il avait cessé de s'assembler. Il avait cessé de publier les cahiers des 10 parce qu'en plus, il y avait des problèmes là, d'édition. Et c'est Lucius Laliberté, le père de Christian Laliberté, le propriétaire de la librairie, qui a décidé par lui-même d'assembler les membres restants puis leur a dit, vous êtes en train de faire mourir la Société des 10 et les cahiers des 10. Qu'est-ce que vous attendez pour nommer une nouvelle génération de jeunes chercheurs qui vont faire vivre les Cahiers des Dix. Et la librairie est devenue l'éditeur des cahiers. Et que là, il y a une nouvelle génération. Des gens comme Fernand Harvey qui sont arrivés, Gilles Galichon. Et depuis cette époque-là, je vous dirais que en moyenne, les gens restent de 10 à 20 à 25 ans. C'est quand même un mandat à vie. Puis lorsqu'on démissionne, on claque pas la porte des 10. On devient un membre émérite. Mmh. La différence entre un membre régulier et un membre émérite, c'est que le membre régulier, lui, s'engage là, à écrire un article par année. C'est sûr qu'on peut sauter des années, hein. Il n'y a pas de contraintes, on n'utilise pas la violence. Mais à force de t'en parler, peut-être que ça serait une idée.
0: Bien, peut-être. Ouais. Parlant de violence, mmh. Je ne sais pas non plus, tantôt on disait que ça c'est un vote unanime, mm-hmm. faut que tout le monde soit d'accord pour mm-hmm. qu'un nouveau membre intègre les 10, mais oui. En même temps, il doit sûrement avoir, une façon d'intégrer les gens aussi, t'es comme dans n'importe quel autre milieu, ou que ça soit à l'université ou peu importe. Des fois, il y a comme, des manifestations un peu pour que les gens se sentent intégrés à l'intérieur. Je ne sais pas si vous avez une espèce de rituel oui. obscur pour les 10. Là.
1: Mais on sacrifie une chèvre. Non, c'est pas vrai. Non, je te rassure. On en sacrifie deux. Non, non la façon que ça fonctionne, c'est qu'au moment de la réunion des 10, un nouveau membre va être présenté. On va faire sa biographie et le nouveau membre va accepter son fauteuil en prononçant un petit discours. À la suite de quoi, moi, comme secrétaire, je lui remets la médaille de la Société des 10.
0: C'est okay. une médaille.
1: C'est une médaille où qu'on fait graver le nom du sociétaire et le numéro de son fauteuil. Fait que c'est là où le fauteuil se matérialise un peu. C'est le numéro gravé sur la médaille du sociétaire. Que c'est une vieille tradition. Puis sur la médaille, on a le symbole de la Société des 10. C'est un livre entouré de... Ça, c'est une époque, hein, c'est 10 feuilles d'érable. Hein, mais il faut penser qu'à l'époque, la feuille d'érable, ça représentait les Canadiens français. Et de l'autre côté, c'est comme un personnage en dessous d'un arbre, puis c'est qui va tenir le nom de la personne, puis le... Ouais, c'est vraiment particulier. Puis on parlait du nombre de personnes qui ont occupé les fauteuils. Le fauteuil numéro 1 et le fauteuil numéro 4, depuis la fondation en 1935, il y a seulement 4 personnes qui ont été à ce siège-là. Au siège numéro 3, je disais tantôt, moi, il y avait Ogidius Fauteux en 35. Léopold Desrosiers, Luc Lacourcière, Gilles Galichon, puis j'occupe le poste depuis 2019. Puis il y a d'autres postes, d'autres fauteuils, par exemple, qui a déjà 8 personnes. Fait que c'est du simple au double. Hein. Il y en a qui ont eu 4 prédécesseurs, il y en a qui en ont eu 8. Mais il y a tout le temps des vagues générationnelles, puisque dans les années 80, il y a une nouvelle génération qui est arrivée. Bien, cette génération-là, le temps a fait son œuvre, puis a été remplacée. Puis là, on est à vraiment une époque charnière. Fait que moi, quand je suis arrivé à la Société des 10, j'avais 43 ans en 2019, puis j'étais vraiment le plus jeune. C'est l'exception qui confirme la règle, parce que les plus jeunes des 10 ont... sont pas invités, mais je pense qu'on les choisit pour leur jeunesse, oui, leur carrière, mais souvent, c'est le plus jeune des 10 qui assume le rôle de secrétaire.
0: OK.
1: Puis c'est ce que j'ai assumé. Le premier, Malcholas aussi, c'était le plus jeune. Fernand Harvey, quand il est arrivé, c'était le plus jeune. Fait que on prend le pouls de comment fonctionne la Société des 10. Puis ensuite, autour de nous, il y a une attrition qui se fait. Donc, moi, depuis que je suis là, il y a déjà 4 personnes qui sont arrivées. Fait que tranquillement, je suis à mi-chemin pour devenir un jour peut-être le doyen. Mais sans nommer de nom, là, la dernière réunion, il y a 2 fauteuils qui se sont libérés.
0: C'est vrai.
1: Donc, l'année prochaine, on va sûrement se reparler parce qu'on s'entend bien.
0: Ben oui.
1: Fait que je pourrais te dire qui sont les nouvelles personnes.
0: Ben oui, absolument. Donc, 2 fauteuils qui se sont libérés cette année. Donc, toi, comment t'es arrivé à 43 ans au 10. Mm-hmm. Qu'est-ce qui est arrivé? C'était quoi le processus pour que ça soit ton tour d'intégrer mm-hmm. les 10? Est-ce que tu connaissais déjà les 10? Est-ce
1: ben
0: que
1: oui, moi j'avais travaillé avec Gilles Galichon, mais c'était pas la simple raison. C'est que Gilles et les membres de la Société des 10 avaient la volonté que parmi les 10 membres se trouvent pas juste des profs d'université. Mm. Puis Gilles Galichon était de l'Assemblée nationale, à la bibliothèque. Avant Gilles, il y avait eu Jean-Charles Bonenfant de la bibliothèque de l'Assemblée nationale. Fait qu'il était, il y avait comme un mouvement qui s'était déjà mis en place d'avoir un historien de la bibliothèque de l'Assemblée nationale. Gilles ayant pris sa retraite, puis en 2019, je terminais mon doctorat. Fait que ça montrait aussi le chemin de chercheur que j'avais fait. Fait que c'est à ce moment-là que j'ai intégré la famille.
0: La famille des 10. Mm-hmm. Puis toi, comment ça s'est passé, justement, ton intégration? Mm-hmm. Puis tout ça, est-ce que, justement, par le fait que tu étais plus jeune que les autres, mm-hmm. est-ce que tu te sentais intimidé ou tu te disais, ah, wow, je vais avoir des mm-hmm. mentors? Comment tu voyais ça? Est-ce que tu voyais les gens comme des égaux? Ben,
1: sacrifier la chèvre, ça a été assez intimidant.
0: On rappelle que c'est une blague.
1: C'est une blague, oui.
0: C'est pas vrai.
1: Non, mais je vois qu'il y a des gens qui viennent manifester là, autour du studio présentement. Je sais pas s'il faut appeler la police ou faire quelque chose. Non, on ne sacrifie pas de chèvre à la Société des 10. Non, mais je me sentais bien entouré. Puis, mais les rencontres qu'on fait, quand je suis arrivé à la Société des 10, il y avait, puis il y a encore Denis Delage qui siège. Denis, c'est le doyen en âge, mais Denis m'a enseigné alors que j'étais au bac à l'Université Laval. Fait que ça, c'était vraiment un drôle de retour de l'histoire ou des choses, parce que de voir un de mes professeurs qui était là, puis j'avais beaucoup de respect pour lui. Puis Denis Delage, sur l'histoire autochtone, c'est mm-hmm. un monument, là. Mm-hmm. Puis on apprend à les connaître de l'autre facette. C'est plus le professeur que j'avais devant moi, c'était un autre membre. On pose des questions sur leur vie privée, sur leur famille. Puis c'est ce qu'on entend aussi, hein. Les gens parlent pas juste d'histoire. Pour se connaître, il faut connaître nos vies. Mais un qui me manque déjà, c'est Yvan Lamonde.
0: Ouais.
1: Yvan Lamonde, les gens le connaissent comme un chercheur chevronné. Lui-même a écrit autant de livres que des fois plusieurs professeurs d'un même département. Fait que quelqu'un qui le connaît pas se dit que ce monument intellectuel-là doit être difficile à atteindre, mais au contraire, c'était quelqu'un qui avait tellement un bon sens de l'humour. Ça paraît pas que je compte des blagues de temps en temps.
0: Ben non, on n'a pas entendu ça depuis le début
1: non,
0: de l'émission.
1: Non, ça paraît pas, mais avec Yvan, c'était de voir que quelqu'un qui est si brillant, mais qui est capable de rire de la blague la plus stupide. Tu sais, il y avait vraiment un rire là, moqueur, un rire désarmant. Fait que c'est des belles rencontres qu'on fait comme ça, ou des amitiés qui se développent aussi. Dominique Delandre, qui est professeur à l'Université de Montréal, elle est vraiment, tu sais, c'est un accueil. Puis on finit par s'aimer d'amour, là. Ça devient des amis avec le temps, à force de siéger. Fait que, imaginez, t'es 3 réunions par année. Une réunion où on fait pas juste parler de l'administration de la société, une réunion où on dîne ensemble, on fait une visite ensemble, une visite guidée de lieux historiques, on a l'occasion de marcher ensemble, mais aussi le fait qu'on se rencontre dans d'autres occasions. T'es par exemple, lorsqu'il y a les congrès de l'Institut d'histoire de l'Amérique française, bien, on retrouve ces professeurs-là, fait que ça fait d'autres occasions de se rencontrer, ou d'autres fois, d'autres projets qui se forment. Tu sais, je pense à Louise Potier, qui est archéologue au musée Pointe-à-Calière à Montréal. Louise Potier, elle avait dirigé le chantier archéologique où il faisait des fouilles au lieu même où le Parlement de Montréal avait brûlé en 1849. Eux se trouvaient donc à voir des artefacts qui avait trouvé à la suite de l'incendie. Et moi, de mon côté, j'avais développé des chantiers de recherche sur le Parlement de l'Union. Fait qu'autrement dit, on se rencontre, puis elle me dit, j'ai les objets, tu as les connaissances, on pourrait mettre ça en commun. Fait que cette rencontre-là a donné lieu à un autre livre qui s'appelle « Montréal capitale ». Montréal Capital, c'est un collectif où, justement, encore une fois, Gilles Galichon, qui est un des membres des 10, a participé. J'ai écrit là-dedans. Fait que ces rencontres-là donnent lieu à d'autres projets à l'extérieur des cahiers des 10. Juste pour ça, c'est un choc des idées. Puis oui, vraiment.
0: Ça doit être très enrichissant là, de côtoyer des gens qui ont justement des connaissances qu'on ne possède pas nécessairement. Mm-hmm. Ou des fois, on en possède une partie, puis ensemble, on multiplie les actions. Puis c'est pas non plus très contraignant en termes de rencontres. C'est 3 rencontres par année que vous faites. Et que c'est pas comme c'était... Bon, toutes les semaines, on se rencontre, puis on doit travailler ensemble. C'est vraiment 3 rencontres. Vous vous parlez une fois de temps en temps à travers ça. Oui. Puis c'est des rencontres aussi qui, comme on le disait tantôt, vous permettent de découvrir... Vous avez des accès, des fois, des collections dans des musées que le commun des mortels n'a pas accès parce que vous avez les contacts pour ça. Là.
1: C'est vraiment ça. Ça, je me trouve gâté parce que dans les musées, au lieu d'avoir la visite de l'exposition, on a la visite des réserves, ce qu'il y a derrière, ce que les gens n'ont pas accès. On a vu, par exemple, aujourd'hui dans les nouvelles, que la bibliothèque de l'Université de Montréal a acquis de nouveaux ouvrages anciens. Mais nous, il y a quelques années, on avait été voir ces ouvrages anciens-là. C'était vraiment riche de voir tout ça. Puis... cette année, notre lancement était à Montréal. Puis ça, j'ouvre une parenthèse pour dire qu'il y a une tradition qu'il y a toujours le lancement d'un cahier à Montréal suivi d'un lancement d'un cahier à Québec d'une année à l'autre. Fait qu'on, c'est toujours nos deux lieux de lancement, pardon, parce qu'il y a la moitié des membres qui sont du côté de Montréal et l'autre moitié du côté de Québec. Et cette année, c'était au Musée national des Beaux-Arts de Montréal. Et on a eu notre réunion où on faisait l'administration, puis les comptes, vraiment le toin-toin quotidien pour faire vivre une revue. Mais après le dîner, on est allé avec Jacques Desrochers, qui est conservateur au musée. Musée national des beaux-arts. Fait qu'on faisait à la fois la visite des expositions avec lui, mais également avec Laurier Lacroix, qui est, comme je disais tantôt, un grand spécialiste de l'histoire de l'art. Fait que c'était une visite rapide, mais de temps en temps, on s'attardait devant certaines pièces où il nous montrait des détails. Mais il nous expliquait aussi c'était quoi le processus pour acquérir des toiles. Mm-hmm. Tu sais, comment ça fonctionne? Parce que les grandes œuvres... qu'on retrouve dans des musées comme ceux-là, c'est souvent très cher. Il y a des grands donateurs qui vont donner des œuvres, mais des fois, ils nous expliquaient qu'ils voient passer des pièces dans des ventes aux enchères. Fait que c'est là où, oui, ils ont un budget d'acquisition, mais vous imaginez qu'il y a certaines pièces rares que ça ferait exploser leur budget d'acquisition. Fait que son rôle comme conservateur, c'est de contacter des riches donateurs qui acceptent d'acheter la toile pour la donner au musée. Et d'autres fois, il nous montrait d'autres toiles. On avait, par exemple, un nu qui avait fait scandale en 1930. Puis pourquoi ça avait fait scandale? Ben oui, parce qu'elle était nue, la dame. Mais pour faire en sorte que la toile ne soit plus exposée, on dit que ce n'était pas un nu, que c'était un dénudé. Parce que le nu en question avait des sandales. Donc, c'était là le scandale. Le fait qu'elle ne soit pas complètement nue en disant c'est un dénudé, c'est donc obscène. Fait que c'est tout ce genre de petits détails-là qu'on apprenait. Puis on voyait des toiles, des pelles. Hein, Non, c'était un vraiment un beau moment. Puis on se retrouve en groupe. Puis on montre des statues anciennes. Puis encore une fois, comment on a procédé à la restauration. On voyait, par exemple... un Jésus en croix là, qui avait été fait au 19e siècle puis qui avait été entreposé pendant longtemps dans une grange. Puis la pièce a été restaurée. Puis plusieurs années après, ils sont retournés dans la grange puis ils ont retrouvé un morceau du pied qui manquait. Fait que tu sais, des petites histoires comme ça. Puis on voyait de proche que le pied avait été ajouté. C'est des beaux moments qu'on vit ensemble. Je suis chanceux, je le sais.
0: Ben, t'es chanceux, mais en même temps, tu t'impliques aussi. C'est que c'est mérité. Là. Je pense que c'est donnant-donnant. Le hasard, puis il n'y en a peut-être pas un, veut que la couverture du plus récent qui a été 10, c'est une toile qui est au Musée des Beaux-Arts de Montréal.
1: Ça fait 2 ans que Jacques Desrochers est membre de la Société des 10. Et imaginez, on a profité de la manne, hein, parce que hein, je n'ai pas besoin de faire un dessin pour dire que le Musée national, le Musée des beaux-arts de Montréal a une riche collection. L'an passé, c'était un visage qui pouvait faire peur à certaines personnes, mais ce visage-là, ça racontait toute l'histoire de l'acquisition d'un chemin de croix. Cette année, l'illustration, ça s'appelle « Un souffle ». On voit une magnifique femme, c'est une toile de 1911 qui souffle sur un pissenlit. Puis, pourquoi cette toile? C'est en lien avec l'article de Jacques, qui, lui, va lever le voile. Il s'appelle sur un personnage qui s'appelle Victor Adolphe Roy. Puis lui, en 1911, il va faire le premier salon de peinture et sculpture au Club Saint-Denis. Puis c'est ce qui va donner suite l'année suivante à l'ouverture d'un musée qui s'appelle l'Art Galerie, mais qui est l'ancêtre du Musée des beaux-arts de Montréal. Fait que Desrochers va tresser des liens de parenté entre les deux événements. Fait que c'est le pourquoi qu'on a cette belle couverture. Hein, c'est une œuvre de Onésime Aimé Léger.
0: On pouvait voir l'original lors du lancement à Montréal.
1: Oui.
0: C'est intéressant. C'est aussi d'avoir sorti l'original. On n'a pas souvent accès à ça.
1: Non, c'est ça. Fait que ça ajoutait un peu de couleur à l'exposition, d'avoir la couverture d'une part, qui est je cherche le mot en français, mais c'est un... On met l'accent sur le visage et le souffle de la personne, mais la toile en montrait davantage.
0: Oui, absolument. Oui. C'est pas une toile qui est très grande, mais c'est vraiment chouette de pouvoir l'avoir. Moi, j'ai eu la chance d'être présente au lancement cette semaine, donc j'ai pu la voir aussi de proche. Ça, c'est un des textes qui est à l'intérieur, mais il y en a plein d'autres à l'intérieur du numéro 79 qui vient de paraître.
1: Absolument. Un qui est vraiment intéressant, ils sont tous intéressants. Intéressant. Mais tu sais, c'est ce qui est plaisant avec la Société des 10 et les Cahiers des 10, c'est que puisque on s'intéresse à des sujets qui fait suite à nos passions, il y a Gilles Galichon qui fait la biographie, tu sais, quand je le dis de même, la biographie d'un curé de la paroisse de Sainte-Pétronie, tu dis on se met à bâiller déjà, mais c'est plutôt le contraire. C'est tellement un personnage farfelu, il s'appelle Joseph Pascal Verbiste. Lui, c'est un jeune et brillant curé belge là, qui avait été mis un peu en retrait de l'Église parce qu'il avait fait, je ne me rappelle plus trop quoi, sauf que on lui donne une deuxième chance, puis il devient le premier curé de Sainte-Pétronie à l'île d'Orléans en 1872. Mais lui, c'est un drôle de bonhomme. Fait que pour faire... accumuler, amasser de l'argent pour la paroisse,

0: Un curé verbiste fait travailler à sa boutique sa nièce. Je dis nièce entre guillemets parce que c'est sa compagne de vie.
1: C'est
0: sa maîtresse.
1: Oui.
0: C'est sa maîtresse. Fait que là, les gens... Parce que des fois, imagine, ils se trompent. Des fois, ils la présentent comme sa nièce, des fois comme sa cousine. C'est pas le genre d'erreur que tu fais là, dans des discussions. Oui.
1: Ouais. Ouais, c'est ça. Si c'est vraiment ta nièce, ça reste toujours ta nièce. Là.
0: Fait que là, sa boutique d'importation, elle, c'est le contraire. Elle est le contraire de lucrative. Fait que il y a des dettes par-dessus la tête. Fait que au lieu de payer ses dettes, il va sauver avec sa maîtresse ailleurs.
1: Wow!
0: Fait que c'est l'histoire qui est racontée par Gilles Galichand. Puis en ce qui me concerne, moi, j'avais fait un article en deux temps. Parce que pour en faire une revue, les cahiers des 10 accessibles au plus grand public, on se limite à des articles de 25, 20, 30 pages, dans ces eaux-là. Puis quand on a un sujet qui mérite d'être développé davantage, on va le publier en deux parties. L'an dernier, j'avais raconté l'histoire de toutes les lois qui avait été adoptée en 1835-36, qui est la dernière session parlementaire avant les rébellions des patriotes. Puis moi, ce que je trouvais particulier, c'est de constater que même si on est à veille de se chicaner, de se faire la guerre entre les patriotes puis les bureaucrates, il y a 59 lois qui sont adoptées. Ça veut dire qu'il y a 59 sujets qui font l'unanimité chez les patriotes et les bureaucrates. Fait que j'étais curieux de savoir c'était quoi. Ça, c'était l'article de l'an passé. Cette année, j'ai étudié les autres projets de loi qui sont morts au feuilleton. Fait que 59 lois qui ont été adoptées et 44 projets de loi qui n'ont pas été adoptés. Et là, en fouillant dans le détail, ce qui est intéressant de constater, c'est que si les projets de loi ne sont pas adoptés, c'est pas simplement que, d'une part, les patriotes sont en faveur et de l'autre côté, les bureaucrates sont contre. C'est qu'à l'intérieur même des partis, il y a des divisions. Puis je prends un exemple complètement fou. Le duel. Tu sais, le duel où on le voit dans les films, là, deux personnes qui s'envoient un cartel en disant « Vous m'avez insulté, je vous provoque un duel, nous allons nous rencontrer à une heure donnée, puis on va choisir les armes, que ça soit l'épée, que ça soit l'épée ou le fusil. » Fait qu'il y a un projet de loi en 1835 qui est présenté sur la répression du duel. Puis c'est un député patriote qui présente ça pour interdire le duel. Puis la loi dit qu'on veut enlever... Si une personne fait un duel, il va perdre son emploi s'il travaille pour le public. Mais il faut savoir qu'à l'époque, il y a plusieurs députés qui sont des duellistes. Donc là, les gens se disent « Ben là, je vais perdre ma job si je fais des duels, moi. » Fait que parmi les patriotes, il y a des duellistes. Parmi les bureaucrates, il y a des duellistes. Puis, à l'époque, c'est Louis-Joseph Papineau qui est le chef des patriotes, mais c'est aussi l'orateur, hein, le président de la Chambre. Puis lui, il est en faveur de l'abolition du duel parce qu'il considère que ça appartient à une époque barbare, hein, l'époque du Moyen-Âge, que c'est vraiment passéiste. Il trouve par contre que dans le projet de loi, les sanctions proposées sont sévères. Hein. On propose soit la peine de mort ou la déportation pour 10 ans. Son jeune allié, qui s'appelle Louis-Hippolyte Lafontaine à l'époque, lui, il va prendre la parole. Puis oui, d'accord, il dit « Oui, le duel, c'est une coutume barbare. » Mais il dit « Même si ça a toujours été interdit, on va toujours continuer le duel. » Parce que ça, c'est particulier. Dans les lois criminelles britanniques qui s'appliquent autant en Europe, en Angleterre qu'au Canada, le duel a toujours été interdit, mais il est toléré. Parce que c'est considéré comme une décision entre adultes. Fait que la justice a pas à se... Les deux ont été consentants. Hein? Fait que lui, La Fontaine, il parle sur un ton badin, puis il veut faire rire la galerie en parlant du sujet avec légèreté, puis il dit « Bah, généralement, 19 fois sur 20, lorsqu'on va se battre, La plupart qui arrivent, c'est on va échanger un peu de poudre, il n'y aura pas de

0: blessé. Puis après, les deux antagonistes, ils vont se donner la main, puis ils vont aller prendre un coup ensemble. Aller prendre de l'alcool. Puis La Fontaine termine qu'il trouve que ça convient pas de punir des gens qui veulent s'amuser de cette manière.
1: S'amuser de cette manière, ben oui.
0: Puis, à l'époque, il y a un médecin qui est député patriote. Il s'appelle O'Callaghan. Puis, lui, il est vraiment contre les duels. Mais, imaginez-vous donc qu'au moment même où on étudie la question pour abolir les duels, il y a deux députés qui se provoquent un duel. Il y a le député bureaucrate Charles Sabrevoix de Bleury qui est provoqué en duel par Charles Ovid Perrault, qui se sent vraiment vexé par une parole que l'autre a prononcée. Et Perrault va voir O'Callaghan et dit « Peux-tu être notre témoin? » Ben, il dit « Mais voyons donc, je viens de parler contre les duels en chambre, puis là tu me demandes d'être ton témoin pour un duel? » Mais il dit en même temps, je suis médecin, fait que je vais y aller parce que j'ai peur qu'il est mort d'homme. Fait que, ben oui, je vais y aller. Sauf que, comment ça se passe un duel en 1836? Avant de prendre les armes, on va négocier une entente. Ça veut dire que, est-ce que vous voulez vraiment tirer l'un après l'autre? Ou est-ce que vous voulez qu'on négocie pour qu'il y ait des excuses? OK, on entame des discussions. Et là, le bureaucrate qui a insulté l'autre propose une formule d'excuse. Perrault la refuse. Non, ça, c'est pas une formule d'excuse qui est appropriée, on va se battre. OK, êtes-vous prêt encore? Est-ce qu'on discute pour trouver une autre formule d'excuse? Fait que Bleury trouve une formule d'excuse qui plaît à Perrault. Mais il y a eu un duel d'annoncé, donc il doit y avoir un duel. Et on appelle ça un duel blanc. Ça veut dire que les deux personnes vont être face à face, mais ils vont décider d'un commun accord de tirer dans les airs. Fait que c'est ce qui va arriver. Et puis même à la fin de la session, il va y avoir un autre duel entre un député et un journaliste. Fait que c'est quelqu'un le duel, c'est quelque chose qui est présent dans la société du 19e siècle. Mais bref, le projet de loi, il ne sera pas adopté parce qu'on ne s'entend pas sur le sujet. Puis, même s'il est adopté par une mince majorité de députés, le projet de loi, il va mourir au feuilleton du Conseil législatif parce que, j'explique un peu, la période du Bas-Canada, le Parlement, il est comme le Parlement d'Ottawa aujourd'hui, c'est-à-dire qu'il y a deux chambres. À Ottawa, il y a la Chambre des communes, puis il y a le Sénat. Mm-hmm. Mais au Bas-Canada, c'est la même chose. On avait une assemblée législative formée de députés élus et un conseil législatif formé de conseillers législatifs nommés à vie. Fait que pour qu'une loi soit adoptée, il fallait que le texte soit adopté point par point, mot par mot, virgule par virgule dans les deux chambres. Fait que c'est au conseil législatif que le projet de loi va mourir au feuilleton. Fait que c'était l'histoire que je racontais dans mon article. C'est un des éléments. Mais au bout du compte, c'est qu'on s'aperçoit que sur les 59 lois qui ont été adoptées au départ, c'est pas des sujets majeurs. C'est de l'administration de base, à la petite semaine, parce que tout le monde est pour améliorer le système de santé, hein, même à l'époque. Tout le monde est pour favoriser les écoles. Mais tout sur la question nationale, c'est là où que le bas blesse, hein, les patriotes et les bureaucrates ne s'entendent pas sur les idées, mais pas sur le fonctionnement de la société. Puis ce qui est drôle, c'est de voir que durant les débats, il y a des bureaucrates qui proposent des propositions pour changer des projets de loi. Puis il y a Papineau qui dit « Ah, excellente idée, on n'avait pas pensé à ça. » C'est un peu fou de voir à quel point les sociétés passées puis les sociétés d'aujourd'hui se ressemblent. Moi, ça fait bientôt 25 ans que je travaille à la bibliothèque de l'Assemblée nationale. Puis oui, je regarde ce qui se passe dans les débats contemporains. Puis on voit dans les nouvelles qu'il y a des députés qui ne partagent pas les mêmes opinions. Mais on les voit, nous, dans les couloirs. Ces gens-là se parlent. Ces gens-là ne sont pas des ennemis, ce sont des adversaires politiques. Puis c'est drôle de voir que ça existait aussi en 1835-36 que Ces gens-là, les patriotes puis les bureaucrates, ne partagent pas du tout la même vision du futur du Bas-Canada ou du présent. Mais ces gens-là se parlent, ces gens-là se côtoient. Tu sais, je pense, par exemple, c'est Amable Perrault, qui est un député patriote, mais qui s'éloigne tranquillement des patriotes. Puis, ben, ça se trouve être le beau-père de La Fontaine. Fait que, tu sais, La Fontaine ne va pas écraser le beau-père devant tout le monde en chambre. Fait que, il y a des relations, puis même entre des adversaires, il y a des discussions, puis il y a un terrain d'entente. Fait que c'est particulier. Fait que ce que j'aime, c'est de voir que ce qui se passe aujourd'hui à l'Assemblée, ben il y a une parenté de d'attitude de entre les députés.
1: Mais c'est sûr que le texte que tu connais le mieux dans le numéro 119, c'est le tien, évidemment. Mais j'aimerais quand même qu'on, si c'est possible, d'aborder un peu les autres textes pour donner envie aux gens de se procurer la revue, d'aller... C'est probablement la librairie La Liberté, parce qu'on est quand même le point de vente principal, là, vu que la maison d'édition est à la librairie La Liberté. Pour là, j'ai envie de dire, à la librairie La Liberté, tout ça, pour les gens qui ne sauraient pas, la librairie La Liberté, c'est l'endroit où je travaille. Donc, c'est pour ça aussi que j'étais justement au lancement des Cahiers des 10 cette semaine du côté du Musée des Beaux-Arts de Montréal. Par quel autre texte on pourrait y aller, peut-être?
0: Dominique Deslandres, elle, s'intéresse à la Nouvelle-France. Elle va faire un texte qui relate la vie d'un personnage qui s'appelle Marie Pournain de la Faye. C'est une femme d'affaires dont l'existence va épouser tout le 17e siècle. Puis ce cas de figure-là, il va permettre d'illustrer le destin d'autres femmes qui ont fondé Montréal. J'ai parlé de Jacques Desrochers, j'ai parlé de Gilles Galichand, il y a Simon Langlois qui va parler des travaux d'un autre sociologue, parce que Simon Langlois est sociologue. Il va parler du sociologue Gérald Fortin. Puis Gérald Fortin, c'est le père de la regrettée sociétaire de la Société des Dix, André Fortin.
1: Oui.
0: Lui, Simon Langlois, il va s'intéresser à ce que Gérald Fortin avait proposé. On appelait ça une utopie, en ce sens que Gérald avait proposé un modèle de société démocratique de participation dans les années 1960 et 70, puis ça reposait sur la rationalité des experts au service de l'État et la participation des citoyens pour assurer une certaine animation sociale dans la société. Fernand Harvey, lui, va parler de Denis Vaugeois. Denis Vaugeois, qui est justement le fondateur de Septentrion, le fondateur aussi de la maison d'édition Boréal. Mais il a aussi été ministre des Affaires culturelles. Hein. Lui, c'est un historien de formation. Il va être le ministre des Affaires culturelles de 1979 à 81, sous le gouvernement de René Lévesque. Et sous le second mandat du Parti québécois de 81 à 85, Vaugeois va être le maître à penser de la nouvelle réforme parlementaire qui fait toujours autorité. Hein. Donc, le règlement de la Chambre d'Assemblée aujourd'hui date des années 84-85. Il était modernisé, mais donc, Denis Vaugeois a eu un rôle majeur sur la transformation de la pratique parlementaire. C'est méconnu, cette facette-là. Quand on pense à l'histoire des réformes parlementaires, on pense souvent à Jean-Charles Bonenfant. Et Jean-Charles Bonenfant, qui était membre de la Société des Dix. Fait que c'est drôle de voir que on a Jean-Charles Bonenfant, membre de la Société des Dix, qui était longuement directeur de la bibliothèque de l'Assemblée. Et étant juriste de formation, lorsqu'il y a eu la transformation du règlement en 1972, ben ça faisait, c'était basé sur 10 années de travaux parrainés en grande partie par Jean-Charles Bonenfant. Mais Jean-Charles Bonenfant, dans son passé, c'était, imagine-toi, le secrétaire particulier de Maurice Duplessis. Autant Jean-Charles Bonenfant, c'est un personnage incroyable. T'sais, c'est pas pour rien que la bibliothèque de l'Université Laval s'appelle la bibliothèque Jean-Charles Bonenfant. Ça montre la grandeur du personnage. Mais il y a un fond de Bonenfant qui reste proche de Maurice Duplessis. Puis qu'est-ce que Maurice Duplessis faisait? Il aimait gouverner. Et il aimait pas trop se badrer de ce que l'opposition faisait. Et Jean-Charles Bonenfant, inspiré un peu par cette façon de faire-là, a transformé le règlement pour donner beaucoup plus de marge de manœuvre au gouvernement. Lui, il disait, il faut que le règlement permette au gouvernement de gouverner. Fait que ça a porté ombrage, ça, au parti d'opposition. Et c'est là où Denis Vaugeois va jouer un rôle majeur parce que René Lévesque va lui demander d'étudier justement les pratiques parlementaires. Puis il va prendre ce rôle-là au sérieux. Il va produire des mémoires là où il va remonter aux origines du parlementarisme. Puis ce que va chercher Denis Vaugeois, c'est de trouver l'équilibre parfait entre justement un règlement qui permet au gouvernement de gouverner, mais un règlement qui permet à l'opposition de jouer son rôle de contrôle de l'action du gouvernement. Fait que il y a comme un mouvement de balancier où Jean-Charles Bonenfant l'a fait pencher du côté du gouvernement et Denis Vaugeois l'a fait pencher davantage du côté du Parlement. Mais on est toujours encore aujourd'hui à la recherche de l'équilibre parfait entre comment laisser le pouvoir critiquer, s'opposer, mettre des bâtons dans les roues du gouvernement, mais d'un autre côté, d'avoir des institutions qui permettent au gouvernement de passer à l'action.
1: Il y a Jean-François Palomino aussi qui parle de cartographier la traversée de l'Atlantique et du Saint-Laurent. Oui. Au 17e siècle.
0: Moi, je disais qu'avec Jean-François Palomino, c'est la place aux grands espaces puis aux naufrages sur le fleuve du Saint-Laurent à l'époque de la Nouvelle-France, hein, parce que Palomino va nous apprendre que de 1630 à 1730, l'État français va chercher, grâce à de nouvelles pratiques cartographiques et hydrographiques, à sécuriser la route maritime entre la France et le Canada. Tu sais, le golfe du Saint-Laurent, c'est vraiment un endroit où il y a tellement d'écueils. Là. Autour de l'île d'Anticosti, il y a tellement eu de naufrages, puis les courants, les hauts fonds. Fait qu'il fallait donc que l'État français cartographie pour savoir justement par quels sont les chemins les plus sûrs pour passer. Puis le dernier texte que je peux vous parler, c'est celui de Denis Delage. Hein. Mm. Denis Delage, qui est spécialiste de la question autochtone, lui s'intéresse sur l'identité autochtone et l'origine de la loi qui dicte que ces nations sont définies par le sang et non par le sol. C'est complètement fou parce que l'idée de nation aujourd'hui, c'est une question de culture, d'appartenance, alors que la carte d'Indien, hein, la loi sur les Indiens qui date de 1876, fait en sorte qu'il faut que tu prouves que tu as des ancêtres autochtones pour être autochtone. Mmh. Fait que c'est vraiment l'idée que c'est le sang qui transmet l'identité nationale, alors que Denis Delage montre que c'est d'une absurdité parce que depuis toujours, les nations autochtones vont assimiler autant les peuples ennemis à l'époque de la Nouvelle-France ou des débuts du régime britannique. Mais dès le départ, si on prend les Wenda, où pendant longtemps, les filles mères de Québec avaient le choix soit de les laisser à des mères religieuses à Québec ou d'aller les porter chez les Hurons. Parce qu'ils savaient bien qu'un enfant porté chez les Wenda allait être accueilli. Là. C'est ce qui explique aujourd'hui qu'on a des Wenda qui peuvent avoir les yeux bleus, qui peuvent avoir les cheveux roux, mais ça n'en fait pas moins des Wenda parce que la question de la culture est passée non pas par le sang, est passée par la culture puis le fait d'être assimilé à un peuple. Fait que c'est ce que montre c'est ce que cherche à montrer Denis Delage, c'est où l'origine de cette façon de penser-là. Puis pour ça, son sujet couvre l'époque du Bas-Canada, puis l'Union, puis analyse des rapports de l'époque. Là. Ça s'appelle la Commission Darling de 1828, la Commission Bagot de 1845 et la Commission Penfather de 1858. Fait que c'est les origines de ce qui va mener à la loi sur les Indiens. Fait qu'on il remonte à la source.
1: Oui, puis il y a plein de textes à l'intérieur de ça. La plupart, c'est une partie, mais dans le cas de ton texte et de celui de Denis Delage, c'est la deuxième partie deux.
0: Et je vous annonce que pour Denis Delage, c'est même une trilogie. Hein,
1: il y en aura une troisième?
0: Oui, le prochain numéro, ça va être la suite de sa réflexion sur le sujet. Fait qu'ensemble, ça couvre plusieurs périodes. Fait que c'est, on a cette liberté-là avec les cahiers. Où on ne cherche pas à abuser de la formule, au contraire, mais lorsqu'un sujet mérite plus d'espace, on ne se gêne pas. Puis j'aimerais aussi dire un autre mot. Là, on a fait le tour des articles et un des aspects particuliers au moment du lancement des cahiers, c'est que la Société des 10 remet le prix des 10.
1: Absolument.
0: Le prix des 10 est donné chaque année à une personne qui s'est illustrée en matière d'histoire, mais peut-être un peu trop dans l'ombre. Fait qu'on cherche des personnes qui méritent d'être célébrées. Et cette année, c'est Mario Robert qui a reçu le prix des 10 2026. Mario Robert, lui, c'est un archiviste et un historien qui a passé 12 années à la tête de la section des archives du service de la Greffe de Montréal. Puis, il a pris sa retraite en 2020, mais il continue d'être actif sur la scène de la recherche historique à titre de président de la Société historique de Montréal depuis 5 ans. Puis, lui, il va écrire plein d'ouvrages, plein d'articles. C'est un grand communicateur parce que, imaginez-vous que de 2014 à 2016, il a animé 55 épisodes à MaTV où il invite des gens, un peu comme tu le fais, là. Il invite des gens, puis il parle de leur carrière. Fait que c'était vraiment une personne qui méritait d'être célébré. Donc, comment ça se passe en lancement des 10? On commence par un discours où on lance officiellement les cahiers. Il y a la description sommaire des articles. Puis ensuite, on procède à la remise du prix des 10. Il y a Louise Potier qui a présenté Mario Robert. Mario Robert qui est venu faire un bref discours. Et ensuite, on remet le prix des 10. Le prix des 10, c'est un certificat. Mais c'est un certificat qui en dit beaucoup. C'est même s'il n'y a pas d'argent qui est lié à ça, parce que la Société des 10, hein, c'est pas une société qui est riche, juste de recevoir une tape dans le dos. Ouais, par
1: une reconnaissance.
0: Une reconnaissance par les pairs. On est donc, encore une fois, c'est un peu comme l'élection d'un membre. On va proposer, on a une liste de noms. On va discuter des mérites de l'un et de l'autre, mais il y a aussi une question géographique. Lorsqu'on fait le lancement à Montréal, on s'assure que notre lauréat va vivre un peu dans la région. Oui, ben on a cette sensibilité-là. Ça fait, donc, on va récompenser des gens plus de la région de Montréal et ensuite plus de la région de Québec. C'est ce qui un des aspects qui module notre décision. Mais chaque année, il y a un prix des 10 qui est remis.
1: Ça fait combien de temps que le prix des 10 est remis?
0: Bien, le prix des 10, on revient. C'est Lucius Laliberté qui a eu cette idée-là de le remettre en fonction. Oui, absolument, absolument. Puis, tu sais, on a parlé tantôt de Denis Vaugeois qui l'a reçu. Tu sais, oui, des fois, c'est des personnages de l'ombre, mais il y a des personnages incontournables hein, qu'on cherche à célébrer. Tu sais, il y a eu Jacques Lacourcière, quand même, qui a eu une carrière connue. Mais
1: même l'année dernière, à Québec, c'était quelqu'un qui connaît bien ses Kaya.
0: Mm-hmm. Oui. Absolument.
1: Absolument.
0: Tu veux le nommer?
1: Régent Lemoine.
0: Oui, Régent Lemoine. Parce que ça, Régent Lemoine, c'est tellement quelqu'un de sympathique. Puis on parlait tantôt que Mario Robert s'est illustré à la télé. Mais lui aussi, hein, il a fait tellement de choses de son côté. Il y a Martine Dumais aussi, c'est pas une concurrente, hein, c'est quelqu'un qui a animé l'émission à Radio Galilée sur Aujourd'hui l'Histoire. Fait que c'est une autre façon. Fait que c'est des gens qui, à la fois, vont briller l'histoire, mais qui invitent aussi d'autres personnes à parler de leur passion.
1: Oui, qui font rayonner l'histoire de différentes façons, dans différents médias. Oui. Sortir aussi, tantôt, on parlait de sortir aussi de l'université et tout ça. C'est que c'est encore de rendre l'histoire accessible à un maximum de gens. Les cahiers des 10, à qui ça s'adresse?
0: Bien, à qui ça s'adresse, c'est aux curieux. Parce qu'on n'est pas une revue scientifique. T'sais, contrairement à... C'est un des aspects qui explique aussi qu'on va chercher des sociétaires qui ont une certaine carrière parce qu'un jeune universitaire a besoin de publier des articles scientifiques. Alors que dans les cahiers des 10, ce n'est pas considéré comme des articles scientifiques. Ce n'est pas ce qu'on souhaite faire. C'est des articles qui sont fouillés, mais qui s'adressent à un public curieux. mais la facture visuelle des cahiers, tu sais, c'est une écriture qui est aérée, c'est des images couleurs, c'est des textes courts, hein, jamais plus que entre 20 et 30 pages. Fait que c'est une façon d'aborder divers sujets. Fait que c'est comme avoir un programme, là, pas double, pas triple, mais 10, parce qu'il y a 10 sujets qui sont couverts. Fait qu'on se laisse aller au vent des passions. Fait que on a l'écriture de gens qui sont passionnés. Fait que c'est des personnes passionnées d'histoire qui vont lire des personnes passionnées par l'histoire.
1: Oui, donc publication qui s'adresse aux personnes qui sont curieuses, tout simplement, pas besoin d'avoir de diplôme dans cette discipline là, pour aimer les cahiers des 10. Donc, une publication qui est vraiment particulière parce que, comme on disait tantôt, c'est la dernière publication qui est issue aussi d'une librairie, qui a une maison d'édition aussi. Donc, la librairie La Liberté, c'est l'endroit principal où vous procurez les cahiers des 10. On en a vraiment beaucoup. On a beaucoup de numéros. Ils sont pas tous, comme on dit, sur le plancher, là, mais si vous demandez, on peut vous
0: Il y a les anciens numéros.
1: Les autres. C'est ça, les anciens numéros. Mais sinon, habituellement, on garde quand même les plus récents dans la section revue à la librairie La Liberté. Merci beaucoup, Christian Blais, d'avoir pris du temps avec nous aujourd'hui. Je rappelle que tu es co-secrétaire de la Société des 10. Puis on se reparle l'année prochaine parce que moi, j'ai vraiment hâte de savoir c'est qui les deux nouveaux membres qui intègrent les 10. Merci beaucoup.
0: Salut.
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10: Bonjour, ici Juliane Perrault. Voici votre bulletin du vendredi 8 mai 2026. La Coalition Québec Meilleure Mine se dit alarmée à la lecture du rapport accablant par la vérificatrice générale du Québec sur les minéraux critiques et stratégiques. Pour la Coalition, le ministère des Ressources naturelles et des Forêts se fait complètement avoir par le lobby minier et balaie les préoccupations des communautés locales. Délaissé par des services publics qui s'écroulent et pris à la gorge par le coût de la vie qui explose, les contribuables sont en colère de devoir payer, en plus, à coût de centaines de millions de dollars, les erreurs dogmatiques du gouvernement dans son gambling minier, a déclaré Maître Rodrigue Turgeon, co-porte-parole de la coalition Québec Meilleure Mine. Après plus de 50 ans à bâtir, rassembler et faire vivre un milieu professionnel et humain, le directeur général du Centre du Rocher, Pierre Morin, prendra sa retraite à compter du 3 juillet 2026. Son remplaçant, Guillaume Saint-Pierre, est issu du milieu des organismes à but non lucratif et du loisir. Il cumule plus de 15 ans d'expérience à mobiliser, développer et faire grandir des milieux de vie. Monsieur Saint-Pierre arrive avec une vision, une énergie et une volonté claire, soit de poursuivre l'élan impulsé par Pierre Morin, tout en écrivant la suite avec et pour la communauté du Centre. Dans le cadre du mois de l'Afrique, les Journées du livre africain de Québec, organisées par le Conseil panafricain du Québec du 8 au 10 mai 2026, la Maison de la littérature de Québec présentera deux événements littéraires samedi. Dans le premier, qui débutera à 14h, deux auteurs de la diaspora africaine partageront leur regard croisé sur l'Afrique et le Québec, inscrit dans leur récente production littéraire. Dans le second, à 15h30, les autrices Ndeye Kombaba et Natasha Pemba se demanderont notamment si les écrivaines africaines sont parvenues à vaincre les facteurs d'invisibilisation auxquels étaient confrontés leurs aînés. Les deux événements sont gratuits et l'entrée est libre. Sous le thème « Désencombrons les mythes », le collectif d'action pour le trouble d'accumulation compulsive invite la population à participer en grand nombre au ciné-webinaire. Ils sont proposés dans le cadre de la deuxième édition de la Semaine de sensibilisation pour le trouble d'accumulation compulsive qui se tiendra du 11 au 15 mai. Ces ciné-webinaires qui auront lieu le 12 mai de midi à 13h30 et le 14 mai de 10h à midi seront l'occasion d'en apprendre davantage sur ce trouble de santé mentale qui touche entre 2 et 6 % de la population. L'inscription se fait au accumulationcompulsive.ca. C'est ce qui complète cette édition. 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

0: Vous êtes bien à l'émission Julie Lioli avec Julie Collin pour vous accompagner pour encore presque une heure. Et je ne suis pas seule, je suis accompagnée de trois rêveuses. Je pense que c'est le bon mot à utiliser pour des autrices qui ont participé à un collectif. Bonjour Lucie-Pierre Bouchard.
1: Bonjour.
0: Bonjour Elisabeth Farina... Quand je lis Farinacci...
1: C'est un piège tout le temps, c'est Farinacci.
0: Farinacci.
2: Bonjour.
0: Bonjour. Moi, c'est quand j'arrive pour le lire que j'ai un problème, mais ça, c'est très personnel. Les auditrices, auditeurs sont au courant. Bonjour, Tania Masso.
3: Bonjour.
0: Pas besoin de lire pour ton nom, ça va bien. Donc, toutes les trois, vous avez participé à un collectif qui s'appelle Rêvons Québec 2050, Ensemble, écrivons demain, qui est paru chez Septentrion. J'aimerais savoir comment vous résumez chacune, puis là on va se tutoyer là, juste pour que les auditrices, auditeurs soient au courant, comment chacune vous résumez ce projet-là auquel vous avez participé à titre de rêveuse?
1: Un projet fou?
3: Oui, un beau projet fou, oui.
2: Un projet inattendu.
0: Inattendu? Mm-hmm. Ah oui, pourquoi inattendu?
2: Mais parce que moi, comme rêveuse, j'ai été invitée à venir rêver, mais j'étais beaucoup moins dans la confidence du projet. Donc, quand le projet est arrivé, je me suis dit, mais c'est extraordinaire comme initiative. Mais j'étais beaucoup moins dans le secret des dieux. Donc, moi, je suis arrivée comme une des 100 personnes qui est venue partager ma plume à celle d'une multitude de gens brillants puis qu'on a envie d'aimer.
0: Oui, donc une centaine de personnes qui ont participé, des gens de tous âges aussi.
1: Je pense que ça vaudrait peut-être la peine, il n'y a pas de secret des dieux, là, je tiens à préciser, de parler peut-être de qu'est-ce qui a fait naître le projet, l'origine. Je ne sais pas si tu veux embarquer.
3: Ben, en fait, le projet est né avec Dolga. Ça vient d'une idée d'Olga Farman qui, après la pandémie, trouvait que les gens étaient un peu maussades, moroses. Puis, elle a invité des gens de la communauté, ce qu'elle appelle sa communauté d'action, surtout des gens d'affaires qu'elle connaissait, à réinventer, à essayer de propulser Québec d'une autre manière. Donc, est née des discussions au Musée de la civilisation, après ça, un concours d'écriture pour les jeunes avec l'Institut canadien, et dans lequel Tania a été impliquée. Puis après, un recueil. Mais avant d'être un recueil, elle a parlé un peu, elle voyait ça comme un livre blanc, un peu comme un manifeste, mais ça avait comme une connotation politique et elle voulait que ça soit un mouvement politique citoyen avec des gens de tous âges, tous horizons, pas que des gens d'affaires. Et là est née l'idée du recueil.
0: Et des gens qui se connaissent pas nécessairement
3: non,
0: aussi.
3: Non, du tout.
1: Il y a plein de gens qui se connaissent pas. Puis si je peux faire du pouce, moi, ce que j'ai trouvé absolument formidable, c'est l'implication des jeunes. C'est sûr que dans notre réseau, on ne voulait pas forcément passer des commandes de texte à des jeunes. Donc, comme on voulait entendre aussi toutes les voix, la diversité, toutes les opinions, l'Institut canadien a participé à élaborer un concours pour les 12-17 ans. Donc, ça a eu lieu bien avant la préparation du livre. Et bon, le hasard a fait que les gagnants étaient que des gagnantes. Là, on a eu 4 lauréates et avec une maturité dans les textes, dans les sujets amenés, une ouverture à l'autre. On en parlait, oui. Là, on a tellement été émus quand on a lu ces textes-là. C'était une belle leçon d'humilité. Là. C'est pas aux adultes seulement de rêver le futur de notre vie. Là. C'est vraiment aussi la jeunesse parce qu'ils vont devoir faire avec ce qu'on leur laisse. Là. On leur laisse aussi un peu une facture. Là, on ne leur laisse pas juste des cadeaux. Y a des belles choses dans la ville. Les jeunes le soulevaient. Mais c'est ça. La première pierre officielle du projet, ça a été ce concours avec lequel bon, Radio-Canada a participé. On a eu plein de vraiment beaux partenaires là, qui ont aidé à faire connaître le concours, à pousser les jeunes à « Vas-y, prends confiance en toi, prends la plume, tu peux le faire. »
0: Des enseignants aussi.
1: Des enseignants, bien évidemment. Là, c'est nos meilleurs alliés. Puis, on a rencontré les jeunes lauréates, là, qui étaient comme toutes gênées, timides, qui ne savaient pas trop dans quoi elles s'embarquaient. Puis, quand elles ont su que, bien, non seulement elles remportaient le concours d'écriture, mais que leur texte allait être publié dans le livre « Rêvons Québec 2050 » avec 90 et plus autres textes, là, il y avait vraiment comme une fierté. Puis, on en discutait avant, ça fait boule de neige. Là, récemment, il y a le nouvel exemplaire de Carillon. Alors, Carillon, pour ceux qui ne connaissent pas, là, c'est un journal très, très local du quartier de Saint-Sauveur. Puis, il y a Marceline Hermel, qui est une des lauréates du concours, qui est publiée dans Rêvons Québec, qui a dit « Mais... Hey, mais c'est tellement une bonne idée de rêver notre ville. Je vais proposer au Carillon de faire un texte où je vais poser des questions aux jeunes du quartier de comment ils rêvent leur quartier. » Fait qu'on voit que cette porte ouverte sur la parole des jeunes, de qu'est-ce que vous voulez voir arriver dans votre ville, prenez cette place-là, prenez le micro, faites-nous entendre vos désirs. Ça continue, là. Il y a des suites.
3: Et c'est exactement ce qu'Olga voulait, que ça fasse boule de neige, que les gens prennent ce projet-là en main et le portent, le fassent vivre.
0: On voit aussi le fils d'Olga Farman, oui, qui écrit un texte à l'intérieur. Donc, lui aussi, il est très jeune. Hein?
3: 13 ans.
0: 13 ans. Ça, c'est vraiment impressionnant. Chacune, comment vous avez orienté vos propres textes? Parce que chacune, vous êtes commise à l'écriture.
2: En fait, moi, quand j'ai reçu l'invitation, je me suis vraiment posé la question parce que ça arrivait à un moment charnière de mon histoire à Québec. Moi, je suis arrivée à Québec il y a 25 ans. Et là, on me demandait de me projeter dans Québec dans 25 ans. Puis, je trouvais qu'il y avait un lien à faire par rapport à la façon dont Québec m'avait accueilli pendant 25 ans. Le fait d'avoir grandi avec une ville qui ne me connaissait pas et moi qui ne connaissais pas la ville, comment les liens s'étaient développés au fil du temps, puis comment je me projetais dans les prochaines 25 ans. Donc, pour moi, il y avait vraiment une résonance par rapport à ça. Il y avait aussi la reconnaissance de tout le parcours que j'ai réussi à Québec grâce à des gens, grâce à des rencontres que j'ai faites. Et puis grâce aussi au fait aux événements qu'on a vécu qui ont fait qu'on s'est rapprochés, en tout cas même moi dans mon travail, dans ma vie, dans mon réseau personnel. Donc il y avait vraiment un espèce de moment charnière que je trouvais vraiment intéressant. Et je trouve que pour moi, ça avait vraiment du sens parce que ma projection s'ancrait dans mon parcours depuis 25 ans.
0: Mmh. Puis à l'époque, il y a 25 ans... Ton fils était tout jeune aussi?
2: En fait, moi, j'avais une fille. J'ai toujours une fille. Elle avait 4 mois.
0: OK, c'est ta fille. Excuse-moi, j'avais pas...
2: Elle avait 4 mois. Puis, je raconte dans l'histoire, puis je le raconte pas forcément souvent. Mais je trouve que c'est une très belle histoire. Puis, dans un contexte où on se pose la question de l'apport des gens qui viennent de l'extérieur. Ma fille avait 4 mois. Moi, je suis arrivée avec mon mari. Puis, on avait des papiers, certificat de résidence permanente, mais on n'avait personne qui nous attendait ici, là. Donc, on est arrivé, on savait où on dormait le premier soir, le 15 février 2000, on savait où on dormait le 15 et le 16 février 2000, mais on n'avait aucune idée de ce qui allait passer après. Donc, c'est vraiment le hasard qui a fait que je me suis retrouvée à Québec, et c'est vraiment le hasard des rencontres et la beauté de la vie qui a fait que j'ai progressé, puis que j'ai eu le cheminement que j'ai eu aujourd'hui. Donc, puis aujourd'hui, ma fille a 26 ans, puis j'ai deux autres filles aujourd'hui aussi, j'ai refait ma vie, et je trouve qu'il y a une histoire qui a pu se passer à Québec parce que la ville, on s'est vraiment apprivoisé l'une avec l'autre. Puis il y a eu le 400e. Moi, j'ai travaillé au 400e à ce moment-là, qui a été vraiment le moment où Québec a assumé sa place, hein, à être un peu moins discrète, un peu moins dans une espèce de torpeur. Puis on s'est dit, waouh, Québec est une ville où c'est vraiment le fun. Et moi, ayant travaillé aussi au 400e, ça a été aussi un levier vers une multitude d'expériences après. Donc je trouvais que pour moi, il y avait une vraie signification par rapport à mon histoire personnelle, que généralement, je ne mélange jamais dans mon rôle professionnel ou mon implication plus public, mais je trouvais que là, ça avait vraiment du sens pour moi.
0: Mmh. Puis comment tu penses les 25 prochaines années?
2: Je trouve que Québec a énormément évolué en 25 ans. Québec, il y a 25 ans, c'était comme il y a plus de 50 ans. Là, je trouve qu'il y a eu une évolution en 25 ans qui a été absolument majeure. Moi, j'ai beaucoup mis l'accent, puis je pense qu'on est plusieurs à l'avoir fait, sur les rapports humains, sur la façon d'interagir les uns avec les autres, sur l'importance d'avoir une voix commune, mais malgré ça, d'avoir des accents différents, d'avoir une contribution de gens, d'une multitude d'histoires. Québec, c'est une ville d'immigration. À l'époque du 400e, on se souvient de l'expo qui avait été faite passager sur l'importance de l'immigration à Québec, comment elle avait réussi à tisser un lien avec les gens d'ici. Moi, je le vois beaucoup dans ce sens-là, parce que moi, je crois beaucoup à l'apport des gens et à la bonté des gens les uns envers les autres. Parfois, on l'oublie, parfois, on ne le voit plus. Moi, j'aime beaucoup la courtoisie, j'aime l'écoute, j'aime ne pas être d'accord avec des gens, j'aime avoir la chance de pouvoir l'exprimer. Et mon point, c'était beaucoup de continuer à préserver ça. Puis on a un rôle, nous, comme chacun d'entre nous, comme voisins, comme résidents, comme automobilistes, comme parents d'élèves, à continuer à véhiculer cette chance qu'on a de pouvoir interagir avec les autres, même si on n'est pas d'accord, mais toujours dans le respect, puis dans la capacité d'exprimer les choses qui, parfois, j'ai l'impression, tendent à disparaître ou à être moins présentes. Mais donc, c'est un peu vers ça que je me suis projetée dans 25 ans.
0: La commande, c'était quoi? Est-ce que c'était une certaine durée?
2: Grand Dieu,
0: c'était...
2: C'était une commande extrêmement laconique, dans le sens, un matin, parmi tous mes courriels, je reçois un courriel de Mme Farman, que je ne connaissais pas d'ailleurs, que j'avais vu, mais que je ne connaissais pas personnellement, qui me demandait mon texte. Et là, ça m'a pris un temps en me disant, ben, pourquoi moi? Et puis moi, j'ai eu plusieurs implications au fil de ma carrière. Donc, et puis là, donc, je pense même que je vous ai interpellé en me disant, mais vous voulez vraiment que ce soit moi? Pourquoi moi? Parce qu'on a l'impression que... pourquoi ce serait pertinent ce que j'ai à dire. Et puis, ça m'a pris du temps. Et puis là, à ce moment-là, le lien s'est fait. Mais c'est vraiment un courriel. On vous dit nombre de mots. Puis, il va y avoir une relecture. Participer au mouvement. Puis, ça s'est arrêté là. Et puis là, tu dis, OK, j'embarque.
3: Je pense que beaucoup de gens ont été surpris de recevoir l'invitation parce qu'à la base, on avait presque 260 noms dans notre liste. Puis là, on envoyait les lettres un peu. Puis le mot d'ordre, quand on a fait la liste des gens dont on voulait la voix, ça allait dans toutes les directions, mais c'est des gens qu'on admirait, de près ou de loin. Mais on avait aussi demandé à, justement, la communauté d'action de nous donner des noms. Pas nécessairement des gens qu'on connaissait personnellement, mais donc les noms qui revenaient souvent, on les a contactés. Donc, on envoyait une lettre qui était un peu... c'est ça, je pense qu'il y avait le format, tu sais, qui pas plus de 2 pages, mais c'était entièrement libre.
2: Ouais.
3: Comment vous vous projetez dans 25 ans? Puis c'est quand même un exercice assez périlleux parce que ça nous force à nous inventer dans la vieillesse pour beaucoup d'entre nous. Donc, il y a des personnes qui nous ont dit non justement pour ça, parce que ça créait un malaise chez eux.
2: Mais ça a créé un vertige, parce que quand on le reçoit parmi nos travail quotidien, nos multitudes de courriels qu'on reçoit ou on est habitué, puis on se dit, oups, OK, il faut que je m'arrête, que je commence à y penser. Moi, ça m'a pris du temps. Généralement, je rédige très vite, très facilement. Puis quand je l'ai reçu, ça m'a pris du temps en me disant, OK, mais de quoi je vais parler qui pourrait intéresser les gens? Et je pense même que j'ai demandé un délai. Puis là, je me suis dit, je pensais toujours aux auteurs, aux septentrions, puis au travail qu'il y avait à faire après. Je me suis dit, mon Dieu, si tout le monde demande un délai, ça va être ingérable pour eux, mais...
4: le cauchemar de l'édition.
2: Oui,
4: on est habitué.
2: Absolument. Puis, en fait, ça m'a vraiment obligée à m'arrêter, puis à me poser la question. Puis, je trouve que c'est un bien extraordinaire parce qu'on oublie souvent de prendre le temps, puis de dire, waouh, j'ai fait tout ce chemin-là, puis il y a tout ça qui s'en vient. Puis, je trouve que ça fait énormément de bien à l'âme, ce genre d'exercice, même si quand on le reçoit, c'est un vertige en disant, mais mon Dieu, de quoi je vais parler?
1: Oui, ça crée un petit stress. On s'en parlait avec Lucie Pierre parce que je pense que les deux, dans notre travail, on est plus au service. Voilà. On est au service des artistes, de l'équipe, de l'organisme pour lequel on travaille. Donc, notre travail est vraiment lié à faire briller les autres. Et moi, quand j'ai reçu la proposition, je me suis dit, ah, ben comme j'ai participé au concours, vous m'envoyez l'information que vous avez envoyée à tous les auteurs-autrices. Et Gilermand et toi, de me dire, non, mais on vous voudrais vraiment que tu fasses un texte. Finalement, je dis, hey, mais c'est quoi mon expertise pour le futur? Et j'ai discuté un peu avec Gilles Hermand, l'éditeur de Septentrion. Moi, j'ai un dada dans la ville, dans mon travail, c'est l'écologie et notamment l'écologie du livre. Parce qu'on parle beaucoup du livre comme un produit à part, un produit culturel, mais ça pollue, quelle que soit la nature du produit. Il y a une façon de faire les livres qui peut être plus durable. Donc là, je dis, ah, mais si moi, tu me parles dans 25 ans, c'est sûr que je vais te parler du livre, de comment on pense le livre, comment on pense notre culture quelque part. Parce que le livre est un vecteur incroyable. Ça fait des centaines d'années qu'on utilise ce vecteur. Et malgré Internet, les ordinateurs, les tablettes, les cellulaires, malgré le livre numérique et j'en passe, on a toujours dit à chaque nouvelle découverte, ça y est, il y a les tablettes, il n'y a plus besoin de livres, ils vont disparaître. Et non, ça y est, il y a le cellulaire, plus personne ne lit. Et non, il y avait Catherine Lalonde qui faisait un article dans Le Devoir qui expliquait que les gens achètent encore plus de livres qu'ils n'achètent de place pour aller au cinéma ou pour voir des spectacles ou pour consommer la culture. Ouais. Le livre reste, puis on n'est même pas obligé de l'acheter, là, je veux dire, on peut aller l'emprunter en bibliothèque. Le livre, c'est une valeur sûre, c'est un moyen qui est efficace parce que c'est le contenant et le contenu. En un morceau, là. On n'a pas besoin d'un appareil pour lire le contenu. Donc, moi, c'est ça qui a orienté mon texte, là. C'est de parler de comment on pense cette industrie du livre, parce que c'est ça, souvent, on est mal à l'aise, là, on est culturel, alors on ne dit pas le mot « industrie » devant notre métier, mais c'est toute une chaîne, là, je veux dire, on a besoin des auteurs-autrices. Le 24 avril, c'était la journée du droit d'auteur, du livre et du droit d'auteur. Toutes les questions qu'il y a avec l'intelligence artificielle, si on ne défend pas le droit d'auteur, si on ne défend pas la création, bientôt l'IA va se nourrir d'elle-même, puis je veux dire, notre belle imagination.
2: C'est déjà
1: puis
2: le cas,
1: nos rêves.
2: Hein, ouais.
1: Vont tomber aux oubliettes. Ouais. Donc, il y avait cette idée qu'il faut défendre notre culture, il faut défendre notre langue, puis que le livre est un merveilleux support. Puis, ben, pour que ça dure, il faut des fois se poser des questions. Moi, je sais que maintenant, il y a de plus en plus de gens qui disent hey, « Moi, j'ai un panier bio l'été, je consomme mes carottes locales. » Puis je regarde le tout carton fabriqué en Chine à des millions d'exemplaires par un éditeur, on ne sait pas trop c'est qui et d'où ça vient, de leurs enfants. Puis je suis comme « Les livres que tu achètes, ils viennent d'où? Ils sont imprimés où? Ils sont sur quel papier? » C'est fou, hein? Juste le fait que ce soit un livre, on ne se pose pas d'autres questions.
0: Oui, alors que c'est super important, en effet. Lucie-Pierre, comment t'as orienté ton texte?
3: Moi, ça a été très simple. Quand Olga m'a appelée pour me dire, de un, que le projet allait de l'avant, j'étais pas à Québec, j'étais en Arizona pour fuir les hivers. J'ai fui deux hivers là-bas pour réaliser que je m'ennuyais profondément des hivers québécois, du rythme des saisons, de ce que ça amenait dans nos vies. Donc, ça a vraiment orienté mon texte, tout ça, de la beauté des saisons. À Québec aussi, ce qu'on fait, tu sais, marcher Québec. Québec, c'est une ville qui se marche de haut en bas. Elle est, il y a des escaliers, il y a, tu sais, vraiment, en toute saison, il y a le fleuve, on a accès à tout. Ça a vraiment donné une... Puis je voulais mettre mon fils aussi, parce que moi, je le dis souvent, j'ai l'impression d'être devenue adulte en devenant maman. C'est la fête des mères, et moi, c'est la plus belle chose qui me soit arrivée. Mon fils, alors je voulais parler de mon fils sans vraiment le mettre, sans imaginer ce qu'il allait être, lui. C'est, oui, il allait être plus vieux, mais je voulais pas lui mettre de pression, je voulais pas m'imaginer grand-mère ou quoi que ce soit. Donc, je nous ai imaginé en marchant Québec de haut vers le bas, vers le fleuve. Fait que c'est mon texte.
0: Si ma mémoire est bonne, toutes les trois, vous avez choisi Québec.
3: Oui, moi, je viens du Nouveau-Brunswick, oui.
0: Toutes les trois, vous avez choisi Québec. Vous avez choisi Québec. Ben là, tantôt, on parlait avec Elisabeth que c'était en 2000, il y a 25 ans. Quand est-ce que vous avez choisi Québec?
3: Moi, je suis allée à Montréal d'abord, que j'ai aimé aussi, mais il y a quelque chose de très proche à Québec, très humain, très tissé serré, très qui me parlait. Donc, je suis arrivée en Québec fin 89, début 90.
0: Toi, Tania?
1: Moi, je suis arrivée en 2010, puis notre point commun, qui est, je pense, une erreur stratégique, j'ai immigré en hiver au mois de janvier, le 10 janvier 2010.
2: Ouais.
1: Puis mes valises, je suis venue avec juste 23 kilos d'affaires dans une valise.
2: C'est ça.
1: Et ma valise a été perdue. Mm-hmm. Donc, j'ai eu 4 jours avec juste mon petit sac à dos et quand même mon amoureux qui a immigré avec moi. Donc, je n'étais pas seule dans l'aventure. Mais c'est sûr que c'est ça, nous, on avait décidé d'immigrer parce que j'avais eu une expérience professionnelle incroyable au Saguenay pendant mes études. Puis en 3-4 mois de stage, j'avais eu plus de responsabilités à mon travail que dans tous les emplois que j'avais eus en France. Il y a vraiment une notion de... L'important, c'est le cœur qu'on met à l'ouvrage, puis c'est pas la hiérarchie, c'est pas les diplômes. Il y a une ouverture à l'autre, une curiosité, une confiance qui se donne vite. Et j'avais convaincu mon chum de dire, regarde, on finit nos diplômes, puis on va au Québec. On essaye. Puis on s'était dit, bon, on essaye Québec d'abord, parce qu'en France, on serait pas allé vivre à Paris. Fait qu'on s'est dit, au Québec, on va pas aller vivre à Montréal. Puis si à Québec, on trouve pas d'emploi, ben on ira à Montréal. Bon, on n'est jamais parti à Montréal au final. Puis maintenant, on a un enfant ici, notre fille Lily, qui a plus d'expressions québécoises que tous mes amis réunis. Fait que il y a cette notion aussi d'intégration là, à travers la famille, les enfants. Il y a quelque chose là, moi, que je trouve très beau. C'est sûr que si on parle de l'intégration dans la ville de Québec, on doit aussi parler de, en ce moment, les conversations qu'il y a malheureusement autour des populations immigrantes. C'est comme si les mauvais choix politiques ont fait peur, puis que les migrants sont vus comme la cause de tous les fléaux, là. les migrants, c'est vous, c'est moi, c'est tout le monde. Là, je veux dire, à un certain point, on vient tous un petit peu d'ailleurs, on a tous des origines d'ailleurs, puis le monde veut juste s'intégrer. Le monde espère se faire des amis, se faire une nouvelle famille, se trouver un endroit au travail où on va se sentir utile. Puis dans le texte Rêvons Québec, il y a beaucoup de voix de la diversité, mm-hmm. des gens qui sont là depuis 10, 20, 30, 40 ans et qui parlent du plaisir qu'ils ont eu à s'intégrer dans la ville puis de la facilité. Moi, je trouve que si Québec devait garder une force, c'est ça, c'est son ouverture aux autres. On pourra se chicaner, bien évidemment, sur des questions existentielles comme le troisième lien, ou le tramway, ou les travaux, ou la météo, ou l'hiver, c'est-tu trop long ou pas à Québec? Mais c'est ça, moi, j'ai eu beaucoup de plaisir à lire le recueil parce que il y avait ce vibrant hommage à notre humanité, à notre vivre ensemble, à tout ce qu'on s'apporte les uns les autres. Là, je pense que Québec est la preuve. T'as trois invités, puis trois invités qui sont pas nés ici.
0: Ben, moi aussi, j'en fais partie. Parce que je viens pas de Québec. Moi, je suis de Montréal. Donc, j'ai fait le choix inverse à beaucoup de gens. Il y a beaucoup de gens qui partent de Québec et qui s'en vont vers Montréal. D'ailleurs, il y avait Alexandre Drolet qui disait dans son texte que sa mère espérait qu'elle parte pas à Montréal pour aller travailler. Puis ça, mais souvent, c'est ça qu'on voit. On voit c'est des gens de Québec qui partent vers Montréal, vers la plus grande ville, qui a plus de possibilités. Puis moi, j'ai fait le choix inverse en 2005. Fait que, tu sais, tout est possible. Puis j'ai jamais regretté d'être venue habiter ici. Ça fait quand même 21 ans maintenant.
2: Mais ce que je trouve intéressant dans l'histoire aussi, parce qu'effectivement, on est arrivé un peu par hasard, par le plus grand des hasards, puis souvent, on s'est posé la question, pourquoi tu es partie de la France? Je n'ai aucune idée, c'est une histoire de génération, d'histoire de vie. Mais moi, je pense que, oui, j'ai choisi Québec, mais Québec m'a choisi aussi. Moi, je pense que ça marche vraiment dans les deux sens, le lien, l'attachement. C'est vraiment une histoire d'amour, comme avec notre amoureux. Le fait que nous, on choisisse, pour des raisons des fois totalement involontaires ou inconscientes, qu'on réalise beaucoup plus tard, mais le fait aussi que les rencontres qu'on fait sont des gens qui nous ont choisis pour nous amener à faire notre parcours et apprendre ici. Et ce lien, c'est ce lien qui fait après qu'on est très attaché aux gens. Vous savez, 25 ans, puis j'ai évolué dans différentes sphères professionnelles. Quand je rencontre tous les gens qui m'ont accueilli ou qui m'ont accompagné dans les premières années, j'ai une foi incroyable en eux. Je suis extrêmement, beaucoup de gratitude parce qu'ils m'ont appris des choses. Moi, je suis arrivée, j'avais un bébé de 4 mois, donc c'était mon premier enfant. J'avais aucune référence comment est-ce qu'on élève un enfant quand il est malade, quand il n'est pas malade. Puis moi, c'est la secrétaire, je travaillais chez Cossette, c'est la secrétaire de chez Cossette, c'est le gars de l'imprimerie qui m'a dit. Tous ces gens-là ont fait que le lien s'est fait, puis qu'après, tu as une foi en disant, OK, dès qu'il y a un défi, je veux y aller parce que j'y crois, parce que la ville le mérite. Et ça donne encore plus de poids au lien et à l'attachement qu'on a. Puis moi, je pense qu'il faut garder cet esprit aussi de capacité d'accueil, d'ouverture. C'est sûr que comme immigrant, j'ai écouté beaucoup, beaucoup, beaucoup. J'ai appris, j'ai lu, j'ai fait des erreurs avant de commencer à prendre plus de place. Mais les rencontres ont été majeures. Puis je reviens encore sur l'histoire du 400e. On parlait beaucoup des rencontres qui, au fil des 400 ans dans la ville de Québec, ont fait que la ville est là aujourd'hui. Il y avait une partie qui est planifiée, une partie qui est purement liée aux rencontres et à l'histoire. Ça, je pense que c'est ça qu'il faut garder encore comme vision.
0: Il y a aussi deux textes par des auteurs Wendat.
3: Oui.
0: Donc,
3: Conrad Dioui et Pierre Picard,
0: oui. Oui, donc ça aussi, c'est important là, d'aller vers une communauté des Premières Nations qui est juste à côté de la ville de Québec, à qui il y a énormément de liens aussi. Ça aussi, ça allait de soi. Je pense d'aller dans toute la liste des 200 quelques personnes que vous aviez, c'était important, ça, pour vous.
3: Très important. Puis moi, je viens d'une petite place qui s'appelle la République du Madawaska,
0: oui.
3: qui est une micronation au Nouveau-Brunswick. Et le nom de la République, Madawaska, ça veut dire « pays du porc-épic ». C'est un terme malécite. Et j'ai grandi là, mais on ne nous a jamais appris de mots malécites ou de... Et dans mon texte, je dis qu'ici, ben, il y a 11 langues autochtones et qu'on les parle. On les parle de plus en plus, on les fait connaître et on les garde vivantes. Je suis pas autochtone, mais c'est important pour moi que ça soit dedans.
0: Puis à l'intérieur des textes aussi, on voit différentes formes. Il y a des fois des lettres qui sont adressées. Des fois, c'est des réflexions. Maintenant, c'est ce que je souhaite pour dans 25 ans. Il y en a, c'est « Hey, maintenant, on est rendu en 2050. » C'est très, très libre, les différents textes. Là. Je peux comprendre aussi le vertige peut-être d'avoir une espèce de carte blanche parce qu'on ne sait pas dans quelle façon qu'on va la prendre, cette carte blanche-là. Ça montre là, ta multitude des voix qui sont représentées à l'intérieur.
3: On a des textes de grands-parents qui s'adressent à leurs petits-enfants. On a un texte d'un... Ben, c'est la maman qui l'écrit, mais d'un petit bébé de 4 mois qui prend la parole. C'était vraiment touchant.
4: Il y a même une recette de cuisine pour les plus gourmands et gourmandes.
0: C'est vrai, il y a une recette à l'intérieur.
4: Il y a même un collage.
0: Oui, c'est ça. Il y a aussi des illustrations. Il y a quand même André-Philippe Côté qui a fait une petite bande dessinée. Il y avait aussi...
3: Pierre Bouchard
0: c'est très éclaté aussi dans le format. Le graphisme est superbe aussi.
3: Oui, puis il faut mentionner Laurence, l'artiste qui a fait les illustrations, LB, qui est vraiment généreux, qui a fait du livre, qui lui a donné vraiment sa couleur aussi.
0: Oui, c'est ça. Puis dans le graphisme, on voit le dynamisme. Des fois, les textes sont un petit peu en angle. C'est vraiment pas classique là, comme livre.
4: On voulait vraiment que ce soit un livre que le monde ait le goût de feuilleter.
0: Ouais.
4: C'est pas une liste d'épiceries politiques de « voici tout ce qu'il faudrait mettre en place d'ici 25 ans ». C'est « voici plein de rêves avec chacun leur couleur, leur accent, leur originalité ». Fait que le graphiste, c'est KX3 Communication, Hugskin, qui était derrière, il a vraiment voulu donner de la personnalité à chaque rêve et donc à chaque page.
0: Oui, puis chacun des textes, on peut les lire dans l'ordre qu'on veut. Là, on peut piger à l'intérieur puis aller s'inspirer une fois de temps en temps.
3: Il n'y a pas de table de matière, donc c'est pour s'évader. C'est un livre qu'on peut laisser traîner, qu'on peut offrir, qu'on peut feuilleter jour après jour au gré du hasard.
0: Puis j'aimerais qu'on revienne sur les textes des lauréates, parce que tantôt on a effleuré un peu rapidement, mais quel sujet était abordé par les lauréates? Comment elles ont... rédiger leurs textes, en fait, qu'est-ce qu'elles
4: disent? Alors, ce qui est très drôle, c'est que parmi les deux... donc, il y a eu 4 prix et il y a 2 lauréates qui ont pris le point de vue d'oiseaux, complètement par hasard, dans des styles vraiment bien distincts. Mais ce qui ressortait énormément des textes, c'était une ville verdoyante, une ville que, quand on est un oiseau, on plane, puis on voit plus les arbres que les bâtiments. On voit bien évidemment un tram, un petit serpent qui déplace des humains. Donc, il y avait plein de belles métaphores, mais on sentait que le transport en commun, qui n'était pas nommé transport en commun dans les textes, avait de l'importance. Puis il faut se rappeler, là, quand on a 13 ans, on ne peut pas encore passer son permis. On ne sait pas encore si on aura les moyens ou la volonté d'avoir une voiture. La haute vie de la basse ville rend que, bon, le vélo, c'est pas toujours une option. On ne peut pas forcément louer du à vélo. Fait que le transport en commun, c'est la clé de la liberté pour les jeunes. C'est se dire, je peux aller à Sainte-Foy au cinéma avec mes amis parce qu'il y a un tram et que c'est facile. Fait que il y avait, c'est ça, cette notion de nature partout, d'absence de pollution, d'accès à l'eau. Ça, on l'a retrouvé aussi beaucoup dans tes textes des adultes. Là, comme ça, vous êtes deux catégories. Il y a les adultes d'abord, puis les jeunes de l'autre. Mais le nombre de monde qui veut se baigner dans la rivière Saint-Charles, dans ce recueil-là, là, il y a un message là, clair. C'est tout le monde veut finir en maillot de bain. Fait que dans ces textes-là, il y avait donc, c'est ça, le transport,

0: d'organismes qui offrent des services de banque alimentaire, parce que ça n'a pas rapport que dans une ville aussi riche, dans une province aussi riche, dans un pays aussi riche, tout le monde n'ait pas accès à une épicerie de qualité. Fait que, ouais, il y avait un propos social aussi très fort.
1: Ouais, les jeunes m'ont beaucoup touchée. Quand j'ai reçu les textes, c'était vraiment Bien, tous les textes. On recevait les textes à la goutte. Des fois, on a étiré les délais pour certains auteurs.
2: Autrices.
0: Et aussi pour les jeunes.
1: Oui, c'est vrai. Mais c'est ça, quand je recevais les textes, j'étais chaque fois touchée. D'un, c'était très généreux. J'ai trouvé les gens très généreux de leurs mots, de leurs idées, d'eux-mêmes, de leur vie, parce qu'il faut s'ouvrir sur sa vie à soi un peu pour imaginer la ville dans 25 ans. C'est un projet... Puis au début, pas que j'y croyais pas, mais je me disais, sans texte, ça va être difficile à aller chercher. Et il y a des gens qu'on a talonnés plus que d'autres, mais on a eu Et sans auteur.
0: Oui, puis je pense qu'on a créé beaucoup de faux mots. Il y a plein de gens qui ont dit, comment ça? Ouais. Je n'ai pas été sollicitée. Ouais, moi aussi, avoir su, j'aurais voulu. Et là, j'étais, on pourra toujours imaginer Rêvons Québec 2060. J'imagine qu'on peut continuer à rêver.
3: Moi, c'était ma réaction un peu quand même. Je me suis dit, moi, j'aurais participé, j'ai des choses à dire. Puis j'imagine qu'il y a plein de gens, puis c'est l'invitation, en fait, je voulais profiter de l'occasion pour dire aux auditrices, auditeurs qui nous écoutent, si vous avez envie de rêver votre ville, vous pouvez faire l'exercice. Puis ça peut être publiable ou pas, là, c'est pas grave ça. Mais juste de faire l'exercice, moi, qu'est-ce que je vois? Tu sais, comment je projette la ville dans laquelle je vis? Qu'est-ce que j'aimerais pour cette ville-là? Qu'est-ce que je souhaite pour la ville? Puis ça peut prendre toutes sortes de directions, là. Puis c'est sûr qu'on voit quand même des trucs qui reviennent dans quelques textes. Il y en a qui mentionnent le fait qu'il y a un tramway. Et puis à l'époque, on se tiraillait par rapport à ça. Puis maintenant, tu sais, on est tellement convaincus. Puis on n'en revient pas qu'à l'époque, ils se posaient des questions là-dessus. Puis là, c'est devenu un fait. Tu sais, il y a plein de choses comme ça qu'on peut imaginer. La place de la nature, la promenade de Samuel de Champlain, tu sais, qui a grandi, parce que c'est quand même, il y a quand même une phase encore qui reste à faire. Toutes ces choses-là, c'est qu'on... Tantôt, tu parlais de se baigner. C'est qu'il y a toutes ces choses-là qui reviennent dans quelques textes qu'on peut revoir, puis c'est pas des gens qui se sont parlé, puis qui se sont dit « Hey, moi, je vais écrire là-dessus, toi aussi. » C'est que c'est des choses qu'on ressent dans notre propre ville.
0: Oui, puis je pense que la volonté d'Olga derrière, puis de toute cette communauté, c'est que c'est de rêver, mais c'est de se mettre en action.
2: Oui.
0: C'est-à-dire, c'est beau, là, on a mis sur papier, puis c'est quelque part comme un... Je sais pas, moi, je l'ai vu comme un contrat avec moi-même. J'étais, je suis en train d'écrire ça, je suis en train de me projeter dans 25 ans, mais qu'est-ce que je fais aujourd'hui pour que ça advienne dans 25 ans?
1: En fait, c'est un peu un manifeste. Quand on s'est commis dans un texte pour dire dans 25 ans, les choses vont avoir changé, c'est un devoir envers soi-même de faire en sorte que ça change, que ça bouge.
2: Oui. Et je pense que ça, c'est le bienfait du livre. On le réalise après, comme bien des choses qui nous arrivent dans la vie. C'est après, on dit, mais finalement... C'est parce que je trouve que c'est une œuvre collective. Et appartenir à un mouvement fait un bien fou. Moi, je trouve ça extraordinaire. Mais c'est aussi de se dire que individuellement, on a le pouvoir de changer les choses. Et souvent, parfois, malheureusement, on se dit on va attendre après les pouvoirs publics, la ville, pour changer les choses. Puis moi, j'ai toujours pensé foncièrement que si on voulait que ça change, ça commençait par nous. On avait tous une part, une capacité à notre niveau, de créer un mouvement. Et moi, il y a une phrase qui m'a toujours suivie. Puis d'ailleurs, j'ai travaillé au Diamant. Et quand je suis partie du Diamant, ils m'ont offert avec beaucoup de générosité un siège. Si vous allez au Diamant, le siège F3, c'est le siège Farinacci. Puis j'ai fait écrire dessus. Ils ont réussi parce qu'ils ne savaient pas que c'était impossible. Une phrase qu'on a tous entendue quelque part, moi, ça m'a toujours suivie en me disant, si tu veux que ça se passe, commence à le mettre en place. Puis et peut-être que ça va marcher ou peut-être pas. Donc, c'est aussi un appel à reprendre notre pouvoir comme individu, de prendre part à ce qui se passe autour de nous et de pas forcément... Donc, ça peut commencer par un conseil de quartier, par des associations, par être juste attentif à ce qui se passe auprès de nos voisins. Et je trouve à se dire, nous-mêmes, chacun d'entre nous, on a la capacité de changer les choses. Je trouve que ça fait vraiment beaucoup de bien. Puis moi, ça m'a... Tu t'arrêtes, tu dis, c'est vrai, il faut pas que j'oublie ça, là. Parce que c'est vraiment ça qui fait qu'après, on est une société intelligente, qui évolue, qui apprend, puis qui prend soin les uns des autres. D'être attentif dans la rue quand on croise des gens, on tient une porte, on dit bonjour, on sourit au chauffeur de bus. Ça a un pouvoir et on peut

0: contaminer les gens avec une force incroyable. Et donc, c'est de se dire, chacun d'entre nous, on est capable de changer les choses.
1: Absolument. On peut tous faire un petit quelque chose de notre côté qui, mis ensemble, fait de grandes choses. Là, parce que sinon, d'imaginer qu'on doit tout faire tout seul, ça n'a aucun sens. Mais c'est vraiment l'aspect collectif qui est intéressant dans tout ça. Tantôt, on parlait d'écologie du livre. C'est un livre qui est paru chez Septentrion, qui est un éditeur qui fait quand même
2: qui
1: attention.
2: Qui fait beaucoup de choses. Là, si tu veux que je t'en parle, là, on tombe dans mon dada. Ouais. Septentrion, pour ceux qui ont le livre en main, vous allez voir, ils ont même créé un petit logo qui est à l'arrière de tous leurs livres et qui est édité et imprimé au Québec. Et il y a de plus en plus d'éditeurs qui vont mettre cette petite mention de dire que c'est imprimé localement. Puis c'est tout un défi, hein, parce que des lieux d'impression spécialisés qui sont capables de faire du beau livre, il y en a plus beaucoup au Québec, là, c'est aussi la notion de comment on fait pour pas perdre cette expertise. Puis Gilles Hermand travaille aussi beaucoup avec du papier recyclé. Donc l'idée de... Nous, on a Sustana qui est pas très loin. Donc il y a vraiment du papier qui est fait avec les matériaux récupérés ici. Donc on est vraiment dans une boucle très positive de... On va prendre des anciens papiers qui ne servent plus, puis on va en refaire du papier, puis on va réimprimer nos livres ici. Fait que je trouvais que c'est pas que la boucle est bouclée, mais le livre est fait avec les mêmes valeurs que l'ensemble du projet. C'est très local. Sustana, là, c'est à Lévis, là, l'endroit où ils transforment. Il y a cette idée que les bottines doivent suivre les babines. C'est ça? Je l'ai correctement? Yes! Donc, le livre, il est fait avec toutes des professionnels puis des talents d'ici. On parlait d'Elbé aux illustrations, mais c'est ça. Septentrion, ils sont vraiment spécialisés dans le livre d'histoire, puis je trouvais ça fantastique qu'ils fassent un livre d'avenir. C'est-à-dire qu'ils se projettent, puis qu'ils nous aident à bâtir ce futur-là, parce qu'ils envoient l'équipe de Septentrion, là, ils ont des livres sur vraiment l'histoire de Radio-Canada, Champlain. Ils bâtissent notre mémoire de notre passé, mémoire que quand on arrive, il faut aussi qu'on s'approprie. Mais là, avec ce livre-là, moi, j'étais là, vous allez même au-devant, puis vous allez écrire notre futur. Fait que, ouais, une très belle maison d'édition qui est basée Place Royale, en plus.
1: Gilles Hermand participe, d'ailleurs.
3: Oui.
1: Il a écrit un texte. Est-ce que c'est possible de m'en parler?
3: Oui, ça a été long avant d'avoir son texte. Je pense que c'est le dernier texte déposé.
2: Cordonnier Malchaussée.
3: Mais quand on l'a rencontré la première fois, je me souviens d'avoir dit à Olga, j'étais pas certaine qu'elle allait embarquer dans le projet. Mais une fois que c'est commis, c'est vraiment, il y avait des idées, il nous amenait des trucs vraiment très, très généreux. Puis, c'est ça, on lui disait à chaque fois qu'on avait une rencontre avec lui, Gilles, ça prend ton texte. Et on l'a eu. Et ça valait la peine d'attendre.
1: Ah oui, absolument, des beaux textes à découvrir. Est-ce qu'il y en a une d'entre vous qui aimerait ça, lire l'ensemble des noms des gens qui ont participé au dos?
2: Je pense qu'on peut faire ça à trois.
4: Allez.
1: C'est bon.
4: Allez, moi, je commence.
2: Parfait. Travail d'équipe.
4: Moi, je commence.
2: En mode slam.
4: J'ai 5 ans et demi, puis c'est moi qui commence. Alors, je vais aller jusqu'à mon nom, tiens. Alors, Anna-Laura Baz, Nathan Baudet, Rosémie Beaumont-Levasseur, Megda Belkacemi, Boufelja Benadjabal, Bena Abdallah, Annie-Claude Bergeron, Mamadou Mustapha Bilé Barry, Michel Biron, Bonhomme Carnaval, Lucie-Pierre Bouchard, Pierre Bouchard, Gertrude Bourdon, Alex Brisson, Florence Brouillard, Dominique Brown, Paul Quentin, Rosemary Quentin, Gilles Carignan, Jean-François Chalifou, Pierre-Thomas Choquette, Louise Cordeau, Elisabeth Cordeau-Rancourt, Guy Cormier, Rocco Cortina, André-Philippe Côté, Marie-Ève Côté, Mireille Côté, Sophie Damour, Carl-Frédéric Dessel, Gaston Derry, Marie-Josée Desrivières, Jean-Pierre Després, Alexandre Drollet, Yann Dubord, François Ducharme, Elisabeth Farinacci.
3: Alors, moi, j'ai l'honneur de commencer avec Olga Farman.
2: C'était organisé par le gars des vues.
3: Oui, c'est ça. Olga Farman, Annie Fernandez, Geneviève Fortier, Mathieu Fortier, Hugo Fournier, Karine Gagnon, Yann H. Geller, Valérie Gaudreau, Ross Gaudreau, Michel Gaumont, Daniel Gélina, Isabelle Genet, Hugo Germain, Claudie et Donald Gingras, Mario Girard, Yann Gosselin, Daniel Gay, Gilles Hermand, Marceline Hermel, Brita Kroger, Clément Laberge, Steve Labrie, Catherine Lachaussée, Pierre Lahou, Pascaline Lamar, Michel Laplante, Guillaume Lorrain.
2: Et moi, je continue avec Dominique Lemieux, qui est mon propre patron. Donc là aussi, on voit que c'est organisé.
4: On est très fort. On est très bonne.
2: Le hasard fait bien les choses. Julie Lemieux, Robert Lepage, Jean-Pierre Lessard, Simone Lisotte, Valérie Maltais, Geneviève Marcon, Lucienne Martin-Borge, Tania Masso, Agathe Mété-Mercier, Stéphane Moda, Louis Morneau, Alice Mir, Anne-Marie Olivier, Basma Wally, Cindy Wallette, Charles et Sylvain Parent-Bédard, Pierre Picard, John R. Porter, Marie-France Poulain, Geneviève Quinty, Ronda Rio, Béatrice Robichaud, Denis Robitaille, Christian Roy, Nancy Florence Savard, Conrad Sioux, Annie Talbot, Marion Thénault, Kim Thomassin, Samuel Tremblay, Alex Tremblay-Lamarche, Béatrice Turcotte-Wallette, Alice Van Lint, Alison Van Rassel, Webster, Olivia Wu, Antonine Iaccarini.
1: C'est vraiment impressionnant d'entendre tous ces noms d'une centaine de personnes qui ont participé. Puis là, je ne sais pas s'il y a des gens qui se sont dit « Ah, oh, telle personne a participé que je connais, telle personne. » Mais il y a un nom quand même qui surprend, c'est le Bonhomme Carnaval.
3: Oui, et ça, quand j'ai mis le Bonhomme Carnaval dans ma liste, Olga est partie à rire, puis elle a dit « Ben, on l'aura pas, tu sais, on l'aura. » Et ça a pas pris deux rappels, on avait le texte. Ça a été vraiment...
1: OK, donc quelqu'un qui écrit rapidement, en plus.
3: Ah oui, quand même, oui. Le bonhomme est actif.
2: C'est que c'était pas l'hiver, il devait avoir du temps. Il était pas dans sa zone d'activité.
1: C'est quand même original d'avoir pensé au Bonhomme Carnaval, qui représente bien la ville de Québec, ouais. Forcément. Là, c'est un emblème. Là. Mais c'est audacieux d'avoir pensé... au Bonhomme Carnaval. Moi, quand je lisais ça, parce que justement, quand il n'y a pas de table des matières, on ne sait pas dans quoi on s'embarque dans le livre, parce que moi, je suis quand même une lectrice professionnelle. Là. Je fais ça quand même tout le temps. Puis, absolument, je regarde un peu qu'est-ce que je vais lire. Je regarde la table des matières. Des fois, je vais lire l'introduction, la conclusion. Là, c'est pas ça qui se passe là-dedans. Il faut plonger, puis on lit tout simplement, puis on embarque là-dedans, puis on rêve avec vous. Là. Donc, c'est complètement autre chose. Mais le Bonhomme Carnaval, j'étais comme « Oh! »
3: Ouais, je vous rappelle que quand Olga m'a appelé pour me dire oui, le projet va aller de l'avant, je m'ennuyais énormément de l'hiver.
1: Donc, il y avait cette intention-là aussi d'aller vers le Bonhomme Carnaval. T'sais, sinon, t'sais, dans les gens, comme mettons Robert Lepage aussi, quand on parlait de diamants, mm-hmm. Ben, c'est sûr que Robert Lepage est un incontournable également là, dans la liste. C'est que c'est chouette que ces personnes-là aient décidé d'embarquer dans le projet. Puis, quel écho vous avez depuis le lancement du livre? Parce que là, il y a quand même eu différentes activités de lancement. Quel écho vous avez eu de votre côté?
4: Ça s'est vraiment beaucoup, beaucoup, beaucoup parlé. On a fait un petit passage au Salon du Livre. Mais quand je dis petit passage sur la scène de Radio-Canada un vendredi soir, donc c'est pas vraiment petit, mais effectivement, moi j'en ai beaucoup, beaucoup de monde dans mon entourage m'en ont parlé. Ce que j'ai trouvé génial aussi, c'est qu'il y a beaucoup de monde là-dedans que j'avais croisé au fil de mes 25 ans. J'étais tellement heureuse d'aller revoir. Puis Québec, on aime les belles histoires quand même. Donc les gens s'en parlent. Moi, je vais toujours acheter mes livres à la librairie Cartier. Depuis toujours, le livre était exposé. Je leur ai dit que j'étais en page 98 parce que évidemment mon ego devait être travaillé un peu, mais ils le vendent énormément. Mmh. Moi, je trouve que le fait que les habitants se l'approprient aussi, c'est absolument génial.
3: Oui, vraiment. Moi, je leur ai pas dit à la librairie. Que... mais je suis allée l'acheter. Il sortait le midi, le 31. C'était là. Je suis allée le chercher.
2: Moi, j'ai eu, je pense, le courriel qui m'a le plus touchée. Moi, j'ai travaillé 12 ans dans l'édition. Donc, mon travail, c'était vraiment de promouvoir les mots des autres. Puis, j'ai une autrice des éditions Alto où je travaillais qui m'a écrit en disant « Mais, Tania, tu es de l'autre côté de la couverture. Merci pour ton texte. » Et j'étais tellement touchée, puis en même temps très admirative, parce que écrire et publier, ça prend un courage incroyable. Enfin, moi, ça n'aurait pas été dans le cadre de ce projet-là. J'aime l'ombre, je pense. J'aime faire briller ce qui
3: moi
2: est beau,
3: aussi.
2: Puis qui existe déjà. Je veux dire, on a des belles voix. Mais je trouve que ça nous obligeait quelque part à se commettre. Puis je pense que pour notre futur, c'est une raison valable.
1: Quel genre de réaction, sinon, t'as eu de ton côté?
3: De très belles réactions, vraiment. Tout le monde, je pense que ça surprenait aussi beaucoup de gens à qui on en avait parlé avant que ça se fasse, qu'on le fasse, que le produit soit si beau aussi. Puis les gens le reçoivent vraiment comme c'est ça, un ouvrage qui va un peu les nourrir intérieurement aussi, qui peut les inspirer. Et les textes sont très diversifiés. Il y a un slam, il y a des poèmes, ça va un peu dans toutes les directions. Il y a de l'essai, il y a de la fiction, il y a des textes très utopiques, d'autres qui sont plutôt terre à terre. Donc, je pense qu'il y en a pour tout le monde et ça rejoint beaucoup de gens. Très positif.
4: Mais c'est surtout un livre qui est plein d'espoir, qui est positif.
1: Ouais.
4: Moi, je pense que c'est un bouquin qu'on devrait partager à bien du monde pour prendre le temps de réfléchir et puis se dire « Waouh, finalement, il y a vraiment de très belles choses qui se font ici. » On le sait. Encore pareil, parfois on l'oublie, puis le temps va vite. Moi, je trouve que c'est un livre qui fait vraiment du bien, qui est positif, qui redonne une espèce, en plus, à la sortie de l'hiver. Moi, je suis la première à dire « Donnez-moi de l'énergie, s'il vous plaît. » Ce livre-là vient avec ça. Il est en plus intemporel. Dans 3 ans, 5 ans, on pourra continuer à le lire, on pourra le partager. Il y a quelque chose qui fait vraiment du bien. Il y a beaucoup de lumière dans ce livre-là qui fait vraiment beaucoup de bien.
1: Oui, on rêve Québec. On n'est pas en train de faire des cauchemars sur Québec. Là. C'est positif. Il n'y a pas de dystopie. Pas de choses comme ça. C'est vraiment porté vers l'espoir dans tous les cas. Puis une chose que j'aime aussi, c'est que les redevances sont versées à la Fondation du Musée de la Civilisation.
3: Oui. C'était important que s'il y avait des profits au livre, que ça soit redonné à la communauté. Puis le musée, avec Voix libre, en fait, Voix libre du musée, qui est un espace citoyen au musée, ça a été la première pierre du mouvement, en fait, Rêvons Québec. Parce que moi, il y a, je pense, c'est 4 ou 5 ans, quand Olga m'a dit, tu sais, quand au sortir de la pandémie, elle disait, bon, faut trouver quelque chose, Voix libre est arrivée. Et Olga, elle siégeait au Musée de la civilisation à cette époque-là. Puis c'est ça, c'est le musée, c'était comme... une idée naturelle de leur redonner un peu ce qu'ils ont donné aussi.
1: Donc, c'est le livre « Rêvons Québec 2050, ensemble écrivons demain » sous la direction de Gaff Harman, illustration d'Elbé, paru chez Septentrion. Donc, un livre dans lequel on pige tout simplement, on lit un texte à la fois, tu sais, puis on... C'est ça, ça peut être un peu comme le livre dont vous êtes le héros. Vous pouvez choisir la page, peut-être au hasard, pour commencer. Là. Vous pouvez vraiment vous amuser à l'intérieur de ça. Ça donne vraiment envie de créer la ville de demain. Parce que 2050, ça semble loin, mais c'est quand même proche. Puis il y a déjà des actions qu'il faut mettre en place si on veut voir ces choses-là en 2050, ou idéalement même avant. C'est que vraiment un mouvement pour réfléchir, imaginer, agir... à notre portée aussi. Donc, un livre qui a été imprimé de façon locale. En plus, c'est vraiment exceptionnel. Donc, merci beaucoup à vous trois, Lucie-Pierre Bouchard, Elisabeth Farinacci et Tania Massot. Merci à vous trois d'avoir participé à l'émission aujourd'hui.
3: Merci.
4: Merci.
2: Merci.

0: Vous êtes bien à l'émission Julie Léoli avec Julie Collin pour vous accompagner pour encore quelques minutes. Une petite suggestion d'activité pour vous. Activité gratuite, évidemment, à la librairie La Liberté. Samedi, le 9 mai, de 14h à 16h, j'aurai l'occasion de m'entretenir avec le docteur Stéphane Lemire, qui a fait paraître récemment le livre « Vieillir, c'est pas si pire. Conseil d'un gériatre pour rester autonome et en forme. » Parce que la vieillesse, il faut y réfléchir avant d'être vieux. C'est un sujet que je trouve super intéressant, puis j'ai vraiment hâte de m'entretenir avec lui. Donc, ce sera à la librairie La Liberté demain, si vous écoutez en direct. Sinon, ben, je vous le dis, c'est le 9 mai, donc samedi 9 mai de 14h à 16h, activité gratuite à la librairie La Liberté qui est située sur la route de l'église. Et c'est ce qui conclut l'émission pour cette semaine. Merci à nos invités Christian Blais, Lucie-Pierre Bouchard, Elisabeth Farinacci et Tania Masso. Merci à celles et à ceux qui ont partagé leur vendredi lecture. Merci à vous d'être à l'écoute. Sans vous, ça serait vraiment plate comme émission. C'est pour vos oreilles qu'on fait cette émission-là chaque semaine, les vendredis, sur les ondes de CKIA. On se retrouve en direct vendredi à 16h. Et d'ici là, ben, il y aura trois émissions littéraires. Hôtel Poésie, samedi à 11h. Chute Madame Lee, samedi à midi. Et puis là, dimanche à midi. Puis moi, je prends un engagement avec vous. On vient de faire quand même un bon segment à l'émission pendant presque 45 minutes, 50 minutes qu'on a parlé ensemble de l'ouvrage « Rêvons Québec 2050 ». Ensemble, écrivons demain, qui est paru chez Septentrion, puis j'ai dit tantôt que je vous invitais à écrire un texte de votre côté, publiable ou pas, là, mais juste de réfléchir à ce que vous imaginez, ce que vous voulez pour la ville de Québec dans quelques années. En 2050, c'est à la fois loin et proche. Puis moi, je prends l'engagement de publier un texte sur ma page Facebook personnelle, qui de toute façon est très publique. Il n'y a aucune cachette sur cette page Facebook personnelle. Donc, Julie Collin, vous me trouverez si vous voulez. Et je prends l'engagement de publier un texte qui aurait pu s'inscrire dans ce recueil-là, un texte qui ne sera pas révisé par une équipe de professionnels. Ça va être ce que ça va être. Ça va être semi-publiable, mettons, ça va être publiable sur les réseaux sociaux. Donc, je prends cet engagement ferme de rêver Québec, moi aussi, dans les 160-ish prochaines heures. Donc, je ferai ça. C'est une promesse que je vous fais. J'ai déjà commencé quand même à réfléchir à ça. J'ai composé un petit squelette de texte. Donc, je prendrai le temps dans les prochaines journées de publier ce texte. Donc, je vous rappelle, d'ici notre prochaine rencontre sur les ondes de CKIA, vendredi à 16h, Hôtel Poésie, samedi à 11h, Chute Madame Lee, samedi à midi, épilogue dimanche à midi. Je vous souhaite une super belle semaine tout en lecture, peut-être en écriture aussi pour Rêver Québec. Amusez-vous bien et à très bientôt.
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11: Bonjour, ici Juliane Perrault. Voici votre bulletin du vendredi 8 mai 2026. La Coalition Québec Meilleure Mine se dit alarmée à la lecture du rapport accablant par la vérificatrice générale du Québec sur les minéraux critiques et stratégiques. Pour la Coalition, le ministère des Ressources naturelles et des Forêts se fait complètement avoir par le lobby minier et balaie les préoccupations des communautés locales. Délaissé par des services publics qui s'écroulent et pris à la gorge par le coût de la vie qui explose, les contribuables sont en colère de devoir payer, en plus, à coût de centaines de millions de dollars, les erreurs dogmatiques du gouvernement dans son gambling minier, a déclaré Maître Rodrigue Turgeon, co-porte-parole de la coalition Québec Meilleure Mine. Après plus de 50 ans à bâtir, rassembler et faire vivre un milieu professionnel et humain, le directeur général du Centre du Rocher, Pierre Morin, prendra sa retraite à compter du 3 juillet 2026. Son remplaçant, Guillaume Saint-Pierre, est issu du milieu des organismes à but non lucratif et du loisir. Il cumule plus de 15 ans d'expérience à mobiliser, développer et faire grandir des milieux de vie. Monsieur Saint-Pierre arrive avec une vision, une énergie et une volonté claire, soit de poursuivre l'élan impulsé par Pierre Morin, tout en écrivant la suite avec et pour la communauté du Centre. Dans le cadre du mois de l'Afrique, les Journées du livre africain de Québec, organisées par le Conseil panafricain du Québec du 8 au 10 mai 2026, la Maison de la littérature de Québec présentera deux événements littéraires samedi. Dans le premier, qui débutera à 14h, deux auteurs de la diaspora africaine partageront leur regard croisé sur l'Afrique et le Québec, inscrit dans leur récente production littéraire. Dans le second, à 15h30, les autrices Ndei Kombaba et Natasha Pemba se demanderont notamment si les écrivaines africaines sont parvenues à vaincre les facteurs d'invisibilisation auxquels étaient confrontés leurs aînés. Les deux événements sont gratuits et l'entrée est libre. Sous le thème « Désencombrons les mythes », le collectif d'action pour le trouble d'accumulation compulsive invite la population à participer en grand nombre aux ciné-webinaires. Ils sont proposés dans le cadre de la deuxième édition de la Semaine de sensibilisation pour le trouble d'accumulation compulsive qui se tiendra du 11 au 15 mai. Ces ciné-webinaires qui auront lieu le 12 mai de midi à 13h30 et le 14 mai de 10h à midi seront l'occasion d'en apprendre davantage sur ce trouble de santé mentale qui touche entre 2 et 6 % de la population. L'inscription se fait au accumulationcompulsive.ca. C'est ce qui complète cette édition. Au nom de toute l'équipe, bonne journée à l'antenne de CKIA 88.3 FM et CKIAFM.org.
12: 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John Lennon, Number Nine Dream, bienvenue dans cette édition du Vieux Show. Quelle date qu'on est, Mimi?
13: 8 mai 2026.
12: Bienvenue dans le Vieux Show.

0: RKIA 88,3 à votre émission du Vieux Show. Mon nom est Danielle Talbot, je suis en compagnie de mon chum André Letourneau. Bonsoir André.
1: Bonsoir Mimi.
0: Alors, on est en présence ce soir. La semaine dernière, on ne sait pas ce qui nous perd au bout du nez des fois. Hein? Mercredi dernier, je me suis ramassée à l'urgence.
1: Eh oui.
0: Et j'ai dû subir une petite intervention chirurgicale. Alors, c'est pour ça que je n'étais pas là. On n'était pas là vendredi passé.
1: Mimi, là-dessus, elle n'est pas devenue transsexuelle. Ça n'a rien à voir. Je sais qu'on est en 2026, mais c'est pas ça du tout.
0: Non, non.
1: N'est-ce pas?
0: Le Festival de la carrière de Pierre Aurin.
1: Oui.
0: Puis je vais en avoir un autre dans quelques semaines. Là. Ils ont fait une partie, puis il y a une autre partie à faire. Alors, ça se peut là, que d'ici un mois, là, selon les journées, qu'on ne soit pas là. Alors, on va débuter ce soir par une pièce du groupe Air Supply. C'est une pièce de 1980. C'est la pièce Lost in Love, extraite du même titre d'album. Alors, bonne écoute et bonne émission.

0: Ce qu'on vient d'entendre, bien sûr, c'est Three Dog Night. C'est Three Dog Night qui fonctionne toujours, qui sont présentement en tournée, tout comme Air Supply, qui sont présentement en tournée aussi. Des anciens bands, mais qui fonctionnent toujours pareil. Ouais. Ça, c'est avoir de la passion pareil. Hein. Ce qu'on vient d'entendre, bien sûr, c'est Shambhala, est en 1973, Three Dog Night. Voilà, Mimi.
1: J'aimerais dire un immense merci à Lina et Marc qui m'ont envoyé un beau message.
0: Je peux vous dire que
1: ça touche vraiment.
0: Je peux vous dire, Lina et Marc, que Mimi a été vraiment touchée. Je l'ai vu dans ses yeux. Très touchée.
1: Oui. Viviane et toute la gang. Dani. Il y a aussi tout à l'heure qui nous a écrit Alain Sansfaçon et Hélène McKay qui nous ont écrit. Alors, merci infiniment d'être là.
0: Là-dessus, on aurait voulu faire l'émission de l'hôpital la semaine dernière, mais ça aurait été vraiment laborieux de pouvoir réussir à faire ça.
1: Il donc, niaise, hein,
0: non, mais c'est vrai que ça aurait été...
1: Commencer à le connaître.
0: Ça aurait été le fun pareil.
1: Ah, oh, vraiment.
0: Voilà.
1: En jaquette d'hôpital.
0: Ben oui!
1: Alors, la prochaine pièce, j'aimerais la dédier à un fidèle auditeur depuis plusieurs années qu'on apprécie beaucoup.
0: C'est mon garde du corps.
1: Oui, parce que c'était son anniversaire jeudi passé. Il s'agit de Roger Lachance.
0: Oui.
1: On salue également Linda et...
0: Gaétan et Carole.
1: Oui, c'est
0: Gaétan,
1: ça.
0: Gaétan, son anniversaire aussi, Gaétan.
1: Oui, ça va être au mois de mai, mais plus tard.
0: Oui.
1: Alors, pour Roger, on a mis une pièce qui m'a déjà... Il a déjà mentionné André qui aimait cette pièce-là. Alors, c'est « To Love Somebody » de Bee Gees de 1967.
0: Pièce qui a servi pour un film qui est totalement oublié de nos jours, qui s'appelait « Mélodie » en 1970. Très britannique comme film, malheureusement perdu dans l'espace.

0: Ce qu'on vient d'entendre, c'est Paul Piché, bien sûr, de 1981, extrait de l'album L'Escalier. J'étais bien étonné. Moi, j'aime beaucoup les chansons engagées. Il ne s'en fait pas tellement des chansons engagées. Paul Piché en a fait quelques-unes, et dont celle-là. J'étais bien étonné. Avant ça, c'était Poco. Moi, j'aime pas ce nom-là, Poco. Hein? Mais c'est pas beau, hein? Comme nom d'artiste,
1: ben,
0: Poco. Hein?
1: Je sais pas, ça, pour eux autres, ça doit leur parler. Là,
0: hein? Ah, peut-être, hein? Mais en tout cas, phonétiquement, j'aime pas bien ça. Je trouve que ça fait Pogo. Poco, Pogo. Enfin, c'était Crazy Love qui est de l'année, je ne sais pas quoi. Mimi, l'année Crazy Love, c'était quoi?
1: 1978.
0: 78. OK. Oui. Voilà.
1: J'aimerais remercier aussi pour les commentaires, vos bons messages de Jean, notre ami Jean de l'île d'Orléans et notre belle Edith de Lévis. Merci, ça me touche vraiment, vos beaux messages. Alors, la prochaine pièce, ça va être le groupe Harmonium. C'est une pièce extraite de l'album Les Cinq Saisons de 1975, En pleine face. Bonne écoute.

0: pièce dans laquelle je suis particulièrement sensible à cette pièce-là. J'ai toujours aimé ça, cette pièce-là. On parle de John Baez, la New-Yorkaise, Diamond Ross, qui est de 1975, extrait de l'album du même nom. Tant pour la musique qu'une voix absolument extraordinaire, c'est la voix là, tu m'aimes, hein, vraiment. Une petite parenthèse, j'étais bien étonné de Paul Piché, juste pour dire que ça avait été composé, ça, par Pierre Huet, qui était dans Beau Dommage.
1: Ah oui, OK.
0: Mais c'était l'après Beau Dommage, mais Pierre Huet avait composé avec Paul Piché cette chanson-là. C'est un petit potin comme ça. On aime ça, les potins, hein?
1: Ben oui.
0: Ben oui, voilà.
1: Ben oui.
0: OK.
1: Juste avant, c'était Al Stewart.
0: Oui.
1: Extrait de l'album Time Passenger.
0: Oui, il est anglais, je pense.
1: 1978. J'ai pas l'info.
0: Oui. Je pense que c'est anglais parce que ça
1: document,
0: ressemble...
1: Puis c'est celui-là. C'est celui-là que tu nommes.
0: ça ressemble à être anglais, Al Stewart. On vous trouvera l'information.
1: Alors, on s'en va pour un double jeu. Il s'agit de Styx. C'est la première pièce. Les deux pièces, dans le fond, c'est extrait de l'album Crystal Ball de 1976. La première, c'est Claire de Lune, Ballerina et Mademoiselle pour l'autre. Puis ça, j'ai une petite anecdote, ben, en tout cas, un petit commentaire.
0: C'est drôle, deux titres en français, Mimi, pour... C'est deux titres en français, dans le fond.
1: Claire de Lune,
0: puis
1: Ballerina.
0: Puis Mademoiselle.
1: Ça, là, c'était une demande spéciale. Quand on a commencé, la première fois qu'on a commencé à faire l'émission il y a 10 ans, on avait un auditeur qui s'appelait Danny. Puis lui, il travaillait de soir, puis il nous appelait régulièrement, puis on avait créé un lien. Puis là, à un moment donné, ça a été la pandémie, puis on est venu faire l'émission, puis on ne le savait pas que c'était la dernière émission avant un bout de temps. Fait qu'il y en a deux, trois de nos auditeurs là, qu'on n'a plus jamais entendu parler. Puis ça m'a touchée vraiment. Mmh. Je me dis, si ça remanifeste, je vais tellement être contente.
0: Ben regarde, Dani, si tu es à l'écoute.
1: Oui, c'est ça.
0: Appelle.
1: Alors, c'est ça. Puis c'était une demande qui faisait régulièrement cette demande-là. Mmh. Alors, s'il nous écoute, Dani, c'est Claire de Lune, Ballerina, là, c'était une chanson qu'il demandait régulièrement. Alors...
0: Donc, les deux, c'est de la même année, c'est ça?
1: Oui. Puis je vais vous parler de la carte de membre. Pour ceux qui s'intéressent de se la procurer ou de renouveler votre abonnement, vous pouvez le faire à ckiafm.org. Si vous voulez nous écrire des commentaires ou nous donner, faire des demandes spéciales pour les semaines à venir, c'est à vieuxshow@commercialckiafm.org. Si vous voulez nous rejoindre en studio, c'est le 418-529-9026, le poste 101. Alors, bonne écoute pour le groupe Styx.

Il en reste une petite dernière. Alors, j'aimerais la dédier, celle-ci, à Catherine Boivin. Elle m'a déjà dit qu'elle l'aimait, cette pièce-là. Et à mon frère Marc. Il s'agit de Walter Egan, Magnet and Steel, extrait de l'album Not Cher de 1978. Après ça, il va y avoir quelques messages et on vous revient tout de suite après.

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4: Alors, on est de retour dans votre émission du Vieux Show avec Mimi André, c'est bien CKIA 88.3, et c'est la seconde heure de votre émission du Vieux Show. Et on va partir tout de suite en 1972 avec un Américain qui a quand même marqué, mais plus dans l'ombre que devant les spots, si on veut. Billy Preston, qui a travaillé avec beaucoup de monde, notamment les Beatles, et il a fait quand même un succès quand même appréciable en 1972. Will It Go Round in Circles?

0: Oui, c'est ça. Ça arrête comme ça. Parce que c'est pas le, c'est pas la longue, longue, longue version. Là. Et bon, là.
1: Oups.
0: Oui, excusez, j'ai accroché le micro avec ma bague.
1: C'était Babe Ruth, la pièce de Mexican de 1972. Juste avant, c'était une pièce du groupe Redbone, un groupe de Los Angeles. C'était une pièce, c'était Come and Get Your Love de 1973.
0: Prochaine pièce, le band Sweet. Probablement la pièce la plus connue de Sweet, qui est Love is Like Oxygen.

0: les très, très britanniques Police. Courte carrière, mais combien lucrative, combien de succès de Police. Ce qu'on vient d'entendre, c'est Message in a Bottle, qui est 78, je pense, mais ça se peut-tu?
1: 79.
0: 79, moi, je t'approche.
1: Extrait de l'album Regatta de Blanc.
0: Oui, de blanc.
1: Regatta de blanc.
0: Regatta de blanc, oui.
1: Ça sort.
0: Faut que tu sois britannique pour mettre un nom de même.
1: Puis juste avant, c'était...
0: Le succès le plus connu de Chicago, extrait de Chicago 9, je crois que c'était 1970, peut comprendre le titre.
1: 75? Ben,
0: hein? Non, c'est une erreur, Mimi, c'est 70.
1: Oh,
0: oui.
1: C'est peut-être paru sur l'album, parce que c'est paru sur l'album Chicago 9.
0: Ouais, l'original. Ben, c'est l'original, mais c'est vraiment 70. Et voilà, c'est la chanson, la pièce la plus connue, avec un titre qui est quand même assez particulier. Oui. Voilà. Mm-hmm.
1: J'aimerais faire des salutations à Stella qui écoute l'émission avec son grand-père.
0: Son grand-père,
1: Stella de je cherche mes mots, moi.
0: C'est parce
1: en Floride,
0: que t'as été au
1: Orlando.
0: Faut pas oublier que t'as été opéré au cerveau, si je me souviens.
1: Non, c'est pas
0: dans le même coin.
1: Non, c'est pas vrai. Alors, la prochaine pièce, j'aimerais... C'est une pièce de 1900. Tu m'as dérangé, toi. C'est une pièce de 1993.
0: Je te regarde de mon regard oblique.
1: C'est une pièce de 1993. Cette chanson-là, elle a été écrite par R.E.M., plus spécialement par Bill Berry, le batteur, et les arrangements par le bassiste de Led Zeppelin, John Paul Jones. Alors, ça, c'est un groupe de Athènes en Georgie. Il s'agit de la pièce Everybody Hurts de 1993.
0: Je verrais ça comme une musique de film.
1: Oui, c'est une très bonne pièce.
0: C'est dans un film, vraiment, ça ferait bien.

0: on est déconcentré. Oui. Il y avait une bataille de l'autre bord.
1: Oui, absolument.
0: Que j'aille ça. Que la paix règne, ça serait bien le fun. Hein?
1: Oui, mais c'est pas le cas. Mais là, la police est arrivée.
0: Oui, c'est ça. Alors, c'est. Oui, ça m'énerve tout le temps, ces affaires-là. Paul McCartney and Wings, l'extrait de l'album Ben on the Run de 1973. Il s'agit de la pièce Jet.
1: Puis d'ailleurs, j'ai entendu aujourd'hui un tout petit extrait d'une toute nouvelle chanson qui vient juste d'arriver avec McCartney puis Ringo Starr.
0: Ah oui?
1: Ça vient juste d'arriver, oui. Oui, reprenons nos esprits.
0: La prochaine pièce, c'est oui, prochaine The Doors. Pièce.
1: Ouais, The Doors, oui, Roadhouse Blues, extrait de l'album Morrison Hotel, Roadhouse Blues. Ça, c'est pour mon ami garde du corps, je pense qu'il aime beaucoup The Doors, puis The Doors, c'est très, très aimé. Voilà, montez le son, Roadhouse Blues.

0: qu'on vient d'entendre, bien sûr, c'est Stevie Wonder, un temps 1972, Superstition, qui est un des plus grands succès de Stevie Wonder, extrait de l'album Talkin' Book. Mimi.
1: On, il nous en reste une petite dernière, alors on espère que l'émission vous a plu. Ça nous a fait un immense plaisir de passer ces deux heures avec vous. Merci d'être fidèle au rendez-vous. La dernière, ça va être CCR. C'est la pièce « Have you ever seen the rain » de 1970. Alors, bonne fin de semaine, bonne fête des mères à tous les mamans.
0: Oui, bonne fête des mères aux mamans. Oui, oui, bien sûr,
1: puis,
0: c'est vrai.
1: Bonne semaine la semaine prochaine et on vous donne rendez-vous sûrement vendredi prochain à 18h. Bonne semaine.

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11: Et bonsoir, comment allez-vous? Danny Plouf qui vous accompagne dans un nouvel épisode de l'entrepôt du rock. Très content de vous retrouver avec toujours le meilleur rock sur la planète Terre. Ça, c'est selon mes propres standards. Et plein de nouveaux stocks pour vous ce soir. On va voir l'Otavien préféré des Québécois. Otavien, ça veut dire un gars d'Ottawa. Vous l'avez découvert avec Runaway to Mars, A Little Bit Happy. Mais là, cette fois-ci, il revient dans une formule beaucoup plus rock, un peu plus à la Afraid of the Dark. C'est une énorme pièce. On va s'offrir Time Machine Talk dans les prochaines minutes. Seule date au Québec pour le groupe The Beaches, excluant celle de ce week-end du côté de Tremblant. C'est le 24 mai prochain pendant le Grand Prix du Canada à Montréal. Avec leur plus récente qui triomphe actuellement dans les palmarès, on s'offre Can I Call You in the Morning, The Beaches. Mais là, on s'offre du bon Three Days Grace, nouvel extrait radio provenant de leur dernier album Alienation. On s'offre Don't Wanna Go Home Tonight. Bon show!
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